0: Je suis devenue une noire. Et ça, je le dois à RFI, je le dois à ces grandes dames et aux artistes et écrivains que j'ai rencontrés.
1: Michel, nous sommes en ligne avec l'historien Samuel Sanchez depuis la Belgique. Bonjour Samuel.
2: Bonjour Valérie, bonjour Michel, bonjour aux auditeurs de RFI.
1: J'aimerais savoir si les écrits littéraires peuvent être considérés comme des sources de votre point de vue de chercheur en histoire. Et je rappelle que dans votre dernier livre, vous fabriquez une histoire au plus près des documents. C'est une question un peu introductive.
2: Oui, c'est une très bonne question. Quelle est la place des sources littéraires pour produire un discours historique? Alors littéraire, on pourrait dire littérature orale, d'une part, car on est dans beaucoup d'espaces de littérature orale à Madagascar, notamment à travers des chroniques orales sur le passé. Et puis d'autre part, il y a toute une tradition écrite malgache qui remonte à fort loin, puisque dès le 19e siècle, on a des écrivains qui s'expriment en langue malgache, qui écrivent en langue malgache ou en langue anglaise d'ailleurs. Il y a une tradition littéraire qui remonte vraiment au 19e siècle à Madagascar et qui s'est affirmée au cours du 20e et maintenant au 21e siècle.
1: Samuel, est-ce que vous incluez les chansons? Est-ce que les chansons sont des documents pour l'historien que vous êtes? Je pense par exemple aux chansons du groupe Maaléo et à l'histoire de Madagascar.
2: Tout à fait. Alors dans le dernier livre, le travail a été fait dans une équipe avec une coordination qui a été faite par l'historienne Far Radzaona, l'anthropologue et historien Philippe Bojard, moi-même ainsi que plusieurs collègues, Didier Nativel, Saounj Njamiamna et puis d'autres encore qui ont participé à cet ouvrage. Donc, c'est vraiment une œuvre collective franco-malgache. On a mobilisé quelques chants, notamment des chants du mouvement de la rénovation malgache qu'on a utilisé dans notre livre. On s'est appuyé aussi sur des chants de Mahaleu dans les années 1972. Donc oui, en effet, c'est une expression qui synthétise des choses, quand ça porte qui a une portée politique certaine. C'est vraiment une des sources qui sont très intéressantes en ce qu'elle, elle synthétise l'esprit d'un temps, on pourrait dire.
1: Et nous écouterons à ce sujet ce qu'en pense notre troisième invité, Johari Ravalosson. Nous avons profité de l'un de ses passages à Paris pour l'enregistrer.
3: Il y a un souhait qu'on fait aux jeunes quand ils grandissent ou quand ils s'en vont ou quand ils vont vivre leur vie. On dit « Maaléu wa Maalassane », c'est-à-dire « soyez libres, faites ce que vous avez à faire ».
1: C'est un mot pour la génération Z.
3: Exactement, voilà. « Maaléu wa Maalassane ».
1: Mais avant de retrouver Johari Ravalosson, nous allons revenir sur ce que j'appelle votre chemin de vie, Michel Rakotosson, et tout d'abord sur votre rencontre avec les livres, grâce à votre maman bibliothécaire, très attachée à ce que vous receviez le meilleur enseignement possible. Comment avez-vous vécu le lycée français et quels sont les livres qui ont fait de vous une femme consciente de sa condition?
0: Vous allez rire, mais dans ce beau lycée français, le lycée Jules Ferry, le personnage qui m'avait beaucoup marqué, c'est Bécassine.
1: Faut qu'on explique aux auditeurs et aux auditrices.
0: Alors, Bécassine, c'est une brave paysanne bretonne qui est habillée de manière bretonne, de l'ancien temps, avec le chapeau, etc., etc., et qui a fait toutes les bêtises du monde. Dès qu'elle arrivait dans un lieu, tout se cassait, elle était toujours étonnée. Et j'ai adoré et j'adore Bécassine. Parce que je crois qu'au lycée français, au lycée Jules Ferry, j'étais un peu Bécassine.
1: Vous avez néanmoins découvert des grandes autrices, notamment Simone de Beauvoir.
0: Simone de Beauvoir, Marguerite Duras. Il y a de grands auteurs. Zola, tout ça. J'ai une mémoire culturelle de livresque française très forte, mais aussi une mémoire livresque malgache très forte. Andre Malal, etc., etc. Donc, c'est vraiment quelque chose. C'est une culture à plusieurs entrées. Et c'est vrai que finalement, en regardant tout ça, j'aime beaucoup ce qu'il a dit, Samuel Sanchez. S'il y a toute une tradition littéraire malgache, malgachophone, dont un de mes arrière-grands-pères faisait partie d'ailleurs, notamment dans les cantiques, dans les poèmes. Et les cantiques, c'est extraordinaire parce que c'était des cantiques, quand on le relit et qu'on connaît l'histoire, c'était des cantiques de révolte. comme si de rien n'était, et on les chantait tous les dimanches.

0: Et là, de retour à Madagascar, je me suis replongée dans les livres malgaches, les anciens livres malgaches, les auteurs, les poètes. Et je retrouve, avec les paysans aux côtés de qui je vis maintenant, je retrouve une autre appréhension du monde, une autre compréhension du monde et quelque part une autre manière de se révolter sans élever la voix.
1: Cette expression, justement, des plus pauvres d'entre nous, notamment des femmes noires, préoccupe immensément l'une de vos icônes, Angela Davis.
0: Ouais.
1: Et je vous propose d'écouter Angela Davis.
2: Yeah, I had written a book that in which I attempted to reveal the feminist contributions, if you will.
3: J'ai écrit un livre dans lequel j'ai essayé de mettre en lumière la contribution historique des femmes noires au féminisme.
2: I did a great deal of research on Black women's writings.
3: J'ai fait un gros travail de recherche sur les écrits de femmes noires pour montrer que le féminisme n'était pas un phénomène blanc.
2: What I recognized later was that I was depending on literature that was produced by Black women.
3: Ce dont je me suis aperçue plus tard, c'est que je dépendais d'une littérature produite par des femmes noires de la classe bourgeoise, car les femmes noires pauvres n'écrivaient pas de livres. Il y avait donc un problème. J'avais écrit un livre qui ne correspondait pas vraiment aux femmes auxquelles je tenais le plus. Puis, il m'est venu à l'esprit d'aller voir du côté du blues.
2: If you want to begin to understand how working class Black people, poor Black people, poor Black women, how they were experiencing the world at that time, listen to the blues.
3: Pour comprendre le rapport au monde des prolétaires noirs, des noirs pauvres et des femmes noires pauvres de l'époque, il faut écouter le blues. Pour comprendre que les femmes noires ont été les premières à parler de violence de genre, on trouve ça dans le blues. En fait, tellement de problématiques qui sont devenues des problématiques féministes dans les années 60 ont été explorées dans le blues. Elles ont été reconnues, on les a sorties du silence. Tandis qu'on pense souvent que ça s'est produit qu'à partir des années 60. Non, ça s'est produit dans les années 20, les années 30, les années 40.
2: Non, ça s'est produit in the 1920s, in the 1930s, in the 1940s.
1: La voix d'Angela Davis entre les oreilles de notre invité Michel Rakotosson. Angela Davis, militante pour les droits civiques et contre le racisme, elle s'exprime sur la question des femmes et sur la question de la violence d'un système, le système américain, qu'elle compare au fond au système colonial dans le sens où il engendre une société inégalitaire où les plus pauvres sont les afro-descendants et les populations autochtones, des minorités dans l'incapacité d'écrire leur propre histoire et donc de la transmettre, mais peut-être la chantent-ils, peut-être en font-ils des poèmes.
0: Oui, c'est émouvant. Et surtout, ce qui est le plus émouvant dans cet élément, ce sont les hésitations d'Angela Davis. Il y a des hésitations dans ce qu'elle dit, il y a une réflexion qui se va. Et c'est vrai que quand on est dans un pays pauvre comme Madagascar, il faut savoir ne pas affirmer, toujours entendre, toujours écouter. Et moi, ce que j'entends, ce que j'ai entendu, c'est ce que disent les cantiques. Ah bon, c'est le malgache qui revient, mais le cantique notamment qui s'adresse à Dieu parce que c'est trop dur ce qu'on vit, parce qu'on espère que ça va aller mieux, voilà. Et ma mère chantait tout le temps des cantiques. Ne m'oublie pas, Seigneur, qui écoute les prières. Et tous ces cantiques, c'est ça. Et finalement, quand on les écoute bien, on va à la recherche de ce qui s'est vraiment passé. C'est pour ça que j'ai écrit en Batumang. Parce qu'il y avait ces cantiques qui me hantaient. Et pourquoi, qu'est-ce qui s'est passé? Et de fil en aiguille, je crois avoir compris. Je ne sais pas si j'ai tout compris. Je crois avoir compris. Et ce qui est fabuleux aussi en ce moment, c'est un clin d'œil que je fais aux chercheurs actuels sur Madagascar. C'est qu'il y a un chemin, tous que nous cherchons. Et moi, en tout cas, je suis tous les livres qui sortent sur le retour aux racines. Les chercheurs le font, les chanteurs, les Maaleo, les Vaouv, les Vélo, de ces racines qu'on nous a demandé d'oublier. Et là, c'est extraordinaire, parce que c'est pas le peuple pauvre, comme on dit maintenant, c'est un peuple qui a toujours essayé de résister dans la mesure de ses moyens, et c'est un peuple surtout qui a un rapport avec la vie et la mort, qui est toujours proche à côté d'elle, qui est exceptionnel. Je crois que si ce pays n'a pas plongé plus que ce qu'il plonge maintenant, c'est parce qu'il y a ce côté mystique, ce côté d'endurance. Et j'en reviens aux écrivains noirs américains. J'ai découvert aussi les femmes esclaves américaines noires, le travail qu'elles ont fait, que je retrouve, mais en peut-être moins violent pour l'instant, des femmes malgaches que je connais, qui sont à la campagne, mais qui serrent les dents pour que leurs enfants s'en sortent. J'ai un exemple que je trouve fabuleux, c'est les femmes Bitsleo, du centre de Madagascar. Elles arrivaient dans un camion, elles allaient faire les rizières, les semences, pour avoir un peu d'argent, et leurs enfants sont devenus des universitaires. Et ça, on n'en parle jamais.
1: Michel, vous qualifiez votre enfance, une enfance marquée par le sceau de la douleur. Vous ressentez cette douleur vécue par votre famille meurtrie par la violence de 47. Vous êtes né en 48, un an après les massacres de 47, d'un père victime des événements. De quelle façon ?
0: Il était fonctionnaire, il a osé se révolter, il a été torturé. Et il en est sorti cassé. Et j'ai du mal à en parler, parce que j'ai le souvenir d'un homme brillant. Il était très brillant. Il jouait du piano, mais il était cassé. Et il a été chômeur jusqu'à l'indépendance. Et mon oncle, c'est pire que ça. Mon oncle a été chef de guerre quasiment à Vatmanji. Et il a été en camp de concentration à Mahanur. Il en est sorti dans les années 50, encore plus cassé que mon père. Et c'est pas évident, quand on est une femme, quand on est une fille, d'avoir devant soi l'image d'un père et d'un oncle qui sont cassés et dont la famille ne reconnaît pas la douleur. Je crois que c'est la source de beaucoup de colère. Une colère que j'ai encore maintenant, qui est plus sereine. Mais c'est une colère très douloureuse.
1: Que s'est-il passé en 1947 et quel récit en fait-on à la radio à l'époque ? Écoutons le journaliste Pierre Fromentin, chargé des émissions coloniales de la radiodiffusion française après-guerre. Il s'efforce d'expliquer les origines de la révolte malgache de 1947.
4: Le 29 mars 1947 à minuit, une rébellion éclate à Madagascar. Ce que tous, fonctionnaires et colons considéraient comme impossible, se produit. À Diego Suarez, à Mouramang, sur la côte de l'Est, des Malgaches se rassemblent, armés de piques et de sagaies, et assassinent des Français. Après la reprise des hostilités en Indochine, Madagascar, l'île heureuse, devient l'île rouge. La presse métropolitaine est à nouveau divisée sur les événements sanglants. Pour les uns, c'est la conséquence de la nouvelle politique coloniale de la France. Pour les autres, c'est le résultat normal de l'oppression du colonialisme. En fait, pour comprendre ces événements, il faut considérer les années qui ont précédé 1947.
1: Il faut considérer les années qui ont précédé 1947, nous dit le journaliste de la radio-télévision française, Pierre Fromentin. Tout comme le gouverneur Pierre de Chevigné, successeur de Marcel de Copé, celui qui était le gouverneur général en poste pendant les massacres de 1947. Pierre de Chevigné s'exprime devant l'Assemblée nationale française. Nous sommes en février 1950. Et il livre les explications officielles de l'État colonial français.
5: Voyons maintenant les causes qui engendrèrent le drame. La première fut le débarquement britannique et les opérations menées en 1942 et 1943. Les indigènes virent alors des colonnes de troupes françaises, désarmées, encadrer de troupes noires britanniques. Bientôt, heureusement, l'île repassa sous contrôle français. Mais le souvenir de l'abaissement français ne fut jamais oublié. Puis vinrent, sur le plan économique et social, trois dures années, caractérisées par une intense production locale et de sévères restrictions imposées à la consommation. Il était inévitable que sous un régime de travail forcé et s'abritant derrière le slogan officiel « Produisez au maximum », certains abus soient commis. Si la masse indigène est indifférente à la politique, nous avons oublié qu'outre-mer, l'autorité française doit être solidaire dans le temps. Je n'hésite pas à dire qu'à Madagascar, comme en Indochine, nos passions partisanes, affichés devant l'indigène, ont eu une part certaine de responsabilité dans nos difficultés postérieures.
1: Nous venons d'écouter une archive sonore de 1950. C'est le point de vue de l'État colonial français sur ce qui était qualifié alors d'événement de 1947. Comment entendez-vous ce discours à l'Assemblée nationale française, Samuel Sanchez? Je rappelle que vous êtes historien, spécialiste de Madagascar et que vous êtes au téléphone avec nous depuis la Belgique.
6: Il faut d'emblée dire que ce qu'on appelle 1947, c'est un terme qui recouvre pas réellement la longueur de ce moment, puisque en fait c'est une crise qui va durer plus d'un an, hein, qui va se commencer donc en mars 47 et qui va s'achever vraiment à la fin de 1948. Et ça, c'est vraiment pour l'opérationnel, c'est-à-dire la guerre, vraiment la guerre qui a eu lieu dans l'est principalement de Madagascar, qui se soulève à partir de mars 47. Et par la suite, on a une répression politique qui s'abat sur l'ensemble du pays et qui va toucher une grande partie des cadres, notamment de l'administration, mais pas que, qui va viser essentiellement les gens qu'on appelait à l'époque, vous voyez, c'est une expression là que je mets entre guillemets parce que c'était celle de l'administration coloniale, que l'administration coloniale appelait les évolués, c'est-à-dire surtout des lettrés malgaches, qui sortait à peine à cette époque-là du statut d'indigène, puisque c'est le statut qui était au cœur de l'organisation coloniale, qui était, faut le rappeler, fondée sur deux statuts, d'un côté des citoyens et de l'autre côté des gens de statut indigène. Alors ce que rappelle Chevigné, c'est la conjoncture dans laquelle s'inscrit 47, c'est-à-dire en effet une crise économique due à la Seconde Guerre mondiale, à un blocus qui a durement affecté la paysannerie malgache, une prise de contrôle par les Britanniques pendant la guerre, et puis donc en effet un affaiblissement économique et politique de la France dans la région. Donc ça c'est en effet c'est conjoncturel, mais ce qu'il évidemment passe sous le silence, c'est évidemment l'inégalité structurelle du système colonial qui a été dès le début de la colonisation combattue par de nombreux malgaches qui se sont organisés soit par des révoltes, un certain nombre de révoltes, hein, parce que la colonisation depuis la fin du 19e siècle a été émaillée de révoltes populaires, mais aussi par la structuration à la fois de groupements politiques qui ont dès la Première Guerre mondiale en fait combattu idéologiquement et politiquement l'inégalité coloniale. Puis, alors là, je rejoins ce que disait Michel tout à l'heure, c'est-à-dire l'idée de renouer avec une culture perdue. La colonisation, dans son entreprise, dépossède les Malgaches de leur culture, d'une certaine manière, même si c'est très ambigu. Hein. Et du coup, très tôt, hein, dans les années 1930 en particulier, on a un mouvement, et là, ça rejoint vraiment ce que disait Michel tout à l'heure, on a un mouvement qui a été, dont le porte-drapeau était Rabé Arrivel, qui est un des plus grands écrivains malgaches, qui avait un peu lancé le mouvement Hita d'Univers, c'est-à-dire allons à la recherche de ce qui est perdu. Donc vous voyez, déjà dans les années 30, il y avait l'idée d'accepter des choses qu'apportait le rapport avec la France coloniale, des apports de nouveautés, mais en même temps ne pas abandonner, ne pas tourner le dos à un passé culturel. Donc il y a vraiment un jeu là de diviser quelque part les élites du peuple rural. C'est vraiment ça en fait, je pense, la tactique et qu'on détecte dans le discours de Chevigné.
1: Et ce que je trouve très intéressant dans ce choix d'écriture pour transmettre la mémoire des Malgaches, Michel Rakotoson, et pour donner chapitre à la voix des Malgaches, c'est que cette voix est extrêmement présente dans vos livres. Vous citiez tout à l'heure en Batomingue le silence et la douleur, et vous incarnez justement cette histoire du point de vue de celles et ceux qui se sont vus envahir par l'armée française dès 1894, et vous racontez la conquête de votre grande île du point de vue de Tavao, un jeune homme malgache, esclave, terrifié par la perspective de cette guerre, un destin que vous croisez avec celui d'un jeune soldat français, un breton, Félicien Le Guen, désireux d'aventure, embarqué avec le régiment de Blida, ce qui signifie, Michel, qu'il arrive d'Algérie pour conquérir Madagascar.
0: C'est absolument ça. Il est extrêmement important que les écrivains travaillent de près avec les chercheurs et les universitaires. Parce que, à mon avis, la part de l'écrivain, c'est d'apporter la part affective. et la part émotionnelle de ce qui s'est passé dans l'histoire. Et c'est un hommage à Samuel, en l'écoutant, parce que brusquement je me suis rappelée d'un certain nombre de choses que m'ont dit ma grand-mère. Le départ de la reine, Ranaval, qui est passée près du village, qui a réussi à dire un petit adieu à son peuple. Elle savait qu'elle ne reviendrait pas. Le livre qu'a écrit Ranjiand sur le mouvement des syndicats, sur des noms qui s'appellent Ralaimung, sur des mouvements paysans ou autres. Déjà, le VVS, c'était les intellectuels, le Shadiava, tout ce qui s'est passé dans le Sud, tout ce qui a été mis dans l'ombre que l'on ne connaît pas. Et en fait, on nous a toujours séréné l'histoire d'un peuple résigné. C'est faux. C'est absolument faux. Parce qu'il y a eu des chefs de guerre qui s'appelaient Kutavi. Il y a eu Tuer. Il y a eu Ralaimung. Il y a eu... Tous ces gens-là se sont battus. Ils ont eu des syndicats. Il y a eu des révoltes paysannes. Et surtout, ce que j'ai découvert et qui m'a donné froid dans mes os, c'est ce que m'a suggéré, m'a dit mon oncle, qui m'a cité des noms. Au 47, ce fut la dépolitisation de certains, la mise à l'égard de tous ceux qui pouvaient gérer le pays et la mise en avant de gens qui étaient mis en avant. J'ai pas envie de dire un autre mot. Donc, en fait, l'indépendance a été bien structurée, mais bien structurée pour qu'elle ne soit pas une vraie indépendance. Et c'est dans ce mouvement intellectuel que j'ai été baignée.
1: Une histoire de silence et de douleur, c'est le sous-titre du livre de Michel Rakotosson, En Batomang, qui raconte, d'un point de vue affectif, cette conquête, une conquête d'une violence inouïe, encore difficile à chiffrer en termes de mort, Samuel Sanchez, une conquête très longue, une longue guerre, avez-vous dit?
6: Tout à fait, la conquête de Madagascar, alors elle se fait en plusieurs temps, on va dire, hein, parce qu'il y a des morceaux de Madagascar qui ont été administrés par la France impériale depuis le début du 19e siècle, comme l'île Sainte-Marie de Madagascar, ou dès 1820, ou l'île de Nusibé en 1840. Donc il y a des espaces comme ça qui sont rentrés dans l'orbite française assez tôt. Donc la conquête de 1895, c'est une conquête qui est extrêmement brutale. C'est un corps expéditionnaire français, des troupes coloniales aussi. Et parmi ces troupes coloniales, il y a aussi plusieurs milliers de soldats qui viennent d'Afrique du Nord, notamment des Marocains, des muletiers kabyles qui viennent d'Algérie, des gens qui servaient en fait à l'intendance. Donc en fait, l'armée coloniale qui a envahi Madagascar en 1895, c'est vraiment une armée d'empire. Parce que ce qu'on dit rarement, c'est que les conquêtes coloniales l'ont été par des troupes qui étaient souvent des troupes coloniales elles-mêmes.
1: Samuel Sanchez, une histoire de violence, une histoire matricielle de violence avec la conquête, une histoire continue de répression dont 1947 est le point d'acmé, pour arriver finalement à cette idée de grande communauté française telle que De Gaulle l'avait rêvé, et ce référendum de 1958 dont De Gaulle fait la promotion pour aboutir à l'indépendance, bien sûr, à Madagascar.
7: Quelle réunion magnifique dans un site admirable. Tout le monde sait que nous sommes en un moment de grand changement, de manière que la France, les territoires d'outre-mer, établissent leur rapport sur des bases renouvelées. Quelles seront ces bases renouvelées? Ce seront celles de la communauté, c'est-à-dire d'un régime dans lequel la métropole et les territoires d'outre-mer, et notamment Madagascar, vont se fédérer librement, spontanément, à l'intérieur d'une même organisation politique, économique et, s'il le fallait, d'une organisation de sécurité. Tous ici, vous aurez dans peu de semaines l'occasion d'exprimer votre volonté. C'est une volonté qui porte très loin, en disant oui à ce qui est demandé. Vous vous engagerez avec la France et les autres territoires pour un grand avenir, je le répète, Demain, vous serez un État, de nouveau, comme vous l'étiez quand ce palais était habité.
8: Cette visite historique marquera dans l'histoire de Madagascar, de l'Union française et peut-être même du monde. Je peux vous assurer que vous nous apportez ainsi un immense espoir, car cette constitution doit pour nous, population d'outre-mer, nous apporter des statuts nouveaux et, en même temps que l'égalité, une véritable indépendance. Je vous demande de bien vouloir veiller à ce que, quel que soit notre nouveau statut, il porte en lui-même l'abrogation de la loi d'annexion de 1896.
1: Après 6 décennies de colonialisme, l'île de Madagascar accède à l'indépendance et Philippe Tiranana, défenseur de la communauté franco-africaine, devient son premier président. Nous sommes en 1960 et vous sortez à peine de l'enfance, Michel Rakotoson. Quel souvenir personnel en gardez-vous et qu'est-ce que ça va changer dans votre vie d'adolescente, puis d'étudiante, puis de militante?
0: Alors, je suis un peu perplexe, soyons clairs. Parce que je comprends maintenant, et merci de nous avoir fait entendre ce message, parce que c'est clair dans ma tête maintenant ce que j'avais subodoré pendant très longtemps, que 47 a été le moment où on a commencé à construire la pseudo-indépendance. Le discours de De Gaulle est très important, je vais le réécouter. Extrêmement important parce que c'est vrai qu'il y a une continuation qui a été faite. Et on a dit tout à l'heure qu'il y a eu une déstructuration, une dépolitisation, une mise à mort de ceux qui pouvaient gérer. Donc tout se continue. Maintenant, comment je l'ai vécu? Je crois que je l'ai vécu, moi, personnellement, dans un état second. Parce que l'histoire, elle était là, j'étais là-dedans, j'avais mes problèmes d'adolescent. J'ai suivi mon père qui était enfin devenu ce qu'il est. Journaliste, rédacteur en chef. J'ai découvert le journalisme et petit à petit les questions sont devenues beaucoup plus précises, qui a fait que, comme beaucoup de jeunes de ma génération, en 72 nous avons explosé parce que c'était invivable. Il faut dire aussi que derrière tout ça, il y avait un monsieur qui s'appelait Focard, qui était le génie de la politique coloniale derrière le général de Gaulle, et que c'est lui qui a ficelé tout pour que finalement rien ne change, au moins économiquement. Et comment je l'ai vécu? Je l'ai vécu vraiment en 72.
1: Restituer l'histoire de Madagascar par la langue malagasy, ses expressions singulières, c'est ce que vous proposez dans vos livres, Michel Rakotoson. Et votre confrère, Jean-Henri Ravalosson, dans son ouvrage publié aux éditions L'Asiatèque, Les 80 mots de Madagascar, a une pensée toute particulière pour votre génération de 72. La liberté, l'indépendance, le rêve de l'autonomie sont autant de mots choisis par Johari avec lequel nous avons revisité vos années 70, Michel, et son effervescence revendicative au son des chansons, bien sûr, de Mahaléo. Adine Tsaïna, autrement dit, les soucis du quotidien de la vie, une bataille sans fin, chantée par Mahaléo.

0: Le groupe de musique le plus populaire à Madagascar reste peu connu hors de la grande île. Et grâce à votre livre Johari Ravalosson, 80 mots de Madagascar, édité par l'Asiatech, nous pouvons réveiller la mémoire de ce groupe mythique dont les chansons sont intimement liées aux années 70 et plus particulièrement à la révolution populaire de 1972. De quel groupe parlons-nous ?
1: On parle des Mahalios. Et ce n'est pas juste les années 70. Ce groupe accompagne l'histoire de Madagascar jusqu'à maintenant. Leurs chansons parlent de la vie des gens, de la vie quotidienne des gens, de leur lutte au quotidien, comment vivre au quotidien, avoir la tête haute, levée vers le soleil, alors que tout vous pèse sur le cou. Et c'est un groupe très important dans notre histoire. Il raconte notre histoire, en fait, depuis les années 70. Les Mahalios, alors pourquoi j'ai choisi ce mot? C'est parce que déjà, le mot, il veut dire libre. En fait, il y a d'autres mots pour dire libre. On peut dire afak, par exemple. Mais les Mahalios, quand on les a entendus, ça nous a tous donné un petit sursaut de conscience.
0: Il faut bien expliquer pourquoi.
1: Parce que à cause du mot indépendance, qui veut dire Mahalioten. Donc c'est un peu plus long. Dans le mot Mahalioten, il y a le mot soi qui revient. Le ten, ça veut dire soi. C'est je suis libre par moi-même. Je suis autonome. C'est plus faire l'autonomie, en fait, le mot Mahalioten. Et eux, bon, ils l'ont coupé pour des raisons, je pense, parce que c'est plus facile à dire. Mais c'est eux qui ont ramené le sens de libre, d'autonome, d'être capable de se suffire soi-même.
0: Revendication identitaire, les Mahalios composent et chantent en malgache dans les manifestations dans les années 70, notamment en 72, et ils sont à l'origine, corrigez ma prononciation, des Vasomiteni, comment on dit ?
1: Des Vasomiteni, ça veut dire...
0: Alors, qu'est-ce que c'est ?
1: Alors, Vasomiteni, ça veut dire des chansons qui parlent. Évidemment, toutes les chansons parlent, mais auparavant, peut-être, les chansons parlent d'amour, parlent de choses tristes ou des choses qui nous attristent et de nostalgie, etc. Alors que les Mahalios, en fait, ils parlent de la vie quotidienne des gens. Parce qu'en fait, quand on dit poésie auparavant, alors c'est le soleil qui se couche qui est poétique, c'est le bruit de la mer qui est poétique, c'est le clair de lune qui est poétique, alors que eux ils parlent de vraiment des gens dans la rue, des porteurs de charges, des dockers, ils parlent des tireurs de pousse-pousse, ils parlent vraiment de la vie quotidienne, ils parlent aussi des brûlis, par exemple des feux de brousse qui noircit le ciel de Madagascar à chaque printemps, fin de l'hiver, où tout est sec, alors il y a beaucoup de brûlis. Ils parlent vraiment de la vie. Et ça, c'est tout à fait nouveau.
0: Si tu as besoin d'aide, Ramila Fanandjana chante Mahalios. Si tu as besoin d'un coup de main, quand dans ta vie ça va pas bien, rappelle-toi que quelque part, il y a quelqu'un qui t'aime.

0: En 1972, Madagascar a connu ce que les historiens ont appelé par la suite la deuxième indépendance. Et c'est dans ce contexte militant qu'est né donc ce groupe de musique, Mahaleo. Mmh. Et ses membres deviennent alors un peu les porte-voix de la contestation contre le pouvoir néocolonial. Johari Ravolosson, vous avez 7 ans en 1972, si j'ai bien compté. Qu'est-ce que votre mémoire enfantine a gardé des événements ?
1: Alors, il y a les Mahaleo déjà, parce que mes parents m'ont emmené à leur concert de contestation. C'était pendant les mouvements de grève et des concerts de Mahaleo à l'université. C'était ma découverte des Mahaleo.
0: C'était quoi l'ambiance ?
1: Bah, une grande fête, si on peut peut-être le comparer à ce qui s'est passé à l'extérieur. C'est un peu comme l'université était ouverte. C'était très familial, il y avait plein de gens qui étaient là et on discutait, et puis il y a des chansons, et puis ça discutait, il y a des chansons.
0: C'est une révolution culturelle de la jeunesse.
1: C'était une révolution culturelle.
0: Un peu tardive, une sorte de mai 68 malgache.
1: Voilà, si on peut le comparer, oui, c'est en plus ça s'est passé au mois de mai. C'était en mai 72. Et il y avait cette idée d'autonomie et aussi l'idée du fanagacine. C'est la malagacisation. C'est-à-dire, la malagacisation visait deux choses. La première chose, c'est rendre à la langue malgache, à la langue malagasse, sa place, c'est-à-dire une langue qui doit être utilisée dans le quotidien, mais aussi utilisée dans l'administration. Ça n'était pas le cas. Dans l'administration, tout est en français, les formulaires sont en français.
0: Donc c'est une revendication importante.
1: Une revendication importante de retour à la langue. Et puis, il y a aussi la malagacisation des cadres. Parce qu'à l'époque, les cadres étaient des coopérants techniques qui venaient de la France et on demandait en fait une vraie indépendance, quoi.

0: Vous êtes bien sur RFI à l'écoute du groupe Maaléo, histoire de revenir sur un épisode emblématique de Madagascar. Ces fameuses années 70 et le mai 72 malgache, évoqué par Johari Ravolosson. Épisode de votre jeunesse étudiante à Tananarive, Michel Rakotosson, où vous menez des études de malgache, où vous découvrez les auteurs malgachophones et plus largement africains. Votre révolte est culturelle, est-ce qu'elle est également politique, Michel?
1: Elle était politique. Elle est toujours quelque part politique, mais au grand sens, au sens beaucoup plus large du terme. C'est-à-dire pas partisane, mais vraiment une vision du monde, une non-acceptation d'un monde imposé, notamment économiquement, une revendication d'une culture autre que celle qui est imposée ou dominante. Et j'ai tendance à dire, on parle beaucoup de francophonie, mais en France, il y a beaucoup de langues françaises. Il y a la langue française officielle, il y a eu la langue bretonne, il y a la langue alsacienne. Elles sont en voie de disparition. Quand je suis en France, je vais dans le monde du Lyonnais, où il y a une langue française lyonnaise, et je la vois disparaître. Je vois encore des traces des grandes fermes. Quelque part, je trouve terrifiant ce qui se passe maintenant, actuellement, d'une société à deux vitesses mondiales, d'une majorité de la population qui font partie des petites choses, le petit chose, d'ailleurs je vais le traduire en malgache, et les autres, les grands. Et là où je remercie les paysans à Madagascar, où je remercie les écrivains, où je remercie les slameurs, où je remercie, parce qu'il y a toute une tradition actuellement qui est en train de se mettre en... par les farboulanachars, par des poètes chanteurs, des chantres qui vont dans les campagnes. Je les remercie parce que ils sont en train d'indiquer le refus d'une espèce de normalisation. Et la Gen Z, quand elle a explosé,
0: en 2025,
1: c'était ça.
0: Et vous étiez à côté d'elle.
1: Disons que je l'ai... Non, à côté d'elle, je ne sais pas, mais je fais partie de leur soutien indéfectible. Ce sont des jeunes qui ont donné de leur sang, donné de leur courage et qui ont réussi là où les adultes n'ont pas réussi. Et si c'est pas ça, être politique, c'est quoi ?
0: Michel Rakotosson, il va falloir malheureusement se quitter. Vos nombreux livres qui à leur façon racontent l'histoire de Madagascar sont à retrouver sur la page internet de la Marche du Monde. En ce qui vous concerne, ils sont écrits en français. Est-ce qu'ils sont également accessibles en malagasy ?
1: Ils vont devenir accessibles en malagage parce que en rentrant à Madagascar, je me suis replongée dans l'atmosphère de la langue. J'ai commencé à traduire en batmang au mois de septembre sera en malgache. Il y a eu le journal d'Anne Frank en malgache.
0: Incroyable.
1: Et je vais rééditer et retravailler et retraduire tous mes livres pour qu'ils soient accessibles à Madagascar.
0: Samuel Sanchez, vraiment d'Amo, c'est une bonne nouvelle ça.
2: Oui, excellente. Nous-mêmes avons le projet de faire une publication à Madagascar de notre ouvrage.
0: Génial.
2: Qui sera distribué, nous l'espérons, à un coût très abordable pour les étudiants et pour le plus grand nombre de lecteurs possible.
0: On vérifiera. Merci beaucoup Samuel Sanchez. Sans oublier bien sûr de remercier Johari Ravolosson. Et puis moi je vous embrasse, Michel Rakotosson. Quel bonheur de vous avoir ici à RFI.
1: Et merci pour cette émission fabuleuse. Vraiment, merci.

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0: 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Bienvenue à l'écoute de la Radio du Monde, c'est l'heure de votre rendez-vous avec l'actualité.
1: Jérôme Bastion.
0: À la une de ce journal, des anciens diplomates français et britanniques dénoncent dans une tribune au journal Le Monde la politique d'occupation et de destruction d'Israël dans les territoires palestiniens et appellent à prendre des sanctions contre l'État hébreu. Israël, qui va de nouveau pouvoir recevoir du charbon colombien, annonce du nouveau président Abelardo de la Espriella, signe du réchauffement entre Bogota et Tel Aviv depuis l'élection du président d'extrême droite. Paul Biya félicite les Lions indomptables. Le président camerounais, de retour au pays depuis 2 jours, a reçu à Yaoundé les récentes championnes d'Afrique. Nous l'entendrons dans ce journal. Et puis la France prépare sa rentrée politique et aussi, surtout, la campagne pour la prochaine présidentielle. À gauche, la France insoumise invitait ce week-end à ses universités d'été le milliardaire et propriétaire de médias Mathieu Pigasse. Israël a justifié samedi une frappe de drone contre un véhicule civil à la périphérie de Damas en affirmant avoir pris pour cible un terroriste, alors que le ministère syrien des Affaires étrangères a condamné une violation flagrante de sa souveraineté territoriale. Par ailleurs, une centaine d'anciens diplomates français et britanniques demandent à leur pays d'aller plus loin contre la politique d'occupation et de destruction menée par Israël. Fin de citation. Dans le journal Le Monde, ils appellent Paris et Londres à sanctionner l'action du gouvernement israélien et des colons extrémistes à Gaza et en Cisjordanie occupée. Une nécessité, selon eux, afin de préserver le crédit de la France et du Royaume-Uni, pays acteurs centraux dans la création du droit international. Écoutez l'ancien ambassadeur français au Liban, Patrice Paoli, signataire de cette tribune.
2: Nous sommes face à une fuite en avant d'un gouvernement israélien dans lequel la voix des extrémistes domine. Benjamin Netanyahou aujourd'hui accepte de laisser parler des ministres comme Ben-Gvir ou Smotrich qui tiennent un discours raciste, d'exclusion, de nettoyage ethnique de la Palestine face à une situation qui ne concerne d'ailleurs pas seulement la colonisation cisjordanique mais également à Gaza où le cessez-le-feu n'est pas respecté, où la destruction continue, au Liban où on assistait à la destruction de villages entiers, où on continue à assister d'ailleurs à des actions militaires quotidiennes, une emprise croissante sur le sol syrien également. Donc on est face à une politique de fuite en avant qui n'offre aucune perspective politique. Et face à cela, nos gouvernements devraient se mobiliser pour demander avec plus insistance le respect du droit international et sanctionner les écarts, donc prendre des mesures, suspendre l'accord d'association Union européenne-Israël, par exemple, serait une décision qui serait bienvenue.
0: Les anciens diplomates recommandent également de respecter les décisions de la Cour internationale de justice et de la CPI, à savoir la suspension du transfert d'armes vers Israël, un libre accès à Gaza ou encore l'interdiction de tout commerce avec les colonies. Les propos de Patrice Paoli, ex-ambassadeur français, étaient recueillis par Nicolas Roca. Pas de sanctions, en revanche, de la part de la Colombie. Bogota va relancer ses exportations de charbon vers l'État hébreu. Nouvelle étape du rapprochement amorcé entre les deux pays depuis l'élection d'Abelardo de la Espriella, le nouveau président colombien d'extrême droite qui multiplie les gestes diplomatiques et commerciaux en direction d'Israël. Théo Conscience.
3: Avec 450 millions de dollars d'exportation, la Colombie était en 2023 le premier fournisseur de charbon d'Israël. Les exportations avaient été suspendues l'année suivante par Gustavo Petro, l'ex-président colombien de gauche, qui avait rompu les relations de son pays avec l'État hébreu pour protester contre l'offensive à Gaza. Depuis son investiture début août, le successeur de Gustavo Petro, Abelardo de la Espriella, a enclenché un rapprochement spectaculaire avec Israël. Le 10 août, alors qu'un puissant tremblement de terre venait de secouer la Colombie, le gouvernement du nouveau président d'extrême droite annonçait reconnaître la souveraineté israélienne sur le plateau du Golan, un geste diplomatique que seuls les États-Unis avaient fait jusqu'à présent. Quelques jours plus tard, Israël était l'un des seuls pays autorisés par Bogota à envoyer des équipes de secouristes pour aider dans la recherche des survivants après le tremblement de terre. Avant la reprise des exportations de charbon, les deux pays avaient annoncé jeudi dernier le rétablissement des exemptions réciproques de visa. Abelardo de la Espriella a par ailleurs fait savoir qu'il souhaite déplacer l'ambassade colombienne de Tel Aviv à Jérusalem, suivant ainsi l'exemple des États-Unis de Donald Trump.
0: Merci Théo Conscience du service international de RFI. RFI, 3h05 à Paris, 1h05 en temps universel et 2h05 à Yaoundé, où Paul Biya a reçu les Lionnes Indomptables, récentes victorieuses de la Coupe d'Afrique des Nations de football féminin, il y a tout juste une semaine à Rabat, au Maroc. C'était donc ce vendredi à Yaoundé, au palais présidentiel, une semaine après cet exploit des championnes d'Afrique et deux jours après le retour dans son pays du président camerounais, après 74 jours passés à l'étranger. Outre les médailles qu'il leur a décernées, Paul Biya a eu un petit mot pour les championnes.
1: Chers Lions indomptables, vous nous avez fait vibrer au fil des matchs par votre courage, votre détermination, votre engagement et votre talent. Vous nous avez séduits par votre dynamisme, votre discipline, votre esprit d'équipe et votre solidarité. Chers Lions indomptables, à plusieurs reprises par le passé, vous aviez atteint la finale de cette compétition. Le trophée vous avait toujours malheureusement échappé. Mais vous ne vous êtes pas découragé. Vous vous êtes relevé. Vous vous êtes appliqué, vous vous êtes concentré, vous avez essayé, réessayé encore et encore, et finalement, vous avez gagné.
0: Extrait de l'intervention du président camerounais par Polycarpe Samba. Les universités d'été des Insoumis à Châteauneuf-sur-Isère, dans le sud-est de la France, jusqu'à dimanche. Cette année, l'homme d'affaires de gauche et propriétaire de médias, Mathieu Pigas, était l'invité. Après les écologistes, vendredi, et avant les socialistes, la semaine prochaine, il a été accueilli par un entretien d'1h30 avec le coordinateur de LFI, Manuel Bompard. Occasion pour la France Insoumise d'aborder son programme économique pour la prochaine présidentielle. C'est un reportage de notre envoyé spécial Victorien Villaume.
4: La veille de cette rencontre, un proche de Jean-Luc Mélenchon faisait ce constat quand Mathieu Pigas valide l'une de nos idées, ça lui donne de la crédibilité. Le coordinateur Manuel Bompard a dû être aux anges pendant 1h30.
5: Merci.
4: Dans un amphithéâtre rempli, le multimillionnaire de gauche s'est montré à 100% compatible avec le programme Insoumis sur le SMIC.
6: Je pense qu'il est absolument impératif d'augmenter le SMIC significativement.
4: Sur les retraites.
6: Est-ce qu'il faut abroger la réforme des retraites ? Oui.
4: Le banquier d'affaires adhère à la taxe Zucman et rejoint aussi l'idée récemment mise en avant par Jean-Luc, comme il l'appelle, de jeter au feu une partie de la dette française.
6: La dette publique française, par exemple, qui est détenue par la Banque centrale, en l'occurrence la Banque de France ou la Banque centrale européenne, la BCE, peut être annulée sans aucun impact économique et sans aucun impact financier.
4: La complicité se retrouve même dans le rejet du PS et surtout de
6: place publique
4: de Raphaël Glucksmann, hué de bon cœur par le public. Pour autant, Mathieu Pigas affirme qu'il veut être un trait d'union entre les différentes forces de gauche pour la victoire l'an prochain. Il balaye aussi toute ambition présidentielle. Victorien Villaume, Châteauneuf-sur-Isère, RFI.
0: Et en sport, en tennis, plus exactement, victoire d'Arthur Fils en demi-finale du tournoi de Cincinnati aux États-Unis, 6-3, 6-4 face au finaliste de Roland-Garros, Flavio Cobolli. Le Français de 22 ans se qualifie donc en finale d'un Master 1000 pour la première fois de sa carrière. En cas de victoire finale, il deviendrait le premier tennisman français à remporter un Masters 1000 depuis Joe Wilfried Tsonga en 2014. Déjà une performance historique pour Arthur Fils, très fier du jeu qu'il a proposé.
7: Je pense que ça a été le service. Voilà, j'ai très très bien servi à partir du milieu du premier jusqu'à la fin. J'avais à peu près toutes les zones, j'arrivais à bien mixer. Donc très content de la performance. Et puis je suis bien resté concentré de A à Z. Donc assez satisfait. C'est sûr que c'est la plus grande finale de ma carrière. Donc ça va être cool de jouer. Je vais bien profiter et puis je vais essayer de ramener le titre à la maison.
0: Arthur Fils qui va donc tenter de décrocher son deuxième titre de la saison après celui de l'ATP 500 de Barcelone. À noter également que cette performance l'assure de faire un bond au classement ATP. Lundi, il sera au moins classé 12e, 11e en cas de victoire, effaçant son précédent record de 14e. C'était l'an passé. Et c'est la fin de ce journal. Merci à vous de l'avoir suivi. Retour de l'info dans 50 minutes. Il est 3h10 à Paris.
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1: Bonsoir.
2: Aujourd'hui sur RFI, l'Orchestra Baobab est dans votre poste avec un concert enregistré le 7 juin 2025 au festival Musique Métisse d'Angoulême. Le Baobab, c'est toute l'histoire des indépendances de l'Afrique de l'Ouest, les nuits dakaroises rythmées par les musiques cubaines. L'Orchestra Baobab voit le jour à l'aube des années 70, gros succès, et puis dans les années 80, raz-de-marée d'une ballade de Youssou N'Dour, Bienvenue dans le monde du silence, avant de retrouver une oreille amie en la personne du producteur britannique Nick Gold, qui remet le Baobab au centre du village. En chemin, nous croiserons le vénérable Taga, batteur du Baobab depuis 1974, et Abim Baye, manager de l'orchestre à leur façon 2025. Alors en scène, madame et messieurs, oui, madame, parce que le Baobab s'est déconstruit et reconstruit avec la chanteuse Corca Dieng. Sans oublier Papino, c'est le fils de Taga. Bonsoir.

0: Monsieur Camara est là.
1: Bonjour Monsieur Camara.
2: Bonjour.
0: C'est mon champ. Je m'appelle Djibé Camara, je suis un paysan, habitant de Malinda. Vous savez, les gens, pour l'importance de l'organisation de cette corvée, nous très souvent c'est culturel, c'est aussi appuyer le producteur par rapport au moins d'œuvre. Si le fonio est devenu jaune, on dit que c'est mûr. Ben quand il pleut, si tu ne récoltes pas, tu restes de perdre toutes les graines. Sachez aussi, vous voyez que si c'était seul aujourd'hui avec ma famille, seulement je ne pouvais pas couper cette superficie-là en 2 heures de temps, en 1 heure de temps. Donc, mais avec la présence maintenant des jeunes, des gens de village, les femmes qui sont derrière, qui attachent, vraiment c'est une manière aussi de motiver les paysans.
1: Et c'est quoi l'importance pour les dialonqués du fonio en fait?
0: Vous savez que le fonio c'est le seul produit africain. C'est en Afrique seulement qu'on trouve le fonio. Le fonio n'est pas importé en Afrique. Surtout nous, on a trouvé nos parents cultiver du fonio. Le dialonqué ne peut pas rester derrière le fonio. Surtout les femmes, ce sont les femmes qui cultivent beaucoup plus le fonio. Parce qu'en cette période-là, jusqu'au mois de mai, mois de juin, les gens, c'est du fonio qu'on mange.
1: Et alors ce rituel, j'ai l'impression qu'il est organisé d'une façon un peu spécifique, c'est-à-dire que les hommes sont tous les uns à côté des autres, et il y a deux hommes au tam-tam derrière qui entonnent un chant. Oui. C'est quoi ce chant qu'on entend?
0: Oui, ce chant-là, c'est pour vous voir vraiment animé à pousser les gens, les jeunes, être beaucoup plus actifs et travailler beaucoup plus. Les gens, on peut dire que c'est des griots, ce sont des griots qui ont les tam-tam, qui tapent, il y a les jeunes, d'autres aussi qui chantent. Woroto Betulna, on dit, si tu dis Woroto, ça c'est la faucille, que la faucille est en train de travailler. C'est ce que les jeunes sont en train de chanter. Voici la signification du chant.
1: Et alors, le fonio, dans quelle coutume il est utilisé?
0: Le fonio est utilisé dans plusieurs coutumes. Il y a une autre fête aussi qu'on appelle le Tassarabana, c'est-à-dire avant de sortir dans les champs, nous devons faire des sacrifices. Chaque fille doit mener un poulet plus un plat de fonio bien préparé. Donc c'est toujours célébré au niveau de la place publique. Même les mariages, les baptêmes, c'est le fonio qui est beaucoup plus utilisé.
1: Bon, merci Monsieur Camara, je vous laisse retourner à vos activités et je vous souhaite une bonne récolte.
0: Merci beaucoup, bonne fête de fonio.
1: Merci.

0: Bonjour messieurs.
1: Bonjour, ça va?
0: Ça va et vous?
1: Ça va, oui, ça va, ça va.
0: Vous n'êtes pas trop fatigué?
1: Ouais, non, un peu. Ouais.
0: Comment vous vous appelez, monsieur?
1: Sur Samoura.
0: Et c'est vous qui êtes au tambour aujourd'hui?
2: Oui, c'est moi. D'autres hommes peuvent le faire, mais comme c'est la corvée de ma femme et que je manie le tambour, j'ai décidé de venir pour encourager les travailleurs.
0: Et c'est très joyeux, cette récolte. Donc, je vous vois beaucoup danser, vous, monsieur?
3: Oui.
0: Comment vous vous appelez?
3: Donc, je m'appelle Sadaba Sissoko. Je suis forgeron. Comme j'ai trouvé mon père et faisait cette coutume, nous, notre devoir, c'est encourager les jeunes à travailler davantage.
0: Donc c'est votre papa qui vous a transmis ce rituel.
3: Exactement.
0: Et vous êtes venu aujourd'hui au champ,
3: oui,
0: pour transmettre à tous les jeunes qui sont autour de nous là.
3: Oui.
0: Ils sont venus nous voir, les jeunes, je vois un peu partout. Ils, oui, sont timides, mais il y en a certains qui vous filment, oui, et ils vous regardent faire. Voilà. Et ça, c'est important.
3: Très important. Je suis très heureux vraiment de me filmer là, parce que c'est mon coutume. Donc s'il n'y a pas de mouvement, d'autres...
0: De danse.
3: Voilà, d'autres dorment, d'autres sommeil quoi.
0: Ah, donc en fait, vous dansez, voilà, pour motiver des autres hommes.
3: Jeunes, quoi.
0: Et comment votre père, il vous a transmis cette coutume?
3: À maintes reprises, il m'a amené au champ.
0: Est-ce que c'est important pour vous que ces traditions, elles soient encore vivantes?
1: C'est important, c'est quand même.
2: Oui, c'est important. Parce que nous, les Dialonkés, ici ou ailleurs, on est très attachés à respecter notre culture. C'est pourquoi on continue à honorer

0: après ces activités. Et à la fin des travaux champêtres, il y aura d'autres activités qui seront organisées. On va faire un grand nettoyage du village et puis on va s'atteler à faire des miradors pour que les anciens puissent se mettre à l'ombre quand il fait chaud. Ensuite, on fait des sacrifices pour tout le village sur la place publique. On l'appelle Kindina en dialonga.
1: Vous vous appelez comment, monsieur ?
2: Kansa Kamara.
1: Et vous, vous avez des enfants ?
3: Oui, un de mes fils est même parmi nous aujourd'hui.
1: Et vos enfants, est-ce que vous leur transmettez justement ces traditions dialonké ? Vous leur en parlez ?
3: Bien sûr, parce qu'on a le devoir de leur transmettre notre savoir. C'est très important que les enfants connaissent et pratiquent la tradition dialonké. Chaque fois qu'on est réunis, on leur conseille de respecter et suivre ces traditions, car elles renforcent la solidarité et l'unité du groupe.
0: Chez les dialonké de ma génération, lorsqu'un parent a des enfants, fille ou garçon, il les associe aux activités familiales dès le plus jeune âge. L'objectif, ce n'est pas que l'enfant travaille comme un adulte, mais qu'il découvre progressivement les pratiques culturelles. Si l'enfant reste à la maison pendant que les parents travaillent, il ne pourra pas apprendre ses valeurs et il va se perdre. C'est pour cette raison que la transmission du savoir se fait dès le plus jeune âge, à travers l'exemple et la participation.
4: Quand ils quittent au champ, arrivés au village, ils vont rassembler tout le monde à la place publique pour faire une fête. Nos grands-parents faisaient ça. Après, c'est qu'on va amener une petite participation. Donc, pour faire une grande fête, il y aura la danse, les masques, tout.
1: Les masques, ce sont les génies ?
4: Oui, exactement. C'est les génies en dialonga.
0: Et à cette occasion, chacun apporte à sa guise des produits agricoles comme le fonio, les arachides ou le maïs pour les offrir aux griots. Les danses traditionnelles comme Warana, Satuna ou Kumbona accompagnent ces célébrations qui représentent des moments très importants de partage et de mise en valeur de la culture dialonké. Donc, préserver et transmettre ces traditions, c'est essentiel pour maintenir notre identité et assurer la continuité des valeurs de la communauté dialonké.
5: Si loin, si proche. Écoutez, vous voyagez.
1: Sarati, on avance au centre du village de Malinda. On passe au milieu de concessions où il y a des cases en banco avec des toits en paille. Et puis certaines maisons sont en ciment avec des toits en tôle. On est plus ou moins au centre du village ici, c'est ça ?
6: Oui. Autour de nous, comme vous l'avez dit, vous voyez, avec la construction que nous on pratique, c'est souvent avec le banco. Parce qu'on se dit qu'avec la paille, ça nous permettra d'avoir luminosité et puis un système de ventilation. En plus, le banco est lié à nos constructions traditionnelles. Donc, on essaie de rester dans le cadre traditionnel pour qu'il y ait une durabilité de la construction.
1: Et ici, à Malinda, est-ce que vous savez à peu près combien de personnes vivent ?
6: 1000 personnes ou plus, parce que le village est peuplé. On retrouve beaucoup, beaucoup de maisons. On peut avoir 40 maisons de différents.
1: Et de quoi les gens vivent principalement ici ?
6: Nous vivons de l'agriculture et de l'élevage. De la volaille, les moutons, les chèvres, etc. Donc ça, c'est ça le métier général de notre communauté.
1: Et vous qui êtes un enfant de Malinda, comme vous m'avez dit, est-ce que c'est un village qui essaye de conserver cette culture dialonké ?
6: Effectivement que oui, nous ici dans la communauté dialonké, nous essayons, depuis nos anciens parents, essayent de faire la transmission du savoir aux enfants autant. Par exemple, la transmission de du savoir comme de métier, c'est-à-dire le forge. Et aussi, en réalité, si tu arrives devant la personne qui est plus âgée que toi, même si c'est une journée, tu dois t'asseoir pour le saluer. Que tu sois âgé ou pas, il faut s'asseoir. Donc ça, c'est trop valorisé. Et sur la suite aussi du domaine culturel, les masques, tout ça, c'est trop valorisé ici. On essaie de cerner ça pour avoir une durabilité avec nous aussi, nos enfants et la nouvelle génération qui nous précédera.
1: Vous avez voulu m'emmener ici ce matin pour rencontrer des forgerons.
6: Oui, effectivement.
1: Qui ont une place importante d'ailleurs dans la société Dialonké.
6: Grâce à eux, ils sont eux qui font des outils pour travailler pour la communauté. Ils sont déjà là, ils nous attendent. Vous voyez comment ils travaillent.
1: Bonjour monsieur.
2: Oui, bonjour.
1: Comment vous vous appelez?
2: Je m'appelle Bakary Sissoro, quarantaine.
1: On vient de s'asseoir sous un grand manguier, on est à l'ombre et dessous vous avez installé votre forge. Oui. Qu'est-ce que vous fabriquez monsieur?
2: Ici, on fabrique selon les besoins de la communauté. La hache, la roue, les faucilles. Je peux vous montrer?
1: Oui, je veux bien.
2: Voilà, ça c'est la machine qui ramène le vent pour ventiler le feu. Vous voyez, c'est comme ça.
1: Donc vous avez fabriqué un système de soufflet qui du coup va envoyer de l'air sur le charbon. Et ça, ça vous permet de faire quoi?
2: Ça nous permet de rougir le fer.
1: De le faire chauffer?
2: Oui. Ouais. Pour pouvoir taper et fabriquer l'outil que nous voulons.
1: Et le fer, vous le trouvez où?
2: Pour le fer, on le trouve à Kédougou. On ne l'achète pas sur un prix fixe. Ça dépend du vendeur. Ça dépend.
1: Et je crois aussi que vous, les forgerons, vous avez un autre rôle important dans la société ici.
2: Oui. Comme la transmission des messages dans le village. Par exemple, s'il y a un message qui doit être entendu, on le passe fort dans le village. Même pendant les cérémonies, c'est nous qui le font.
1: Vous êtes également des griots, c'est ça?
2: Oui. Culture Dialonké, ça se passe comme ça. Oui. On est en train d'enseigner nos enfants à ce qu'on sait faire de la forge.
1: Déjà aujourd'hui, alors qu'ils sont petits?
2: Bien sûr. Les trois personnes à 10 ans, on commence à les montrer petit à petit. Comme nous, on est content le fait qu'on sait faire ce que notre papa faisait. Et on veut vraiment faire savoir à nos enfants de cela. Oui.
1: Merci Bakary.
2: Ok, de rien. Merci beaucoup.
5: Et tout de suite sur RFI, place à l'artiste Benny Fadi qui, à travers sa musique, se veut ambassadeur de sa culture bédique.

0: La population bouddhique est environ 10 000 habitants. Tout le peuple bouddhique, on est aussi divisé en trois sous-groupes ethniques. Vous avez les Banapas qui sont à Echuar, mon village natal, et Bantata sur la piste des cotonniers. Vous avez l'autre sous-groupe ethnique qui sont les Biwol, c'est Angel, et Iwol. Et vous avez les Banais, qu'on appelle les Bunyolo, ils vivent du côté du parc national de Nyokolokoba.
1: Sur la piste du caméléon au Sénégal oriental, nous voici donc à présent chez les Bédiques, une des minorités ethniques de la commune de Banda Fassi, dont est originaire Marquette, qui va donc guider Raphaël sur ses terres. Pendant longtemps, les Bédiques ont vécu perchés dans des villages traditionnels à l'écart du monde. Mais de plus en plus, ils s'ouvrent aux voyageurs et voient, dans le circuit du caméléon, un vecteur complémentaire de développement local, mais aussi une manière de défendre et partager leurs traditions, certes ancestrales, mais fragiles. Et ce sont eux qui décident ce qu'ils veulent montrer, sans trucage ni folklore, pour ne pas dénaturer leur culture si proche, justement, de la nature. On retrouve Marc et Raphaël.
2: Marc, on est en train de monter vers le village d'Andiel, un village bédique. On grimpe sur des grosses roches grises. Ici, on est entouré de baobabs, des fromagers, un palmier, je vois des nîmes aussi. Et puis, quand on se retourne, on a une vue panoramique sur la plaine de Banda Fassi. Et je crois que si on regarde au loin, là, sur notre gauche, c'est le village d'Etuar, votre village natal.
0: Oui, en fait, c'est pourquoi les Bédiques, ils vivent en hauteur pour avoir une vie lointaine, parce que c'est des gens qui ont été beaucoup persécutés. Voilà, c'est ça qui a fait qu'aujourd'hui, pratiquement tous les villages bédiques sont perchés sur les rochers, sur les montagnes. Voilà un peu l'orientation.
2: Et alors justement, quand est-ce que cette ethnie minoritaire est arrivée sur ce territoire du Sénégal oriental ?
0: Et l'origine, c'est au Mali, au pays Dogon. Alors, ils sont arrivés ici fouillant un peu la guerre de Sundiata Keïta et Soumangourou Kanté, qui étaient deux rois qui combattaient pour un même territoire. Et les Bédiques, ne voulant pas se mêler à ces problèmes de royauté, ils ont quitté le Mali pour venir chercher refuge.
2: Au moment de l'éclatement de l'Empire Mandingue, c'est ça?
0: À l'époque, il n'y avait pas de frontières ici. Et les gens pouvaient se déplacer, aller d'une contrée à une autre. Quand ils ont quitté le Mali, ils sont venus ici. Ils sont restés sur la plaine. Mais là, c'est Alpha Yaya, un chef guerrier musulman, qui voulait les convertir par la force à la religion musulmane.
2: Guinéen.
0: Guinéen. Et comme les Bédiques voulaient garder leur tradition, leur pratique, qui est l'animisme, et on dit non, on va aller comme le pays Dogon. Et ici, c'est à peu près le même relief. Si nous allons sur les rochers, on peut trouver refuge. C'est comme ça qu'ils sont allés s'installer sur les rochers et ils vivaient dans les grottes. Ils ne sortaient que la nuit pour chercher à manger, par peur d'être repérés par l'armée de Alpha Yaya.
2: Et comment ils se défendaient à cette époque?
0: Ils avaient des moyens très limités. Ils n'avaient que des flèches et des lances. Mais en plus, ils avaient comme moyen de défense les abeilles. Ils allaient dans les arbres exciter les abeilles et eux, ils retournaient se cacher dans les grottes. Et les abeilles, furieuses, énervées, piquaient ces envahisseurs. C'est comme ça que les Bédiques ont pu avoir la paix un peu par rapport à l'envahisseur.
2: Et plus tard, il y a eu d'autres envahisseurs, les missionnaires catholiques?
0: Oui, les missionnaires catholiques sont arrivés juste après la guerre d'Alpha Yaya. Mais eux, ils étaient pacifiques. Ils donnaient des médicaments, des vêtements. Ils faisaient des écoles, des puits. C'est comme ça que les Bédiques ont cru que ces missionnaires étaient venus pour les protéger contre les envahisseurs. Donc, comme ils avaient la peau blanche et des cheveux longs, ils pensaient que c'était des esprits de la nature. Donc, il fallait les côtoyer. Certainement, ils auront une protection.
2: Ils étaient envoyés par des génies, en fait.
0: Voilà, c'est en fait, dans l'animisme, on croit qu'il y a un Dieu suprême, mais on ne peut pas communiquer avec ce Dieu. Donc, les Bédiques avaient des autels de sacrifice, des fétiches. pour que le Dieu créateur leur envoie des protecteurs. Voilà, Raphaël, nous sommes à l'entrée du village de Angel. En face de nous, on a la place du village. On entend déjà la population, le village est là. Pendant la saison des pluies, le village est pratiquement vide. Tout le monde va travailler dans les champs. On cultive du maïs, de l'arachide, taro, hibiscus, du gombo, on fait des courges, du maïs, tout cela. Ce n'est pas commercial, c'est juste utilisation, usage domestique.
2: On avance ?
0: Oui, on avance.
2: Alors sur notre gauche, le village avec les cases en banco, oui, et des toits en paille.
0: En face de nous, on a la place du village, trois nîmes, un baobab et...
2: L'arbre à palabre.
0: L'arbre à palabre, et c'est aussi l'emblème du Sénégal. Devant nous, on a aussi la case coutumière, la case d'initiation. Et en haut de la case coutumière d'initiation, on a la représentation du caméléon qui est notre totem.
2: Est-ce qu'il y a quelqu'un ici qui est garant de ces coutumes ?
0: En fait, dans le village, on a des responsabilités. Tu as les Keïta, les Kamara, les Kanté ou Samoura. Donc les Keïta, c'est les nobles, c'est la classe supérieure. Ce sont eux qui peuvent être le chef de village. Et être chef de village, ce n'est pas forcément le plus ancien, mais c'est le plus sage. Les Kamara, dans chaque village, il y a quelqu'un qui est responsable de préserver les coutumes, c'est la famille Kamara. C'est le chef de coutume de Angel qu'on va rencontrer aujourd'hui.
2: On y va. Bonjour monsieur.
3: Bonjour, je m'appelle Jean-Pierre Kamara. J'ai 49 ans et j'ai 5 enfants.
2: Et vous êtes chef de coutume ici au village d'Andiel ?
3: Oui, je suis chef coutumier, c'est-à-dire c'est lui qui sait faire la tradition. Parce que pendant la fête, c'est lui qui sait faire des prières, faire les fétiches, du coq ou verser la pierre de mille. Parce que mon père, il était chef coutumier, il est mort. Voilà, donc du coup, les sages se réunissent à la place du village en disant « Jean-Pierre, maintenant tu prends le relais. »
2: Parce que chef coutumier, c'est un statut qui se transmet de père en fils,
3: oui,
2: c'est ça?
3: C'est ça. C'est moi qui organise, c'est moi qui décide. Tel jour, il y aura lieu la fête et après tout le monde se prépare pour faire la fête.
2: Ça, c'est une grosse responsabilité.
3: Ouais. Je suis fier parce que ça fait 6 ans que je suis chef coutumier.
2: Aujourd'hui, dans votre village, quelles sont les principales coutumes dont vous êtes le garant ?
3: Bon, on a la fête d'initiation.
2: Ça, c'est le passage de l'âge enfant à l'âge adulte ?
3: Oui.
2: Et ça se passe comment ?
3: Bon, nous sommes biwol. C'est un peu différent par rapport aux banapas et les biwol.
2: Donc, les sous-groupes ethniques n'ont pas la même façon de pratiquer la coutume et la tradition, c'est ça ?
3: Par exemple, comme les initiations, c'est un peu différent. Donc là, le premier jour, chacun ça tombe au vendredi. Et le lendemain, samedi, c'est le combat.
2: Quand vous parlez du combat, c'est le combat des masques ?
3: Les masques, voilà. Bon, c'est des masques qui sortent de la nature. On les voit juste en quittant vers la montagne, descendre, en criant. Ils arrivent ici, une fois donné, le coup de fusil, boum, ils viennent auprès de, à la place ici, à la place du village, pour essayer de frapper le jeune garçon. Donc il y a du monde qui va le sauver. Et aussi d'autres jeunes qui sont costauds.
2: Qui doivent repousser les masques.
3: Oui, vous repoussez le masque.
2: Et donc ces masques qui viennent de la nature, ce sont les défunts du village qui se sont réincarnés et qui viennent lors de ces fêtes et rituels.
3: Oui, exactement. Après la fête, c'est fini. On ne les voit plus. Voilà, donc après, là, il y a le père qui doit trouver un coq rouge en donnant à son fils devant l'autel de sacrifice. Donc le chef coutumier, c'est lui qui fait les prières pour avoir le bonheur aux jeunes garçons. Voilà, donc une fois tué le coq, verser le sang et ouvrir à l'intérieur, voir les entrailles testicules. Si c'est blanc, ça porte bonheur pour le jeune garçon. Parce que durant 5 mois, le jeune, il n'a plus le droit de repartir dans la famille. il y a une case coutumière, donc c'est leur maison, c'est là où ils dorment durant les 5 mois.
2: C'est le bois sacré.
3: Dans le bois sacré. Aussi, ils ne parlent pas bouddhique, ils parlent une autre langue qu'il a appris dans la nature, donc c'est la langue codée. Donc une fois qu'il est libéré, là il est adulte, là il peut repartir dans la famille.
2: Et qu'est-ce qu'on lui apprend à ce moment-là, dans le bois sacré, pendant ce temps d'initiation? Il y a des valeurs particulières, je crois, qu'on lui inculque?
3: Bon, on l'apprend beaucoup de choses. Comment vivre dans la communauté? Comment se porter une fois qu'il a une femme? Comment se porter l'éducation d'enfants? Comment faire la chasse? Et voilà, donc on l'apprend beaucoup de choses.
2: Je crois, Jean-Pierre, que les Bédiques, ils sont appelés le peuple de la vallée heureuse parce que vous avez beaucoup de fêtes et de célébrations dans votre ethnie.
3: Oui, parce que les Bédiques, comme depuis nos anciens, c'est des animistes, tout ça, ces croyances-là, on a trouvé avec nos grands-parents, voilà, donc nous aussi, on continue toujours à faire.
2: Vous, vous ne voulez pas quitter le village ou vous ne pouvez pas quitter le village?
3: Bon, pour le moment, je ne veux pas vraiment aller loin. Je ne peux pas du tout quitter définitivement le village, à part la mort.

0: Ici, le Bouddhic de Angel, ils sont animistes et catholiques. Et vous voyez là, on a la case où ils font les prières le dimanche. Il y a un prêtre qui vient de Kédougou. Et sinon, s'il n'a pas le temps de venir faire la messe, il y a un catéchiste du village qui fait un peu la catéchèse.
1: Et comment se pratique l'animisme, justement, chez les Bédiques?
0: C'est la croyance en plusieurs dieux. Vous avez le dieu du vent, le dieu de la pluie, le dieu... Plusieurs dieux, en fait, c'est croire aussi à la nature.
1: C'est croire que les représentations, que les manifestations de la nature sont l'œuvre des esprits de la nature, c'est ça?
0: Ouais. Par exemple, on a le vent, on a le tonnerre, on a l'éclipse, tout cela, c'est des manifestations de mécontentement des dieux de la nature. Le vent, c'est un tourbillon qui vient, qui soulève un toit d'une maison ou bien qui fait tomber un gros arbre. C'est le dieu du vent qui n'est pas content. Donc il faut faire des sacrifices à la place du village. Et ça, ce sont les anciens qui formulent des vœux pour s'excuser au dieu du vent. Parce que dans le village, on a offensé. Donc c'est comme ça que ça se passe. C'est des pratiques aujourd'hui qui existent encore.
1: Donc ça signifie qu'il y a un esprit à l'intérieur de tout élément naturel. Et donc qu'il y a finalement un dialogue permanent entre la culture et la nature chez les Bédiques. Cette croyance dans les masques aussi qui représentent les génies du sol.
0: Ouais, c'est comme ça. Par exemple, avant d'aller dans les travaux champêtres, on organise une fête pour évoquer tous les esprits de la nature, pour qu'on ait une bonne saison de pluie, pour qu'on ait une santé. Les Bouddhiques vivent en harmonie avec la nature.
1: Les masques sont l'expression des génies. Et il y a aussi, il me semble, dans certains villages, la croyance que les morts, les ancêtres, reviennent saluer les vivants et que l'émotion était tellement forte pour les vivants de voir ces anciens revenir qu'on a décidé finalement de mettre des masques pour atténuer cette rencontre.
0: Chez nous, la mort n'existe pas. Mais on croit fort à la résurrection et à la réincarnation. Mais aussi, il peut se réincarner en masque. Donc, c'est comme ça que vous voyez les masques qui viennent, qui sont habillés de feuilles et d'écorces d'arbres. C'est pourquoi ces masques, ils ont des dons spirituels, ils ont des dons que Dieu leur a donnés pour pouvoir chasser tous les mauvais sorts qui peuvent arriver dans le village. Quand on voit ces masques-là, on croit que c'est un membre de la famille qui s'est réincarné. C'est une joie pour la famille qu'il n'est pas resté sous la terre, il s'est réincarné, il est revenu parmi nous. Donc chaque année, on fait un sacrifice pour les remercier de veiller sur cette famille.
1: Bonjour madame.
2: Bonjour madame. Moi je m'appelle Angèle Kanté.
1: Angèle, vous êtes assise devant votre case, en face de la maison du chef de coutume. Et je vois que vous avez de très beaux colliers autour du cou. C'est vous qui les fabriquez?
2: Oui, c'est moi qui les fabrique.
1: C'est des colliers en perles bleues, un autre avec des perles blanches et noires. Est-ce que ces colliers, ils ont une symbolique particulière?
2: Oui, on achète les perles là, au pôle, et on fabrique pour les fêtes. Il y a des colliers blanches qu'on met au dos.
1: J'ai croisé des femmes dans le village d'Andiel qui ont un pic de porc-épic dans le nez. Et ça, ça a quelle signification?
2: Tu ne peux pas enlever ça pour savoir que tu es une bouddhique. Nous, les biwol.
1: Et en fait, ce sont uniquement les femmes biwol qui ont ce pic de porc-épic dans le nez. Par exemple, les femmes banapas, elles n'ont pas ça.
2: Non, elles ne se percent pas leur nez.
1: Et vous avez des enfants?
2: J'ai 7 enfants. Il y a 3 garçons et 4 filles.
1: Et qu'est-ce que vous faites ici, au village, vous?
2: Moi, je cultive et j'ai fait des poteries, des colliers à vendre.
1: Et vous vendez à qui?
2: On vend aux touristes.
1: Il y a beaucoup de voyageurs qui passent ici au village?
2: Non, pas assez beaucoup.
1: Et dans la tradition bédique de votre village, vous, les femmes, quel rôle vous avez?
2: Nous, notre travail, c'est faire de la bière du miel. Tu vas tresser les enfants si tu as des filles. Tu les fais tous les colliers et tu les habilles très bien. Habiller, balayer, préparer et faire les manger bien et sortir à la danse. Il y a une fête qu'on danse, si on a des masques, on danse en même temps avec les masques.
1: Vous parlez de quelle fête ?
2: C'est la fête Mounimor.
1: C'est une fête qui est dans la continuité de Gamonde, la fête de la fertilité.
2: Oui.
1: Est-ce qu'il y a un chant que vous, les femmes, vous entonnez, que vous avez le droit de me chanter aujourd'hui, en dehors de la cérémonie ?
2: Oui, je peux essayer. 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
2: Merci.
3: Merci à toi.
2: C'est le chant qu'on chante à la fin du vernage. Et si ça finit, la récolte, c'est ce chant-là qu'on a chanté. C'est un chant traditionnel qui nous a laissé notre grand-père de nos papas. On aimerait qu'on entende ce chant et ce voix-là au monde. Qu'on entende ces voix.
1: Que tout le monde entende les voix des femmes bédiques de Angel.
2: Oui, que tout le monde entende les voix bédiques d'Angel.
1: Merci Angèle. Et vous étiez accompagnée de qui ?
2: C'est Angèle et Adèle.
1: Merci beaucoup, mesdames.
2: Merci beaucoup, Raphaël.

Sénégal oriental sur la piste du caméléon, épisode 1. C'était un reportage de Raphaël Constant. La suite est à retrouver très vite en podcast. Merci à l'association des minorités ethniques, à tous les chefs de village et relais de l'association qui ont accueilli et guidé Raphaël sur place. Merci enfin à Julien Masson pour ses images. Des images que vous retrouverez en ligne sur notre site et nos réseaux afin de prolonger le voyage. 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Céline de Vellet-Mazurel, Raphaël Constant et Laure Allary, on vous salue, chers auditeurs. 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N'hésitez pas à nous liker, à commenter, mais surtout à nous écouter.

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2: Julien Coquel-Rohem.
3: Bonjour à toutes et tous. À la une de l'actualité, l'épidémie d'Ebola déclarée il y a tout juste 100 jours en République démocratique du Congo. Le point dans un instant sur la progression exponentielle du virus avec le directeur de l'Africa CDC avec déjà près de 2600 morts recensés. L'actualité ce matin, c'est aussi ce nouveau revers pour Donald Trump aux États-Unis, le gel des procédures de visa pour les ressortissants de 75 pays jugés illégaux vendredi par une juge fédérale. Du côté de la Syrie, une nouvelle frappe israélienne hier et Damas qui dénonce une violation flagrante de sa souveraineté. Et puis en France, la colère des défenseurs des oiseaux après la publication par le gouvernement de sa liste des espèces jugées nuisibles et pouvant être tuées. Près de 2600 morts et plus du double de cas recensés, les chiffres vertigineux de l'épidémie d'Ebola déclarée il y a 100 jours aujourd'hui en République démocratique du Congo. 100 jours au cours desquels elle est devenue la plus importante des 17 épidémies du virus qu'a traversé le pays. L'OMS alertait vendredi sur sa propagation exponentielle, plus rapide que la réponse médicale et sur une superficie désormais supérieure à celle de la France. Quel bilan de 100 jours de réponse face à Ebola, le docteur Jean Casseya, directeur général de l'Africa CDC, l'organisme de santé publique autonome de l'Union africaine.
4: L'épidémie continue à s'étendre. Vous savez, le 15 mai, quand nous avions déclaré cette épidémie, il y avait une seule province et 2 zones touchées. À l'heure où nous vous parlons, nous avons 6 provinces touchées et près de 55 zones de santé touchées. Donc, ça signifie que l'extension de l'épidémie est un problème. Et cela est couplé au fait que cette épidémie a été déclarée en retard. En retard, puisque nous avons des scientifiques, nous avons des évidences que l'épidémie a commencé autour du mois de février. Ce n'est pas la faute aux agents de santé, au gouvernement ou aux partenaires. C'est seulement puisque la RDC est familière à la souche Zaïre. Et les tests que l'on faisait à l'époque, c'était avec la souche Zaïre. Mais c'est quand on a maintenant utilisé, quelques mois plus tard, la souche Boudoubungio, juste pour vérifier, c'est comme ça qu'on a découvert cette épidémie. Donc, l'extension, c'est un facteur inquiétant et aggravant pour moi. Mais je dis toujours que, en appliquant les 6 mesures décidées par le président de la RDC, nous pouvons arrêter cette épidémie.
3: Le docteur Jean Casseya, directeur général de l'Africa CDC, joint par Polycarpe Somba. Dans l'actualité africaine également, les premières explications du gouvernement du Togo sur l'arrestation de 2 réalisateurs français détenus dans le pays depuis la fin du mois de juillet. Les 2 hommes et leurs collaborateurs togolais tournaient un épisode de l'émission Les Routes de l'Impossible lorsqu'ils ont été interpellés. Les ministres togolais de la Justice et de la Sécurité affirment dans un communiqué conjoint que la justice dispose d'indices graves à leur encontre. Ils seraient poursuivis pour fausses déclarations, pour avoir dépassé le périmètre où ils étaient autorisés à tourner et pour l'usage d'un drone non déclaré. L'avocat des journalistes affirme qu'ils ne reconnaissent aucun de ces faits et Reporters sans frontières appelle une nouvelle fois à leur libération sans délai. Aux États-Unis, c'est un nouveau revers pour Donald Trump et sa politique anti-immigration. Le président américain, dont l'administration avait décidé en janvier de geler les procédures de visa de résidence permanente aux États-Unis pour les ressortissants de 75 pays, parmi eux le Sénégal, la RDC ou encore la Côte d'Ivoire. Une décision déclarée vendredi illégale par une juge fédérale du tribunal de New York. Son jugement s'applique immédiatement et de manière rétroactive, et les défenseurs des migrants s'en félicitent, Gwendal Lavina.
5: Ce jugement est une victoire pour des centaines de milliers de familles dans le monde qui ont vu leur vie bouleversée par cette mesure discriminatoire, a réagi le Centre pour le droit à l'immigration à l'origine de la plainte. La juge Jeannette Vargas estime que la mesure était contraire à la loi et avait été prise au-delà des pouvoirs légaux conférés au secrétaire d'État Marco Rubio. La magistrate écrit que cette pause, comme elle est qualifiée par l'administration Trump, ne peut pas être justifiée par la volonté d'empêcher des immigrés des pays concernés de devenir un poids financier pour les Américains. Pour motiver sa décision, la juge évoque ainsi des ressortissants dont les finances leur auraient permis de vivre aux États-Unis et de répondre aux critères préexistants. Selon elle, l'absence d'une étude au cas par cas des demandes de visa en raison du pays d'origine va aussi contre les lois fédérales en matière d'immigration. Le jugement annule tout refus de visa fondé uniquement sur cette politique appliquée depuis janvier, ce qui signifie que des milliers de demandes vont pouvoir être réexaminées. Gwendal Lavina, New York, RFI.
3: Les États-Unis par ailleurs pointés du doigt par Israël après les critiques de l'envoyé spécial américain en Syrie, Tom Barrack. Il avait dénoncé le bombardement mené mardi par Israël sur une base aérienne du nord de la Syrie en évoquant une escalade inutile. L'État hébreu disait agir face à la menace d'un déploiement dans le pays de la Turquie. Et hier, le ministre israélien de la Défense s'en déprit à Tom Barrack en évoquant des critiques pleines d'inexactitudes. Israël qui a de nouveau frappé la Syrie hier. Une attaque de drone contre un véhicule près du plateau du Golan, dans le sud du pays. L'armée israélienne dit avoir ciblé un terroriste, alors que Damas dénonce de son côté une violation flagrante de sa souveraineté. La Syrie, qui a par ailleurs franchi une étape importante cette semaine, un an et demi après la chute de Bachar al-Assad, jeudi, les forces démocratiques syriennes, à majorité kurde, et les autorités kurdes du nord-est du pays, ont annoncé l'intégration totale de leurs structures civiles et militaires au sein de l'État syrien. Quelle réaction depuis dans la population à ce tournant historique? Reportage de notre correspondant Mohamed Erami à Damas.
6: Au cœur de la vieille ville de Damas, entre les murs de pierre dorée et l'odeur du jasmin, l'accord signé avec les forces kurdes du nord-est ravive les souvenirs d'Ahmed. Avant la guerre de 2011, cet ancien mécanicien de 75 ans réparait des camions à Deir ez-Zor et Boukamal, deux villes longtemps contrôlées par les forces kurdes.
7: Je prenais le bus et j'y allais même pour le plaisir. Je m'achetais des souvenirs, puis je rentrais à Damas. C'était une belle époque. Et même aujourd'hui, la Syrie, en ce moment, c'est une belle époque, de mieux en mieux, pour l'avenir.
6: Pour Ahmed, voir la Syrie se ressouder, c'est pourquoi pas l'espoir de retourner dans ces villes où il n'a pas pu mettre les pieds depuis 15 ans. Mais à quelques rues de là, le thé à la main, Abou Mohammed, lui, regarde l'horizon avec inquiétude.
8: Nous avons un pays unifié maintenant, mais nous voulons la sécurité, rien d'autre. Nous voulons juste vivre et la sécurité manque. On ne sait pas encore si on vit en sécurité ou pas. Et maintenant, nous avons les Israéliens et les Américains complètement impliqués dans l'avenir de notre pays.
6: Sur le papier, la Syrie est aujourd'hui réunifiée, mais pour ses habitants, une paix durable reste à bâtir. Mohamed Erami, Damas, RFI.
3: Et puis en France, c'est une liste qui fait polémique, celle publiée vendredi au journal officiel par le gouvernement pour préciser les espèces jugées nuisibles qui pourront être tuées dans les prochaines années. Cette liste des espèces susceptibles d'occasionner des dégâts est publiée tous les 3 ans. Elle autorise à chasser, piéger, capturer les animaux concernés, notamment pour protéger certaines activités agricoles. Des oiseaux se trouvent parmi les espèces ainsi désignées, à l'image de la corneille noire ou de la pie bavarde. Et la Ligue de protection des oiseaux s'en insurge. Elle s'apprête à déposer un recours devant le Conseil d'État. Juliette Pietraszewski.
9: Une irrationalité biologique, c'est ce que souligne la Ligue de protection des oiseaux face à la nouvelle liste des espèces jugées nuisibles du gouvernement. Des oiseaux comme le jet des chênes et les tourneaux sansonnés y figurent. Ils peuvent donc être chassés. Ils sont pourtant très utiles à l'environnement et à l'homme, explique Alain Bougrain-Dubourg, président de la Ligue de protection des oiseaux.
10: Le jet, c'est un planteur d'arbres plus que l'homme. La pie fait le même travail. Les tourneaux, c'est un limitateur de vers blancs, de limaces qui sont ravageuses des cultures.
9: Cette liste des espèces susceptibles d'occasionner des dégâts est également un non-sens économique, estime la LPO. L'éradication des animaux concernés coûterait ainsi 4 fois plus cher que les prétendus dégâts. À cela s'ajoute un déclin de la biodiversité et notamment des oiseaux à prendre en compte. Alain Bougrain-Dubourg.
10: Sur le plan européen, on a perdu 800 millions d'oiseaux en 4 décennies, notamment en raison d'une agriculture intensive avec le cortège chimique, en raison de l'artificialisation des espèces invasives et puis évidemment de la question climatique.
9: Selon une étude du Muséum national d'histoire naturelle, l'élimination massive des animaux jugés nuisibles en France ne contribue pas à la baisse des effectifs pour certaines espèces.
3: Juliette Pietraszewski, toujours en France, pour finir un mot de football et de la suite de la première journée de Ligue 1, marquée hier par la belle entrée en matière du RC Lens, classé 2e l'an dernier. Victoire 5-2 face à Auxerre pour se lancer. L'Olympique Lyonnais s'est lui aussi imposé du côté de Toulouse, 2-0. On attend désormais l'entrée en lice du PSG, champion en titre et favori. À nouveau, cette saison, les Parisiens qui seront à Rennes ce soir. Il est 3h10 en temps universel. 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

0: Bonjour à toutes et à tous. Et si regarder votre série préférée était bien plus qu'un simple divertissement ?
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0: Ensemble, pendant les 20 prochaines minutes, nous allons découvrir comment elles sont devenues un miroir du monde et de quelle manière elles influencent notre imaginaire collectif. Du Nigeria à la Corée du Sud, en passant par le Brésil ou le Sénégal, c'est indéniable, aujourd'hui, vos programmes préférés sont de puissants outils d'influence culturelle, politique et géopolitique. Vous reconnaissez sûrement ce titre, c'est Bruce Springsteen avec Born in the USA. Et oui, les États-Unis sont le terrain de jeu de cet épisode. On a tous en tête New York et ses gratte-ciels, Los Angeles et ses stars, Springfield et sa banlieue pavillonnaire. Avec les séries américaines, pas besoin de voyager, c'est un pays qui vous semble sûrement familier sans même y avoir mis les pieds. Et tout ça, bien avant l'explosion des plateformes de streaming.
2: Hello friends, I'm your Vitamin to Benjamin girl.
3: Lucy.
0: Vous venez d'entendre un extrait d'I Love Lucy, une série diffusée dans les années 50. Elle est considérée comme la toute première sitcom. C'est d'ailleurs avec elle que le public découvre le mode de vie américain, avec des épisodes centrés sur la famille et les amis. Et puis des décennies plus tard, d'autres comédies comme le Cosby Show, Malcolm ou Friends ont rendu ces codes familiers à des millions de téléspectateurs. À bien y regarder, ce qui fait la force du soft power américain, c'est sa capacité à s'immiscer dans tous les aspects du quotidien. On sait tout, hein, ou presque, du fonctionnement de la justice américaine avec des séries comme The Good Wife, Ally McBeal ou encore New York Unité Spéciale et son introduction devenue culte. Les séries nous parlent aussi de la vie dans les hôpitaux, dans les prisons. Elles nous entraînent dans les coulisses du pouvoir, jusque dans les couloirs de la Maison Blanche. Et puis, qui n'a jamais rêvé, au moins une fois dans sa vie, de vivre comme un lycéen américain, entre les casiers, les terrains de football et les pom-pom girls ? Et si vous pensez encore que regarder vos séries sur votre télévision ou votre smartphone est un geste anodin, ces deux experts risquent bien de vous faire changer d'avis. J'accueille Virginie Martin, politologue et chercheuse à Kedge Business School, cofondatrice de l'Institut Spiral. Vous êtes l'autrice du livre « Le charme discret des séries » pour lequel vous avez visionné et décortiqué pour les lecteurs des centaines d'épisodes. Bonjour Virginie Martin.
4: Bonjour Jessica.
0: Plus récemment, vous avez dirigé avec Bruno Cotrez, chercheur au CNRS, l'ouvrage « Jeu de pouvoir, quand les politologues regardent des séries » dans lequel on retrouve les analyses de 12 experts de la politique. Également au téléphone avec nous, Corentin Célin, spécialiste des États-Unis, professeur agrégé de classe préparatoire au lycée Carnot de Dijon, chroniqueur pour le média français en ligne lesjours.fr. Bonjour Corentin Célin.
5: Bonjour Jessica.
0: Et merci à tous les deux d'être avec nous. Alors, je le disais en introduction, les États-Unis ont commencé à façonner notre imaginaire dès les années 50. Virginie Martin, est-ce que les séries ont été tout de suite pensées comme un outil politique ou est-ce que c'était la conséquence de la domination culturelle et économique des États-Unis ?
4: Non, au départ, non. D'ailleurs, la notion de soft power n'arrive que dans les années 90. Ça ne veut pas dire qu'elle n'est pas en train d'être en gestation avant les années 90. Dans les années 50-60, il y a peut-être une American work life, une sorte de confort de vie. On est quand même plutôt du côté du divertissement. On a les grands espaces avec des séries western. On a I Love Lucy. On a des choses comme ça, un petit peu plus légères, on va dire. Après, je trouve même que dès les années 70-80, il y a peut-être une première bascule. Parce que les USA entrent dans quelque chose de plus civilisationnel. Et là, je veux parler de séries comme Super Jenny, Star Trek, L'Homme qui valait 3 milliards ou K2000. C'est des séries, si vous voulez, assez agréables à regarder, mais c'est souvent de performance avec de la technologie, de la science. Et là, on arrive dans l'Amérique, peut-être de l'innovation, de la puissance, comme une espèce de laboratoire du futur. Et ça, c'est important parce que là, les États-Unis, d'un coup, impriment autre chose que un gentil petit mode de vie à l'américaine, mais quelque chose de beaucoup plus conquérant.
0: Oui, quelque chose de conquérant. C'est vraiment devenu, vous l'avez dit, hein, au fil du temps, une volonté de dominer le monde avec la culture. Alors, pour alimenter la réflexion, Virginie Martin, Corentin Célin, on donne aussi la parole aux téléspectateurs, aux téléspectatrices un peu partout dans le monde, dans cette émission. Je vous propose d'écouter Laetitia à Paris et Achille à Abidjan. Ils nous racontent, selon eux, quelle série représente le mieux les États-Unis.
5: Bah, pour moi, la série qui représente le plus les États-Unis, je dirais que c'est New York Unité Spéciale. On voit les rues de New York, les sons, un peu l'environnement sans artifice. On voit aussi comment se déroule, comment s'articule plutôt la justice américaine.
6: Bonjour Jessica, je suis Achille et je vis à Abidjan, en Côte d'Ivoire. Quand je pense aux États-Unis, la première chose qui me vient à l'idée, c'est la série Dallas, parce que dans mon enfance, c'était la première série américaine qui a eu une certaine popularité en Côte d'Ivoire. C'était la première série américaine qui décrivait la vie citadine américaine, la société américaine, la bourgeoisie américaine. C'est un peu la première fois que j'ai rencontré, s'il faut le dire, les États-Unis. Donc, pour moi, quand je pense aux États-Unis, c'est Dallas.
0: Une question que j'aimerais aussi vous poser, Corentin Célin. Selon vous, quel genre, quel type de série a le plus participé à ce rayonnement culturel américain ?
7: Je rejoindrai complètement ce qui vient d'être dit pour aussi l'avoir vécu en tant qu'enfant. C'est vrai que Dallas et sa diffusion le samedi soir en particulier à une heure de grande écoute a énormément marqué. À l'époque, on s'en souvient pas, mais les États-Unis c'était extrêmement lointain, n'existait pas Internet. Et donc, on n'était plus dans une métropole qu'on pouvait connaître. Souvent, les séries américaines jusque-là, bah, c'était New York, Los Angeles, éventuellement San Francisco. Et là, on entrait dans une métropole peu connue à l'époque, donc Dallas, avec un univers qui était complètement étranger a priori.

0: Un beau message dans les pépites musicales de Guillaume Thibault. Vous restez avec nous, l'actualité africaine dans une minute.
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0: RFI 5h30 en temps universel, 6h30 à Kinshasa. L'actualité africaine avec Nemo Ampis. Bonjour Nemo.
4: Bonjour Pierre, bonjour à tous.
0: Les autorités congolaises misent sur un renforcement des contrôles sur le fleuve Congo.
4: Pour tenter de limiter la propagation du virus Ebola, voilà 100 jours que ce nouvel épisode a été officialisé dans le pays. Les bilans augmentent de jour en jour et pour venir à bout de la maladie, il faudra également utiliser les fonds à bon escient. Vous entendrez le directeur de l'Agence sanitaire de l'Union africaine. Dans ce journal également, reportage au palais présidentiel de Yaoundé. Paul Biya, le chef d'État camerounais, 48 heures après son retour, y a reçu les toutes récentes championnes d'Afrique de football, les Lions Indomptables. Un nouveau dialogue interlibyen avait lieu cette semaine en Tunisie, quand les plus optimistes espèrent voir émerger un calendrier électoral. D'autres sont un peu plus mesurés, vous l'entendrez. Et puis Libreville en ébullition, après 8 ans d'absence, la fête des cultures est de retour dans la capitale gabonaise pour le plus grand plaisir des festivaliers. C'était il y a 100 jours en RDC, un nouvel épisode d'Ebola était officialisé. Depuis, l'épidémie ne fait que gagner du terrain, particulièrement dans 6 provinces de l'Est du pays, pour atteindre, selon un dernier bilan, 2557 décès pour deux fois plus de cas détectés. Alors pour tenter d'endiguer la maladie, hier a été lancée à Kinshasa l'initiative intitulée « Fleuve Congo sans Ebola ». 9 millions de dollars injectés dans ce programme, soutenu entre autres par l'OMS, l'OIM, l'UNICEF et le PAM. Il doit permettre de détecter tout cas suspect et de limiter les risques de transmission le long du fleuve, l'un des principaux axes de circulation dans le pays. À Kinshasa, les explications de Pascal Moulégua.
5: Sur les embarcations, les contrôles commenceront dès l'embarquement. Température des passagers, hygiène des mains, contrôle des marchandises. Les dispositifs doivent permettre d'identifier au plus tôt les situations inhabituelles. Les équipages seront également formés à la détection des principaux symptômes et aux procédures à suivre. Des espaces d'isolement sont prévus pour éviter qu'un éventuel cas suspect ne reste au contact des autres passagers. Alphonsine Beta Ubaïta est directrice de la surveillance épidémiologique au ministère de la Santé.
6: On surveille tout. On commence par les gens qui embarquent. On doit prendre la température. On a le lavage de mains. On doit même contrôler tout ce qui entre dans le bateau comme marchandise. Et tout au long, quand on a un cas suspect, dans l'initiative, il y a même des laboratoires mobiles qui vont intervenir pour voir s'il y a un cas suspect. On peut même faire le test, faire le prélèvement.
5: Ces laboratoires mobiles doivent ainsi rapprocher les diagnostics des zones de circulation du virus. La surveillance sera aussi élargie à d'autres menaces sanitaires comme les infections respiratoires, les paludismes ou la fièvre typhoïde. Les programmes prévoient enfin des réseaux communautaires d'alerte et des capacités d'isolement des cas suspects à Kisangani, Mbandaka, Kwamout et Kinshasa. Une première phase intensive de 3 mois doit permettre d'installer ces dispositifs le long du corridor fluvial. Pascal Moulégua, Kinshasa. RFI.
4: Et la riposte, on vous en parle régulièrement, elle est très onéreuse et nécessite donc la mobilisation de la communauté internationale. Jusqu'ici, des centaines de millions de dollars ont été promis par de nombreux bailleurs, mais il faut maintenant que ces fonds soient correctement utilisés par les autorités congolaises. C'est en tout cas la mise en garde du docteur Jean Kaseya, le directeur général d'Africa CDC, le centre continental de contrôle et de prévention des maladies. On l'écoute.
7: La RDC a fait un plan qui était autour de 250 millions de dollars. Nous avons fondu ce plan dans un plan continental de autour de 520 millions de dollars. Mais le 16 juin, lors de la réunion que le président du Burundi a organisée,

0: avec tous les chefs d'État africains et des partenaires extérieurs, nous avons reçu des promesses de près de 1 milliard de dollars. Je peux vous dire, à l'heure actuelle, sur ces 1 milliard de dollars, nous, Africa CDC, nous avons inventorié déjà près de 700 millions de dollars que les partenaires ont mis sur la table. Donc, ça signifie que la communauté internationale a réagi de façon prompte. Mais c'est quoi le problème actuellement? Cet argent est souvent donné aux différents partenaires, dont les ONG. Nous, nous avons déjà donné au gouvernement de la RDC la liste de tous les donateurs et de tous les partenaires qui ont reçu l'argent de ces donateurs. Maintenant, c'est au gouvernement. Ce n'est pas le boulot d'Africa CDC, c'est le boulot du ministre et de son équipe de faire asseoir tous ses partenaires pour savoir où est-ce qu'ils mettent les ressources. Et comme je le dis toujours, un gouvernement ne se plaint pas, un gouvernement agit.
1: Le docteur Jean Kaseya, directeur général d'Africa CDC, joint par Polycarpe Samba. Elles ont dimanche dernier décroché le premier titre continental de l'histoire du football féminin camerounais. Moins d'une semaine après leur exploit en finale de la CAN, les Lions Indomptables ont été reçus ce samedi par le chef de l'État Paul Biya au palais présidentiel. Joueuses comme staff y ont été décorées. L'occasion aussi pour le président de pleinement s'afficher en public 48 heures après son retour à Yaoundé. Richard Onanena a assisté à la cérémonie pour RFI.
2: Le 16 août dernier à Rabat, vous avez hissé le drapeau du Cameroun sur le toit de l'Afrique.
3: Avant son discours, Paul Biya a remis des médailles aux Lions et à leur staff. La gardienne de but, Mikaeli Biina, citée par le président dans son discours, dit avoir passé un moment exceptionnel.
4: Je n'ai pas de mots pour exprimer, mais je suis très reconnaissante. Et je pense qu'il ne s'agit pas seulement de moi, mais de toute l'équipe, parce que nous étions 26 guerrières.
3: Samuel Eto'o, le président de la Fédération camerounaise de football, a expliqué aux médias présents que cette victoire témoigne du temps nécessaire pour renforcer le football camerounais.
5: Si on veut bâtir une belle maison, on a besoin du temps pour que les fondations soient fortes et pour que cette maison ne tombe pas. Vous voyez que nous sommes partis de Tinga pour Warda et les trophées ont commencé. La Lionne qui va souvent à la chasse est revenue avec le premier trophée.
3: Après la cérémonie, Paul Biya a rejoint les Lions sur le perron du Palais de l'Unité pour une photo de groupe avant d'échanger quelques mots avec, entre autres, Grégoire Ohona, secrétaire général adjoint du parti au pouvoir, le RDPC.
6: Une très belle cérémonie et j'aimerais que ceux qui étaient absents, qu'on leur montre que là, ce n'est plus l'intelligence artificielle.
3: Après un peu plus d'une heure passée avec les champions d'Afrique, Paul Biya a ensuite embarqué dans sa berline immatriculée PRC pour rejoindre ses quartiers privés. Richard Odanena, Yaoundé, RFI.
1: Et prochain rendez-vous complet concernant les sports sur le terrain. Cette fois, c'est dans 5 minutes avec Victor Missistrano. Va-t-on assister l'année prochaine en Libye à des élections générales? En tout cas, ce jeudi, les deux camps qui se disputent le pouvoir, celui du maréchal Khalifa Haftar à l'est et celui du gouvernement d'union nationale reconnu par les Nations Unies à l'ouest, semblent avoir trouvé une feuille de route. C'était en Tunisie, des discussions facilitées par la mission onusienne dans le pays. Mais les tensions et les divisions rendent cette potentielle entente fragile. À Tunis, les précisions de Lilia Blaise.
7: Le haut conseiller pour l'Afrique et le Moyen-Orient au sein de l'administration Trump a salué les progrès réalisés par les parties libyennes en vue d'un accord sur des lois électorales. Ces pourparlers organisés à Tunis entre l'Est et l'Ouest libyen restent pour le moment confidentiels, selon la mission de soutien aux Nations Unies, qui a alerté sur les intox circulant autour de l'accord, dont on sait peu de choses, si ce n'est que les négociations portent sur la feuille de route conclue en juin en vue d'organiser des élections présidentielles et législatives en 2027. L'objectif de ces premières discussions était de déterminer le cadre juridique de ces élections et la formation du Conseil de la Haute Commission Nationale Électorale. À peine l'annonce d'un accord trouvé dans les médias libyens, le président du Conseil présidentiel, Mohamed El Menfi, à Tripoli, a exprimé des réserves sur les méthodes de cet arrangement et le manque de transparence. Le processus onusien est en effet critiqué côté ouest libyen, notamment par des groupes politiques qui se sont aussi réunis à Tunis mardi, deux jours avant le sommet onusien. Lilia Blaise, Tunis, RFI.
1: L'actualité du continent en bref, une embarcation qui transportait 15 candidats à la migration a chaviré dans la nuit de vendredi à samedi au large de Zarzis, dans le sud de la Tunisie. Les médias locaux faisaient hier état d'une personne secourue et de recherches qui se poursuivaient. Le Nigeria, où une quarantaine de civils a été tués, d'autres enlevés, ça s'est passé dans le village de Dikera, dans l'état du Niger. Plusieurs témoins ont évoqué une attaque perpétrée par un groupe armé composé de plusieurs centaines d'hommes munis de fusils, de couteaux et de machettes. Et cela pendant la grande prière de ce vendredi. Difficile pour l'heure d'identifier un groupe précis, il n'y a pas eu de revendication Ni le gouvernement ni les autorités militaires n'ont encore réagi à cet assaut. Le même jour, au moins 23 personnes ont été enlevées, 4 autres tuées dans l'état de Zamfara, limitrophe de celui du Niger. Là encore, ce sont ces groupes armés appelés bandits qui sont pointés du doigt. Plus de détails sur l'arrestation des deux réalisateurs français au Togo le 27 juillet dernier. Gaël Mocaer et Sébastien Pérez-Pezzani étaient sur place pour tourner un épisode de l'émission Les Routes de l'Impossible diffusée sur France Télévisions. Ils avaient été interpellés en compagnie de leur collaborateur togolais Fred Védomé et sont désormais poursuivis pour fausses déclarations. Les autorités se sont exprimées pour la première fois sur le sujet hier, assurant disposer, je cite, d'indices graves et concordants à leur encontre. Wely Diallo.
8: À l'origine des poursuites, des autorisations de tournage incomplètes. Dans un communiqué signé par le ministère de la Justice et celui de la Sécurité, Lomé explique que les journalistes se prévalaient d'une autorisation qui ne comporte que le nom du journaliste togolais, sans mention des deux Français. Autre reproche, l'autorisation délimite les régions du pays où le tournage est autorisé. La région des Savanes et la préfecture de Binin, où ils ont été interpellés, en étaient exclus. À cela s'ajoute le fait qu'ils utilisaient un drone dont les caractéristiques n'avaient pas été déclarées au préalable, selon le ministère. Ce sont donc ces indices, graves et concordants, qui ont été retenus et qui justifient des poursuites pour fausses déclarations. Selon l'avocat des journalistes, Martial Akakpo, ses clients ne reconnaissent aucun fait. Suite à ces arrestations, le patronat de la presse togolaise a dénoncé une procédure inappropriée à l'encontre de journalistes en plein exercice de leur métier. Des accusations dont le gouvernement se défend. Il précise dans son communiqué que les faits objets de la procédure portent exclusivement sur le respect des dispositions administratives.
1: Merci Wely Diallo, et j'ajoute que l'ONG Reporters sans frontières appelle une nouvelle fois à la libération de ces deux réalisateurs français, et cela sans délai. La fin de ce journal. À Libreville, la capitale gabonaise qui vit depuis vendredi au rythme de la fête des cultures, un festival qui met en avant la culture locale, les masques, les langues, les danses traditionnelles et l'art culinaire. Et bien que créé en 1997, il n'avait plus eu lieu depuis 2018. Alors après 8 ans d'attente, les habitués avaient hâte de renouer avec l'ambiance festive et semblaient ravis. Reportage d'Yves Laurent Goma sur le boulevard Jean-Paul II de la capitale.
9: Entre amoureux ou en famille, les Librevillois viennent de partout. Premier arret, la restauration. Les mets traditionnels alignés sur les stands font saliver. Leia Mitsa propose à ses clients les paquets façon grand-mère, une cuisson traditionnelle à l'étouffée.
10: J'ai le paquet de concombre. À l'intérieur, j'ai mélangé avec le poisson fumé. Il y a aussi la pâte d'arachide avec les feuilles de manioc et le poisson. C'est super.
9: Sur cette table, ce groupe d'amis sirote du vin de palme à l'arachide cru.
11: Ça là, tu ne peux pas, c'est un gobelet traditionnel.
12: Et c'est bio, c'est propre.
13: Comme si on était au village, ça fait du bien, c'est important de se retrouver avec la famille comme ça.
9: Entre un morceau de piton ou de chat, le festival ne fait que des heureux.
14: Ça nous manquait, le Gabonais est heureux, on se lâche. Vous savez que les Gabonais aiment bien l'ambiance. Hein.
15: Ça me sort du quotidien, ça me permet de changer d'air et de voir aussi certains aspects de ma culture.
9: Le ventre plein, le public remonte le boulevard Jean-Paul II pour admirer les nombreux groupes de danse traditionnels.
16: C'est parfait, c'est la culture. Pour nous qui avons vécu exclusivement en ville, nous sommes heureux de voir ces choses-là.
9: Cette année, le Sénégal est l'invité d'honneur. Les Librevillois ont pu assister à un tournoi de lutte traditionnelle qui prend fin ce dimanche. Yves Laurent Goma, Libreville, RFI.
1: Il est 6h43 à Libreville. À vous, Pierre Boudias.
17: Oui, merci Nemo en piste. Prochain rendez-vous d'actualité africaine dans moins d'une heure. En attendant, c'est l'heure des sports. Victor Messistrano avec moi en studio. Bonjour Victor.
18: Bonjour Pierre, bonjour à tous.
17: On démarre avec du rugby. Sensation hier soir en Afrique du Sud.
18: La meilleure équipe du monde écrasée sur ses terres à Johannesburg. Pour la première fois depuis 4 ans, la Nouvelle-Zélande est allée gagner chez les Springboks, privés de leur capitaine Siya Kolisi qui se remet d'une blessure à la cuisse. Le score est lourd, 33-16, préoccupant, un peu plus d'1 an de la Coupe du Monde pour les doubles tenants du titre. Impressionnant en seconde période, les All Blacks ont quant à eux créé un véritable exploit sous les yeux de quelques-uns de leurs supporters. et de notre correspondante Claire Bargelès.
19: Dans les tribunes, les All Blacks pouvaient compter sur des groupes de Sud-Africains qui continuent de les préférer aux Springboks, un héritage de la période de l'apartheid où l'équipe néo-zélandaise représentait la diversité. Mais des fans sont aussi venus de plus loin, comme Nick, qui a fait le voyage depuis le Kenya.
20: On nous avait promis de la souffrance pour ce match, mais ce n'est plus la même équipe néo-zélandaise que les Sud-Africains avaient l'habitude de battre. On était vraiment bons aujourd'hui, je suis super content.
19: Et avec 5 essais contre 1, le capitaine Hardy Savea peut être satisfait de ses coéquipiers.
21: On s'était dit qu'il fallait qu'on garde notre calme dans les moments importants. Et les gars nous ont montré qu'ils étaient vraiment présents. En tant que leader, tout ce qu'on peut demander, c'est que chacun fasse son travail. Et ça a été fait, ce qui nous a permis d'engranger des points. Ça me rend très fier.
19: En face, les Springboks, la seule équipe qui possède plus de titres mondiaux que les All Blacks, s'est effondrée en deuxième mi-temps. Et le centre Jesse Creel veut se concentrer sur les prochains rendez-vous.
22: On sait qu'on n'a pas été aussi précis qu'on l'aurait voulu ce soir, mais la Nouvelle-Zélande a aussi extrêmement bien joué. On a encore 3 chances et on a hâte de pouvoir jouer ces 3 prochains tests.
19: Et même si la défaite est difficile à encaisser, leurs supporters comme Daksha attendent la suite avec impatience.
23: C'est décevant, mais ce n'est pas fini. Je connais nos gars, donc je continue d'avoir confiance en eux.
19: Prochaine rencontre Springboks All Blacks, ce sera samedi prochain au Cap. Pierre Bargelès, Johannesburg, RFI.
18: Et ce match Afrique du Sud-Nouvelle-Zélande sera le deuxième d'une série de 4 rencontres qui s'achèvera le 12 septembre, Pierre, à Baltimore, aux États-Unis.
17: En football, début gagnant pour le Real Madrid hier soir en Liga.
18: Un succès à l'arraché de 2-1 sur la pelouse de l'Espagnol Barcelone pour la première de l'entraîneur José Mourinho. Le jeune Carlos Espi a inscrit le but de la victoire à la 90e minute. Très attendu, la recrue ivoirienne Yann Diomande a disputé la dernière demi-heure.
17: En Angleterre, entrée en matière cette fois manquée pour Manchester United.
18: Oui, les Red Devils battus à Hull City 2-0 avec des réalisations du Nigérian Semi Ajayi et du Sénégalais Nobel Mendy. Sauvé à la dernière journée la saison passée, Tottenham a été lourdement battu 3-0 à Brentford. Arrivé de Lens, le milieu malien Mamadou Sangaré découvrait la Première Ligue. Le prix Marc Vivien Foé, auteur d'une passe décisive.
17: Et puis au Cameroun, une cérémonie très solennelle hier en l'honneur des Lions indomptables.
18: Vous nous avez rendu heureux, les mots du président Paul Biya adressés à la sélection féminine de football. Une semaine après leur sacre historique à la CAN au Maroc, les joueuses camerounaises ont été reçues et décorées au Palais de l'Unité. Cérémonie en présence également de Samuel Eto'o, le président de la FECAFOOT, qui espère que ce succès en appellera d'autres pour le football camerounais.
24: La lionne qui va souvent à la chasse est revenue avec le premier trophée. Maintenant, le lion sait ce qu'il a à faire. Vous avez suivi également les recommandations de son Excellence, Monsieur le Président de la République. Au-dessus de tout, il y a toujours le groupe et la discipline. Ce sera un autre marqueur pour aller essayer d'hisser encore un peu plus haut notre beau drapeau.
18: Samuel Eto'o, micro RFI de Joël Wadem. Et puis, il était le tout premier capitaine de l'histoire du Sili National. La Fédération Guinéenne de Football a annoncé le décès vendredi à Conakry de Dakimbor à l'âge de 92 ans.
17: Victor Messistrano pour les sports. Merci beaucoup Victor et à tout à l'heure. On continue à parler d'actualité, celle qui s'affiche dans les kiosques. C'est la revue de presse des hebdomadaires et des journaux du dimanche avec Catherine Potet. Bonjour Catherine.
25: Bonjour Pierre.
17: À la une, la Chine, on passe de devenir la première puissance technologique mondiale.
25: Vous n'avez encore rien vu, s'exclame Le Point qui publie un dossier sur les progrès de la Chine qui, nous dit-on, veut doubler l'Amérique pour devenir la première puissance technologique au monde. Selon l'hebdomadaire, la Chine compte des dizaines d'inventeurs géniaux, industrie, automobile, informatique. Leurs trouvailles sont en train de bousculer des pans entiers des sciences et de l'économie dans un pays qui fait de la puissance technologique un levier géopolitique majeur. Le Point s'est rendu à Shenzhen, ville de 18 millions d'habitants, à la pointe de la technologie, où il a rencontré le docteur Rien Yeping, professeur au département d'ingénierie biomédicale de l'université. Il raconte « Mes 300 étudiants en première année travaillent tous les jours de 8h30 à 20h30. Les labos sont ouverts 24 heures sur 24, week-end compris. Je leur ai demandé d'élaborer un nouvel appareil de dialyse transportable et pas cher et ils ont relevé le défi en un mois seulement. Certains de mes patients vont le tester chez eux. Si tout va bien, on lancera la production de masse cet hiver.
17: Il y a toutefois une part d'ombre au-dessus de ces succès technologiques.
25: Oui, tout n'est pas aussi rose que le proclame le Parti communiste chinois, remarque Le Point. À Shenzhen, les révolutions technologiques successives laissent sur le carreau de nombreux talents. Une entrepreneure raconte que son mari a été limogé de chez Tencent, le géant technologique chinois, parce qu'à 40 ans, ses supérieurs l'ont estimé trop âgé. Il faut dire que les bras ne manquent pas, précise Le Point. En 2025, les universités chinoises ont formé environ 1,5 million d'ingénieurs. Le chômage reste élevé et le droit du travail est impitoyable.
17: Et on ne quitte pas ce domaine du travail, mais cette fois-ci aux États-Unis, la Floride connaît une pénurie de main-d'œuvre.
25: C'est Courrier International qui nous signale cette pénurie et qui explique que la Floride regrette déjà ses travailleurs haïtiens. Privés de leur statut de protection temporaire par l'administration Trump, les Haïtiens réfugiés aux États-Unis ne peuvent plus travailler dans l'hôtellerie, la sécurité ou les service à la personne. Le Miami Herald a rencontré un employé de ménage haïtien de 70 ans qui travaillait à l'aéroport depuis 19 ans. Après avoir perdu le statut de protection temporaire accordé aux réfugiés qui lui permettait de travailler en toute légalité aux États-Unis, son habilitation de sécurité lui a été retirée en juillet. Pour la première fois de sa vie, explique le Miami Herald, il s'est retrouvé sans emploi. Et il est loin d'être un cas isolé, précise Le Quotidien. Selon une estimation de l'université de Princeton, environ 52 000 Haïtiens bénéficiaires du statut de protection temporaire travaillaient jusqu'à présent dans le sud de la Floride. Leur présence est difficilement remplaçable.
17: En Russie, à présent, Vladimir Poutine serait sur le point de franchir une nouvelle étape pour renforcer les rangs de son armée.
25: Soucieux de redonner l'initiative à son armée au point mort sur le front ukrainien et en mal de recrutement, le chef du Kremlin étudierait une nouvelle mobilisation de conscrits, raconte le Nouvel Obs. C'est en tout cas ce qu'affirment les services de renseignement ukrainiens, selon lesquels le Kremlin se prépare à une levée de masse à l'automne. Selon le Nouvel Obs, les médias indépendants russes Vertska et Historiz ont également révélé que les dirigeants russes discutaient secrètement d'une mobilisation. Quelle forme prendra-t-elle ? Elle ne sera pas nécessairement annoncée par un décret majeur accompagné d'une allocution télévisée, explique un ancien conseiller du gouvernement ukrainien. Elle pourrait prendre la forme d'une mise à jour de données, de rassemblement de réservistes, d'enrôlement forcé, de nouveaux quotas régionaux ou de restrictions de déplacement progressives. Des hommes recrutés pour devenir ce que le Nouvel Obs appelle la chair à canon de Poutine.
17: Enfin, Catherine, le Parisien dimanche s'intéresse à la fuite des cerveaux en Israël.
25: Depuis 2020, nous explique le journal, l'État hébreu enregistre une hausse des départs de ses travailleurs les plus qualifiés. Les raisons de ces départs sont multiples, perspectives professionnelles, niveau de vie ou conséquences de la guerre. Itai Ater, économiste à l'université de Tel Aviv et co-auteur d'une étude sur l'immigration, ajoute que certains partent parce qu'ils s'inquiètent de l'avenir d'Israël en tant que pays libéral attaché à l'État de droit et à la démocratie. Autant de raisons qui alimentent ces départs. Et le Parisien dimanche ajoute que le phénomène peut s'auto-entretenir car lorsque les départs se multiplient, l'étranger devient une option plus crédible pour ceux qui restent.
17: La revue de presse des hebdomadaires avec Catherine Potet. Merci beaucoup Catherine. Il est 5h52 en temps universel. RFI vous propose ce dimanche le portrait d'une artiste malienne hors norme, artiste, car bien que styliste, Awa Meïté fait référence dans sa manière de sublimer le coton dans son pays, le Mali. Donc, ses robes, ses parures, ainsi que les accessoires qu'elle conçoit et expose sont de véritables œuvres d'art, à telle enseigne que certains la qualifient tout simplement de sculptrice de coton. L'Afrique en marche, Frédéric Gara.
0: Awa travaille le coton, comme jamais personne ne le travaille. Awa, c'est une sculptrice de coton.
2: La styliste et designer malienne Awa Meïté, ce pourrait être un autre designer, l'ivoirien Jean-Servais Sobian, qui en parle le mieux.
0: Je suis toujours épaté parce que Awa, elle a ramené le coton malien dans l'excellence. Elle a un travail sur le coton sur l'indigo, sur cette teinture, elle a un travail qui est assez unique. C'est vraiment de la sculpture, parce que c'est vraiment, elle a une écriture très particulière. Comme je lui dis, je suis toujours émerveillé de voir ce que tu proposes. Et c'est vraiment quelqu'un qui a beaucoup d'idées. C'est une brillante designer, ce qui est dans le partage, parce que ça, c'est très important. Et elle est dans cette démarche-là, et elle arrive vraiment aujourd'hui à nous ramener le coton malien dans l'excellence. Elle nous le ramène vraiment, vraiment dans l'excellence.
3: Je m'appelle Awa Meite, je suis designer textile du Mali, j'ai 55 ans, et voilà.
2: Créatrice de vêtements, de parures de très haute qualité à base de coton et de pigments, Awa Meite a patiemment construit son art et son savoir-faire en voyant défiler dans la demeure familiale de Bamako des grands noms de la culture et de la couture africaine.
3: J'ai commencé par la peinture au départ avec Abdoulaye Konaté, Ismaël Diabaté. De fil en aiguille, les toiles que j'utilisais étaient déjà de la cotonnade parce qu'on avait du mal à trouver des toiles classiques comme support pour la peinture. Donc c'était vraiment ce mélange de cette curiosité des matières, des formes. Mais moi j'avais envie de faire un retour aux sources parce que c'est dans cela que j'ai baigné. Mais c'était un retour aux sources avec une vision moderne de notre société. C'est comme ça que j'ai commencé vraiment à m'intéresser au tissage. Mais après, il fallait appréhender, il fallait pouvoir transformer cela, faire évoluer et montrer une Afrique qui bouge aussi. C'était ça le défi. Une Afrique qui réfléchit, une Afrique qui s'assume. Parce que ça a toujours été le combat de ma famille, de ne pas laisser raconter son histoire par d'autres.
2: Anna Alix Kofi, directrice de création.
4: Les vêtements d'Awa sont un peu à son image, assez majestueux, avec un beau tissu. Comment dire, on porte un, entre guillemets, vraiment gros guillemets, artisanat qui est plus de... C'est du métier d'art, voilà. C'est du métier d'art. Awa fait du métier d'art et on a conscience de ça quand on porte ses pièces. C'est vraiment cette recherche de la fabrication et du patrimoine local qu'on a envie de mettre en avant. Et les femmes qui peuvent se permettre le portent avec d'autant plus de plaisir parce que là où le génie est, c'est que les coupes sont... plutôt occidentalisé ou basique, mais en revanche le tissu, le travail est dans l'étoffe et c'est très moderne, tout en revendiquant quelque chose. C'est un acte politique.
2: Porter un tissu indigo, un bogolan, comme on porte un message, c'est ce qui participe de la philosophie créatrice d'Awa Meite.
3: C'est la préservation et la transmission aussi. Au-delà des textiles, c'est vraiment notre identité, notre culture. C'est dans tous les domaines. C'est dans le domaine de la musique, dans le domaine de l'artisanat, dans le domaine des textiles. Et aussi, le Mali est un important producteur de coton et on transforme à peine 2% de ce coton-là. Donc, ce sont des défis, je pense, des temps modernes. Parce que pour pouvoir faire partie du débat, pour exister, il faut apporter aussi une contribution concrète. Il faut que les personnes qu'on représente se reconnaissent dans ce que nous faisons. Et je pense que ça, c'est vraiment important. Quand on regarde le Mali aujourd'hui, le bogolan est très demandé. On symbolise le bogolan aujourd'hui. Et je pense que c'est la première étape, c'est de savoir la richesse que nous avons, d'en être fiers et de se l'approprier. Donc c'est bien sûr la préservation, mais la transmission aussi et l'évolution.
17: Maïté dans l'Afrique en marche avec Frédéric Gara. Merci beaucoup Frédéric. Un Milanais de naissance, mais parisien d'adoption en playlist RFI ce mois-ci, Roberto Cigogna. Et ce titre que vous entendez, Cara, une déclaration d'amour à la femme qu'il aime pour un homme qui s'apprête à découvrir la paternité.

0: Cara de Roberto Cigogna, c'est à retrouver sur notre playlist. C'est bien sûr sur RFI.fr, rubrique musique, ou sur votre plateforme d'écoute favorite. Vous restez avec nous. Dans 30 secondes, un nouveau journal.
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0: Merci d'être à l'écoute de RFI, les 6h en temps universel, 8h à Paris. Toute l'actualité avec Gaëtan Plenet. Bonjour Gaëtan.
2: Bonjour Pierre, bonjour à tous.
0: La porte d'une église attaquée à coups de hache, des gaz lacrymogènes et l'évacuation manu militari de centaines de sans-papiers. C'était il y a tout juste 30 ans à Paris.
2: À l'église Saint-Bernard, et 30 ans plus tard, certains habitants du quartier se rappellent de la violence de l'opération. Reportage dès le début de ce journal. Reportage aussi à Damas. On tend le micro ce matin aux habitants pour avoir leur avis sur l'avenir du pays après l'annonce de la fin de l'intégration des institutions kurdes au sein de l'État syrien. Au menu de cette édition également, des législatives sans grand suspense au Kazakhstan, le phénomène météo El Niño et ses conséquences au Soudan. On va parler aussi de ces 6 pays de l'UE qui réclament une taxe sur les géants pétroliers qui profitent de la guerre en Iran et du blocage du détroit d'Ormuz pour faire grimper leurs tarifs. Et puis on se quittera en musique avec la fin de la tournée internationale de Bad Bunny. Ce sera chez lui à Porto Rico.
0: Une plaque commémorative sera dévoilée tout à l'heure dans le 18e arrondissement de Paris.
2: Juste en face de l'église Saint-Bernard, il y a 30 ans, jour pour jour, quasiment heure pour heure, alors que l'édifice était occupé depuis plusieurs semaines avec le soutien du curé de la paroisse par près de 300 sans-papiers, notamment des enfants. Plus de 1500 policiers et gendarmes arrivés, ils défoncent la porte à coups de hache, pénètrent dans l'église et en sortent ses occupants jetés à la rue ou envoyés dans des centres de rétention. À l'époque, les images choquent beaucoup. On ne parle que de ça dans les médias, dans les jours et même les semaines qui suivent. La situation des sans-papiers inonde le débat public. Ça fait 30 ans et certains n'ont rien oublié de ce 26 août 1996 reportage dans le quartier d'Amélie Beaucourt.
3: Dans la journée, quand il y avait un office, ils remettaient les chaises. Les gens repartaient par là pour se faire discret.
4: Voisin de l'église depuis les années 70, Bernard Massera se souvient de cet été 1996, lorsque 300 travailleurs sans papier s'y sont réfugiés. Le curé de l'époque, Henri Coindé, est pris au dépourvu, mais accepte, pourvu que ses offices ne soient pas dérangés.
3: Le curé avait dit, et moi samedi, j'ai un mariage par exemple, et donc ils avaient dit, pas de problème. Quand les mariés sont arrivés, les femmes qui occupaient l'église s'étaient mis en vêtements de fête et ils avaient été accueillis par une haie d'honneur de femmes qui les applaudissaient. Ça avait été une fête, voilà. Il y avait des gens qui prêtaient leurs machines à laver pour que les femmes en particulier qui avaient des enfants puissent laver du linge, etc., mais même les hommes, quoi.
4: Pendant près de 8 semaines, l'occupation reçoit le soutien de nombreuses personnalités et fait parler d'elle dans le monde entier. C'est le ministère de l'Intérieur qui finira par sonner son glas.
3: La veille, il y avait des compagnies de CRS qui se massaient. On pensait bien que c'était pas pour enfiler des perles, quoi. Voilà, ils ont fait sauter cette porte à coups de hache et taper dans la porte pour la casser, quoi.
4: Clin d'œil à l'histoire de la paroisse, la porte, aujourd'hui remplacée, reste 30 ans après, toujours ouverte.
2: Un reportage d'Amélie Beaucourt.
0: L'Iran allonge la liste de ses ennemis.
2: Car c'est ainsi que le pays considérera désormais tous les gouvernements qui participeront à la mise en place de restrictions économiques à l'encontre de la République islamique. Leurs intérêts seront frappés, prévient Téhéran, qui menace également de s'en prendre maintenant aux entreprises pétrolières et économiques américaines installées dans la région. Demain, le secrétaire américain au Trésor, Scott Bessent, doit lui détailler les mesures envisagées par les États-Unis pour tenter d'étouffer un petit peu plus encore les finances iraniennes.
0: Plusieurs blessés hier après l'explosion d'un bus près de Damas.
2: Il transportait des membres des forces de sécurité intérieure, selon les autorités qui dénoncent un attentat. Aucune revendication pour l'instant. Un petit peu plus tôt dans la journée, c'est un drone israélien, selon la télévision d'État syrienne, qui a frappé le sud du pays, blessant une personne alors qu'il y a quelques jours déjà un bombardement avait visé une base militaire syrienne dans le nord-ouest du pays. La Syrie où les FDS, les forces démocratiques syriennes et l'administration autonome du nord-est ont officialisé cette semaine l'intégration totale de leurs structures civiles et militaires au sein de l'État. C'était prévu par les accords de transition signés avec les nouvelles autorités en place depuis la chute du régime de Bachar al-Assad. La réunification est donc actée, sur le papier en tout cas. Reportage auprès des habitants de la vieille ville de Damas, Mohamed Erami.
5: Au cœur de la vieille ville de Damas, entre les murs de pierre dorée et l'odeur du jasmin, l'accord signé avec les forces kurdes du nord-est ravive les souvenirs d'Ahmed. Avant la guerre de 2011, cet ancien mécanicien de 75 ans réparait des camions à Deir ez-Zor et Boukamal, deux villes longtemps contrôlées par les forces kurdes.
6: Je prenais le bus et j'y allais même pour le plaisir. Je m'achetais des souvenirs, puis je rentrais à Damas. C'était une belle époque. Et même aujourd'hui, la Syrie, en ce moment, c'est une belle époque, de mieux en mieux, pour l'avenir.
5: Pour Ahmed, voir la Syrie se ressouder, c'est pourquoi pas l'espoir de retourner dans ces villes où il n'a pas pu mettre les pieds depuis 15 ans. Mais à quelques rues de là, le thé à la main, Abou Mohammed, lui, regarde l'horizon avec inquiétude.
7: Nous avons un pays unifié maintenant, mais nous voulons la sécurité, rien d'autre. Nous voulons juste vivre et la sécurité manque. On ne sait pas encore si on vit en sécurité ou pas. Et maintenant, nous avons les Israéliens et les Américains complètement impliqués dans l'avenir de notre pays.
5: Sur le papier, la Syrie est aujourd'hui réunifiée, mais pour ses habitants, une paix durable reste à bâtir. Mohamed Erami, Damas, RFI.
2: Dans une guerre, on attaque, dit le Premier ministre canadien, pour qui c'est bien une guerre commerciale que les États-Unis ont lancée avec son pays. Hier, après l'échec des négociations, les Américains ont commencé à imposer de nouveaux droits de douane sur plusieurs produits canadiens. Et Ottawa a bien l'intention de répliquer au centime près, en taxant notamment l'acier et les produits laitiers venus des États-Unis. Ça entrera en vigueur le 8 septembre prochain.
0: Au Kazakhstan, les électeurs aux urnes ce dimanche.
2: Depuis un petit peu plus de 4 heures maintenant, mais sans vrai suspense, le camp présidentiel devrait l'emporter assez largement dans ce scrutin législatif qui vise à élire 145 députés du nouveau Parlement. Un nouveau Parlement hérité d'une réforme constitutionnelle, Nicolas Roca.
8: Un seul Parlement dont la très large majorité semble acquise au camp présidentiel. Avant même l'ouverture des bureaux de vote ce dimanche, la nouvelle constitution approuvée en mars dernier donnait le ton du scrutin. En plus de la suppression du Sénat, celle-ci renforce l'exécutif en permettant au président de légiférer par décret. Ce scrutin est une forme de couronnement pour l'homme fort du Kazakhstan, Kassim Jomart Tokayev, arrivé à la suite de Nazarbayev, l'homme qui a gouverné d'une main de fer le pays entre 1990 et 2019, le nouveau chef d'État a effectué une rupture avec son prédécesseur. À la suite des violentes manifestations de 2022 où plus de 200 personnes ont été tuées, il ouvre la porte à des réformes visant à rompre avec le passé autoritaire, une manœuvre politique lui permettant surtout de rester au pouvoir. Aujourd'hui, le paysage politique kazakh est largement dominé par son parti, la Dilette, tandis que d'autres petites formations politiques fidèles au pouvoir pourraient faire leur entrée au Parlement et asseoir encore un peu plus l'autoritarisme du régime.
2: Nicolas Roca. Près de 40 blessés au Japon après un séisme de magnitude 5,9 qui a secoué les environs de Tokyo. L'Agence météorologique nationale met en garde contre un risque accru de glissement de terrain alors que les sols de la région avaient déjà été fragilisés hier par des pluies torrentielles.
0: De la pluie, le Soudan en manque.
2: Et c'est une conséquence directe d'El Nino, ce phénomène naturel, ce phénomène climatique qui se caractérise par un réchauffement des eaux dans le Pacifique et qui entraîne notamment des sécheresses à travers le monde. L'Afrique en souffre avec un retard des précipitations et le niveau des eaux du Nil est en baisse. C'est un coup dur de plus pour les Soudanais déjà durement affectés par la guerre, Juliette Pietraszewski.
9: Des terres craquelées et des rives du Nil asséchées par la chaleur. Pour l'Organisation des Nations Unies, la campagne agricole au Soudan se déroule désormais dans un contexte de risque climatique accru, alimenté par El Niño. Selon certains scientifiques qui étudient le phénomène dans la région, El Niño est étroitement lié à un faible débit du Nil. Lorsque ce dernier apparaît à la fin du printemps comme en 2026, le risque de sécheresse dans le sud-est du Soudan augmente fortement. Les précipitations tardives mêlées aux longues sécheresses aggravent par conséquent une crise alimentaire déjà ancrée dans le pays où plus de 19 millions de Soudanais, soit plus de 40% de la population, sont confrontés à une faim aiguë. Le Soudan reste par ailleurs le théâtre de la plus grande crise humanitaire et la plus importante crise de déplacement de population au monde sur fond de guerre débutée en avril 2023. Si les prévisions des scientifiques se concrétisent, El Niño devrait faire de 2027 l'année la plus chaude jamais enregistrée. Son impact est principalement ressenti l'année après son apparition.
2: Précision de Juliette Pietraszewski.
0: Mohamed Ben Salman attendu à Paris aujourd'hui pour une visite de 2 jours.
2: Le prince héritier d'Arabie Saoudite devrait notamment évoquer avec le président français Emmanuel Macron la situation régionale, la guerre en Iran et ses conséquences, notamment le blocage du détroit d'Ormuz.
0: L'or noir y circule très peu et ça profite à certains géants pétroliers.
2: Oui, leurs bénéfices ont grimpé depuis le début de la guerre, qui leur sert un peu d'excuse pour augmenter les prix. Ça ne peut plus durer, selon 6 pays européens qui demandent à ce que ces compagnies soient tout simplement taxées, Théo Renaudon.
10: C'est dans une lettre commune que les ministres de l'économie de l'Allemagne, de l'Italie, de l'Autriche, de la Pologne, de l'Espagne et du Portugal émettent cette idée, lettre adressée à l'Irlande qui assure la présidence tournante en ce moment de l'Union européenne. Le texte dresse un constat simple. Les géants pétroliers bénéficient d'une marge plus importante encore que les cours bruts du pétrole. En clair, ils profitent de la guerre contre l'Iran pour se faire des sous. L'idée serait donc de taxer ces bénéfices à l'échelle européenne, puis de rendre l'argent aux consommateurs. La lettre consultée par l'agence France Presse ne dit pas comment. Une telle mesure est rarissime, mais elle a déjà fait ses preuves. La dernière fois, c'était au début de la guerre en Ukraine. Les ministres de ces 6 pays demandent à ce que cette question soit à l'ordre du jour d'une réunion des ministres européens de l'économie le mois prochain.
0: RFI, il est 7h10 à Dublin, l'Irlande, où la police s'inquiète d'une nouvelle tendance sur TikTok.
2: Et le mot peut sembler un petit peu fou tant cette pratique est dangereuse. Se filmer au volant de voiture en roulant à grande vitesse, c'est ce qu'ont fait 5 jeunes Irlandais dimanche dernier à contresens sur l'autoroute. Eh bien, tous sont morts, la voiture en a percuté une autre. Et ce n'est donc pas un cas isolé, Clémence Pénard.
11: Des vidéos comme celle-là, ados au volant, pieds au plancher, on en trouve des dizaines sur TikTok. Sous le hashtag Joyriding, le principe, voler une voiture non pas pour la revendre, mais pour filmer sa virée à haut risque, à la recherche d'adrénaline et de likes. Le commissaire de la police irlandaise a lui-même dénoncé cette quête de validation sur les réseaux sociaux qui pousse certains jeunes à adopter des comportements toujours plus dangereux. Le ministre de la Justice, Jim O'Callaghan, appelle lui TikTok à agir.
12: S'ils autorisent la publication de contenu qui glorifie des comportements criminels, alors ils n'agissent pas de manière responsable. Ils ont pourtant la responsabilité de retirer ces contenus.
11: 5 adolescents ont trouvé la mort dimanche en circulant à contresens sur l'autoroute avant de percuter frontalement une autre voiture. Selon les enquêteurs, ils pourraient être liés au gang des Lucky Dip, un groupe de mineurs âgés de 14 à 17 ans, soupçonnés d'être impliqués dans des vols de voitures. Dans l'autre véhicule, une famille se rendait à l'aéroport de Dublin pour assister à un mariage au Royaume-Uni. 2 d'entre eux sont toujours hospitalisés dans un état grave. Clémence Pénard, Dublin, RFI.
2: En France, il s'était donné 3 mois pour, disait-il, sillonner le pays et réunir sa famille politique. Fin de l'échéance pour l'eurodéputé Raphaël Glucksmann. Il sera sur le plateau de TF1 ce soir et devrait, sauf grosse surprise, officialiser sa candidature à la présidentielle de l'an prochain. Lui qui, lors des dernières européennes, avait engrangé près de 14% des voix grâce à une liste alliée au Parti Socialiste. Et avant que son nom soit officiellement sur les bulletins en avril prochain pour le premier tour de la présidentielle, Raphaël Glucksmann pourrait d'ailleurs passer par une primaire avec le PS.
0: Il a chanté en République Dominicaine, au Mexique, en Australie, au Japon, en France, en Espagne ou encore en Italie. Mais c'est à la maison que le chanteur Bad Bunny conclut ce soir sa tournée mondiale.
2: À Porto Rico, là où il est né et là où il donne ses 2 derniers concert. Le premier, c'était hier soir. Le deuxième, aujourd'hui. Dernière chance. Avec cette tournée marathon, il est devenu le premier artiste latino à franchir le milliard de dollars de recettes de billetterie sur l'ensemble de sa carrière, Théo Conscience.
13: Il ne pouvait pas en être autrement. Après avoir laissé croire que sa tournée avait pris fin à Bruxelles fin juillet, Bad Bunny a finalement annoncé 2 ultimes concerts à Porto Rico, son île natale. 2 dates résumées avec un slogan « Cerramos en casa », on termine à la maison. Avec ces 2 concerts, Bad Bunny referme une tournée hors norme. 55 dates sur 4 continents, plus de 3 millions de billets vendus et 467 millions de dollars de recettes. Le tout sans aucun concert aux États-Unis. Et si le chanteur a accepté de participer au show de la mi-temps du Super Bowl, il a mis un point d'honneur à chanter exclusivement en espagnol.
14: «
13: Après avoir rempli des stades à travers le monde entier, Bad Bunny revient donc là où tout a commencé pour offrir à son public portoricain deux concerts et une dernière occasion de prendre des photos avant qu'il ne soit trop tard.
14: J'ai signé Théo Conscience, il est 8h14 à Paris.
12: Et c'était le journal de Gaëtan Plenet. Merci à vous et à tout à l'heure. RFI Matin, vous nous écoutez depuis le Gabon, la RDC, le Togo ce matin. Merci à vous. N'hésitez pas à venir nous saluer sur le live YouTube de la Radio du Monde. On va jeter un œil à ce qui vous attend dans les deux prochaines heures de cette édition. Dans une petite demi-heure, notre plongée hebdomadaire dans les lieux emblématiques des nuits africaines. Nous sommes au Sénégal, dans les soirées sound system de la scène underground, ou ville culte du reggae, un genre musical qui rassemble, vous l'entendrez.
15: Il y a des pères de famille qui viennent. Il y a des mères de famille qui viennent, il y a des couples mariés qui viennent, il y a des cadres d'entreprise qui viennent ici juste pour profiter de la musique. Et il y a plus de personnes qui sont conscientes du message qu'il y a derrière.
12: La musique décidément à l'honneur avant votre journal de 9h puisqu'on retrouvera votre chronique des refrains pour l'histoire. La rédaction en chinois de RFI nous fait découvrir une chanson de rock, un hymne devenu celui des étudiants révoltés de Tiananmen en 1989.
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12: Et puis de la science, de la mode, du théâtre, tout ça, c'est à retrouver avant la fin de RFI Matin. On a le temps, installez-vous, c'est l'heure des sports. On vous retrouve Victor Missistrano à la une, le football, premier match officiel de la saison et première victoire du Real Madrid hier soir.
17: Pour leur entrée en matière en Liga, les merengues sont allés s'imposer non sans difficulté chez l'Espagnol Barcelone, 2-1. Jude Bellingham a ouvert le score en début de match, mais son équipe a concédé l'égalisation à la demi-heure de jeu. C'est l'une des recrues, le jeune attaquant Carlos Espi, arrivé de Levante, qui a délivré le Real en fin de match. Pour sa première depuis son retour à la tête de l'équipe 13 ans après son départ, l'entraîneur José Mourinho a constaté le manque de rythme de ses joueurs, mais il a apprécié leur performance collective.
18: Je pense que nous méritons cette victoire, mais que l'Espagnol ne méritait pas de perdre. Nous avons fait preuve, particulièrement en seconde mi-temps, d'une excellente maîtrise du jeu. Nous avons pris beaucoup de risques et je pense que nous méritons de gagner face à cette équipe de l'Espagnol qui défend comme elle l'a fait, qui lance des contre-attaques dangereuses avec des joueurs qui se donnent à fond, une équipe très bien organisée. Je pense que c'est difficile pour eux de finir avec ce résultat, mais je le répète, nous le méritons.
17: Et ce soir, autour du champion en titre, le FC Barcelone, de débuter Pierre sur la pelouse d'Elche à 19h30, temps universel.
12: En Ligue 1, le vice-champion de France débute sa saison comme il l'avait terminé la précédente.
17: Lens a signé un festival contre Auxerre, 5-2, avec notamment deux pénaltys du capitaine Florian Thauvin. Autre succès, celui de Lyon à Toulouse, 2-0, début de Noah Nartey et Malik Fofana. L'OL qui s'est présenté avec une équipe entièrement remaniée à 4 jours de jouer son avenir en Ligue des champion en barrage retour face à Fenerbahçe, mais les remplaçants ont donc fait le boulot à l'image du jeune ailier Kyle Boudache.
19: Franchement, ça nous met en confiance. On a fait un très bon match plein. On a réussi à leur faire mal offensivement, défensivement. C'était un très gros match de notre part. J'espère qu'on va continuer sur cette lancée. Si le coach l'a mis cette équipe, c'est pas pour rien. Il avait confiance en nous. Il savait que l'équipe avait de la qualité. Même s'il faisait tourner, je pense qu'on n'a pas déçu. Et on a réussi à remporter ce match. J'espère qu'on s'est mis en confiance avec toute l'équipe pour décrocher cette qualification en Ligue des Champions.
17: Et dans les autres résultats, match nul entre Le Mans et Brest de partout. Pas de but entre Nice et Lorient, 0-0. Même score entre Troyes et le Paris FC. Ce soir, après Angers-Lille et Le Havre-Monaco, le PSG, champion en titre, se déplace à Rennes. Coup d'envoi 18h45, temps universel.
12: On poursuit ce tour d'Europe en Italie, Victor, où le tenant du titre a tenu son rang.
17: L'Inter Milan a disposé de Monza 4-1, tandis que Naples est allé s'imposer face au Genoa 2-0, grâce à Kevin De Bruyne, buteur puis passeur. passeur décisif. En Angleterre, lourde défaite de Tottenham à Brentford 3-0 et de Manchester United à Hull City 2-0. Enfin, le Bayern Munich a remporté la Super Coupe d'Allemagne face à Dortmund 2-1 avec notamment un but de Michael Olise.
0: Enfin, en tennis, c'est un grand rendez-vous que s'apprête à vivre Arthur Fils à Cincinnati aux États-Unis.
17: Il va disputer sa première finale en Master 1000, catégorie de tournoi la plus prestigieuse après les 4 grands chelems. Le Français s'attend à vivre un grand moment aujourd'hui contre Frances Tiafoe. Arthur Fils a remporté 6-3, 6-4 hier sa demi-finale contre le finaliste de Roland-Garros, l'Italien Flavio Cobolli, avec la manière donc.
20: Je pense que ça a été le service. Voilà, j'ai très très bien servi à partir du milieu du premier jusqu'à la fin.

0: gagne du terrain quotidiennement et contre laquelle il va falloir mieux organiser la riposte, notamment la gestion des centaines de millions de dollars promis par les bailleurs internationaux. C'est la mise en garde du docteur Jean Casseia que vous entendrez.
1: Deux anciens combattants du groupe Wagner libérés au Mali.
0: Capturés dans le nord du pays en juillet 2024 pendant des affrontements entre l'armée et son allié russe de Wagner et les rebelles indépendantistes du FLA, le Front de Libération de l'Azawad. Ils ont été libérés dans la nuit de jeudi à vendredi. Les détails dans la correspondance régionale de Serge Daniel.
2: Les premières images des deux ex-prisonniers libres montrent des hommes amaigris. L'un arbore une petite moustache, l'autre a le visage mangé par une barbe. Après la libération, ils ont transité par la ville libyenne de Benghazi, fief du maréchal Haftar. C'est le fils de ce dernier, Saddam Haftar, commandant en chef adjoint de l'armée locale, qui a mené les négociations décisives pour la libération des combattants de Wagner. Il a des entrées dans les rangs des rebelles indépendantistes du Front de Libération de l'Azawad FLA. Coïncidence ou pas, il a été reçu à Moscou par le président Poutine peu avant le dénouement heureux. Africa Corps confirme les libérations et attribue le dénouement à l'appui actif du commandant en chef adjoint de l'armée nationale libyenne, Saddam Haftar. Tous les détails des négociations ne sont pas encore connus. De sources concordantes, on sait quand même qu'il y a eu au moins une forte contrepartie financière. Les deux hommes libérés avaient été faits prisonniers en juillet 2024 lors des combats de Tizawatène près de la frontière algérienne. L'armée malienne et ses alliés paramilitaires russes de Wagner de l'époque avaient subi un important revers face aux rebelles du nord du Mali et aux djihadistes. Serge Daniel, Dakar, RFI.
0: Les autorités togolaises se sont hier exprimées pour la première fois sur le sort des deux ressortissants français arrêtés le 27 juillet dernier. Gaël Mokaer et Sébastien Pérez-Pezzani, deux réalisateurs, étaient sur place pour tourner un épisode de l'émission Les Routes de l'Impossible diffusée sur France Télévisions. Le Togo assure disposer d'indices graves et concordants à leur encontre. Sont notamment évoquées des autorisations de tournage incomplètes ou encore l'utilisation d'un drone dont les caractéristiques n'avaient pas été déclarées au préalable selon le ministère de la Justice. Vous retrouvez plus de détails à la une de notre site internet www.rfi.fr.
1: Dakar secoué ce jeudi par de fortes pluies.
0: Et des vents violents, même si aucun mort n'a été annoncé. Les dégâts matériels sont lourds, notamment pour les artisans installés le long du canal 4 du côté du marché aux poissons de Soumbedioun. Ce samedi, ils ont reçu la visite du maire de la capitale sénégalaise, Abbas Fall. Dakar, où l'on retrouve Birahim Touré.
3: Des poteaux en fer mesurés, découpés, soudés. Depuis deux jours, les menuisiers du métal s'affairent à remettre sur pied les tentes d'exposition de leurs collègues menuisiers ébénistes. Ces artisans ont vu plusieurs mois de travail anéantis par les vents violents de jeudi dernier. Païssa et artisans exposants.
4: On a tout perdu. Tu vois, les murs même sont fracassés. Nos tentes sont tombées, nos matériels sont cassés. Il y a certains qui sont partis à la mer avec le déluge qu'il a amené en pleine mer. On ne pouvait même pas intervenir.
3: Abbas Fall, maire de Dakar, est venu mesurer l'ampleur des dégâts et apporter son soutien aux victimes, accompagné de parlementaires et de la directrice générale de l'Agence pour la promotion et le développement de l'artisanat. Le maire de la capitale sénégalaise a tenu à rassurer les artisans.
5: C'est tout un écosystème qui est là, où les gens, quand même, gagnent dignement leur vie. La ville de Dakar, en tant qu'institution, doit pouvoir accompagner ces artisans-là à travers un programme d'accompagnement en termes de formalisation et de financement, mais aussi en termes de soutien social, parce que beaucoup d'entre eux ont été fortement impactés par cette tempête-là.
3: Les vents violents de jeudi dernier ont aussi fait chuter ou même déraciner des arbres dans plusieurs quartiers de Dakar. Un dispositif d'urgence a été déployé par la municipalité, aidé par l'État central. Birahim Touré, Dakar, RFI.
0: Une quarantaine de civils tués, d'autres blessés. Vendredi, pendant la grande prière, ça s'est passé à Dikera, village de l'État du Niger, dans le centre-ouest du Nigeria. Selon plusieurs témoins, des centaines d'hommes armés de fusils, de couteaux et de machettes sont à l'origine de l'attaque qui n'a pas été revendiquée. Les autorités militaires et le gouvernement n'ont pas non plus communiqué un vendredi noir, puisque dans l'état de Zamfara, limitrophe de celui du Niger, au moins 4 autres personnes ont également été tuées et plus d'une vingtaine enlevées. En Guinée, les couloirs et les chambres de l'hôpital Ignace Dine, l'un des plus anciens de Conakry, sont vides. Le CHU va complètement changer de visage. Depuis mercredi, on n'y trouve plus de patients, plus d'interventions, et ceux dont l'État nécessitait la poursuite d'une hospitalisation ont été transférés vers d'autres centres de santé de la capitale. Reportage de Mouktarba.
6: des dizaines d'ambulances

0: pour transférer 84 patients nécessitant une prise en charge continue, notamment vers les principaux hôpitaux de la capitale et dans les périphéries. L'évacuation a suscité néanmoins des inquiétudes chez certains patients et membres du personnel, notamment sur les délais et les conditions du transfert. Écoutons ce parent de malade et ce syndicaliste.
1: Ils nous ont donné 72 heures pour tout emballer et partir. C'est largement insuffisant. Regardez ce désordre, il y a des malades qui ne peuvent même pas se lever.
2: Nous, syndicalistes, nous n'avons pas été associés. C'est pourquoi je préfère ne pas commenter cette opération très précipitée.
0: Mais pour le gouvernement, il ne s'agit pas d'une fermeture définitive. La ministre de la Santé, Kaité Sall, assure que le personnel et les missions de l'établissement seront maintenues. Les activités doivent être temporairement relocalisées au camp Kamayen, dans la proche banlieue où des aménagements sont en cours.
3: Ignace Dine n'est pas supprimé. Ces activités sont temporairement relocalisées pour permettre sa reconstruction. Son personnel demeure, ses missions demeurent, sa vocation hospitalo-universitaire demeure.
0: L'objectif affiché par les autorités, construire un CHU moderne avec des équipements permettant notamment de développer les soins spécialisés et de limiter les évacuations sanitaires vers l'étranger. Les travaux doivent durer 4 ans. Mokhtar Bakonakri, RFI.
4: Santé toujours. Voilà 100 jours en RDC que l'épidémie d'Ebola a été officialisée.
5: Elle est toujours loin d'être maîtrisée selon les autorités sanitaires. La barre symbolique des 2500 décès a été franchie. 2557, disent les derniers bilans. Soit déjà l'épisode le plus meurtrier de l'histoire du pays. Bonjour Sébastien Duhamel.
6: Bonjour.
5: Pour marquer ces 100 jours, RFI a contacté le docteur Jean Kaseya, directeur d'Africa CDC, l'agence sanitaire de l'Union africaine.
6: Oui, et ce qui est certain, c'est que le bilan n'est pas favorable. Pour le moment, le virus progresse plus vite que la réponse sanitaire. L'épidémie continue à s'étendre, nous dit Jean Kaseya.
7: Vous savez, le 15 mai, quand nous avions déclaré cette épidémie, il y avait une seule province et deux zones touchées. À l'heure où nous vous parlons, nous avons 6 provinces touchées et près de 55 zones de santé. Donc ça signifie que l'extension de l'épidémie est un problème.
6: Et ce qui explique cette progression fulgurante, c'est notamment le fait que la RDC était habituée, entre guillemets, à la souche Zaïre du virus. Et c'est la souche Bondibungio d'Ebola qui s'évite aujourd'hui. L'épidémie a donc été constatée tardivement. Mais la réponse de la communauté internationale, en revanche, notamment sur le plan financier, a été à la hauteur, affirme le patron de l'Africa CDC.
7: Nous avons reçu des promesses de 1 milliard de dollars. Je peux vous dire, à l'heure actuelle, sur ces 1 milliard de dollars, nous, Africa CDC, nous avons inventorié déjà près de 700 millions de dollars que les partenaires ont mis sur la table.
6: De l'argent qu'il faut ensuite orienter, bien sûr, vers les acteurs de terrain, les ONG notamment. Et quant à la gestion de ces fonds, justement, Jean Kaseya met le gouvernement de RDC face à ses responsabilités.
7: Ce n'est pas le boulot d'Africa CDC, c'est le boulot du ministre et de son équipe de faire asseoir tous ses partenaires pour savoir où est-ce qu'ils mettent les ressources. Et comme je le dis toujours, un gouvernement ne se plaint pas, un gouvernement agit.
6: Le message est donc clair, mais naturellement, le gouvernement congolais et l'Africa CDC ne sont pas seuls. Ils sont épaulés dans cette riposte par l'Organisation mondiale de la santé. Son patron, Tedros Adhanom Ghebreyesus, affirmait d'ailleurs hier sur X que tous les acteurs doivent en faire davantage pour éradiquer cette épidémie.
5: Merci Sébastien Duhamel.
4: Se passer des téléphones et des tablettes pour endormir ses enfants le soir, c'est le pari d'une jeune entreprise ivoirienne.
5: Qui a créé Akissa, une boîte à histoire audio destinée à la jeunesse. Elle puise dans les contes et légendes du continent africain pour transmettre un patrimoine culturel aux plus jeunes et pour les faire tomber dans les bras de Morphée. Reportage d'Abdoulaziz Diallo à Abidjan.
8: Ce soir, chez les Koumans, les écrans sont éteints. Assis côte à côte dans le salon, les enfants ont les yeux fixés sur une petite boîte posée devant eux. Une simple pression sur un bouton et une voix les entraîne dans l'univers des contes africains.
9: Dans un petit village d'Afrique, vivait un roi et ses sujets.
8: À la maison, cette boîte à histoire est devenue un rituel du soir. Pour les parents, c'est une manière de réduire le temps passé devant les écrans tout en transmettant aux enfants des récits inspirés du patrimoine africain. Marceline, leur mère.
10: Les parents de maintenant n'ont pas toujours le temps de s'asseoir pour raconter des histoires aux enfants comme avant. Donc là, l'appareil raconte. Mais après aussi, on fait un suivi à côté puisqu'on leur demande qu'est-ce que vous avez retenu, qu'est-ce que vous avez appris. Ça les amuse.
8: L'idée d'Akissa est née d'une frustration. En cherchant une boîte à histoire à offrir à sa nièce, Honoré Esso ne trouve que des contenus venus d'ailleurs. Il décide alors de créer le sien avec des histoires racontées comme le feraient des parents à l'heure du coucher.
11: Ce sont des histoires écrites par des auteurs d'Afrique. C'est une sorte de mini-bibliothèque, des textes qui sont en train d'être lus. Volontairement, on a voulu mettre très peu d'effets spéciaux pour que l'enfant soit dans l'atmosphère d'un papa ou d'une maman qui est en train de lui lire une histoire.
8: Akissa embarque une quarantaine d'histoires. Comme dans la tradition orale africaine, chaque récit se termine par une leçon de vie. Abdelaziz Diallo, Abidjan, RFI.
12: Nos actions, bonnes ou mauvaises, laissent des traces longtemps après.
5: Voilà, vous l'avez compris, le support change, il est plus moderne, mais la vocation reste celle de transmettre ces histoires aux plus jeunes, aux enfants, une initiative encouragée par le conteur ivoirien Kwame Vignon, pour qui les outils numériques peuvent prolonger l'héritage. Il rappelle également que le conte reste avant tout un outil de transmission. On écoute Kwame Vignon.
13: Le conte permet de comprendre le monde, d'expliquer le monde. Pourquoi le ciel est haut, pourquoi la hyène a l'arrière-train affaissé, etc. C'est à travers le conte que l'enfant va savoir comment s'appelle tel animal, comment s'appelle sa femelle. Donc, dans le conte, on a inséré toutes ces choses-là qui participent à instruire l'enfant, à instruire l'adulte, à comprendre le monde. Le conte aussi, c'est un formidable outil de démocratisation et de prise de parole qui permet de dénoncer les choses. À travers le conte, on peut, par exemple, dire les dérives du pouvoir, dire ce qui ne fonctionne pas bien dans la société. Ensuite, le conte permet de raconter nos ancêtres et de leur rendre hommage. Donc le conteur devient comme le gardien d'une mémoire collective. Et il faudrait que des acteurs qui utilisent le numérique puissent donner une autre vie, une autre accessibilité au conte et permettre au conte de rentrer dans les familles.
5: Le conteur ivoirien Kwame Vignon au micro RFI d'Abdelaziz Diallo qui signe le dossier de ce journal depuis Abidjan où il est 6h42.
4: C'était votre journal, les mots. Il était notamment écouté par Ia Ibrahima Abadji qui nous a laissé un très sympathique message sur notre live YouTube. On le remercie ainsi que tous nos auditeurs à Wali Kousseri au Cameroun. 6h43 en temps universel. Il n'y aura pas de négociation aujourd'hui à Oulan-Bator, journée de repos pour les délégations de la COP désertification dans la capitale mongole. La première semaine n'a débouché sur aucune proposition concrète, la seconde s'annonce donc cruciale. L'occasion pour nous de revenir sur ce phénomène dans le pays hôte, car la Mongolie est l'une des victimes les plus emblématiques. Près de 77% des terres mongoles sont touchées par la désertification qui rend des pâturages inexploitables. Cela fait des années que le pays tente de trouver des solutions. Reportage sur place d'Étienne Cholez.
14: Un mur presque noir se dresse au milieu de cette steppe verte. C'est une forêt immense, la plus grande du pays, plantée par des hommes. On est tout au nord de la Mongolie, dans la province du Selengit.
15: Si vous allez 20 km plus loin, c'est la Russie. Il y a un petit village là-bas. C'est la commune russe la plus proche de la Mongolie.
14: Od Bayar, 31 ans, troisième génération de la famille qui a commencé à planter ses pins habituels de la taïga. C'était au début des années 2000.
16: As you know, Mongolia was a communist country.
15: À la sortie du communisme en 1990, on exportait énormément de bois vers la Chine. Beaucoup de gens coupaient des arbres illégalement, ça provoquait des feux de forêt. Le sol ici, c'est du sable. S'il n'y a pas d'arbres, ce sable se propage. C'est pour ça que mes parents ont décidé de se lancer dans cette opération de reboisement pour faire renaître cette magnifique nature.
14: Cette forêt protégée a une superficie de 65 000 hectares. Od Bayar et sa famille ont replanté des arbres sur environ 20 000 hectares. Cette histoire, c'est l'emblème du projet 1 milliard d'arbres d'ici 2030. Le programme phare de la Mongolie contre la désertification.
15: Pour lutter contre ce phénomène, vous devez d'abord planter des arbres dans des endroits qui en avaient. Dans le désert de Gobi, par exemple, il n'y en a jamais eu en grande quantité, comparé ici, le nord de la Mongolie.
14: Et ça permet aussi de ramener des éleveurs nomades dans des pâturages qu'ils avaient quittés. Bayar Saïhan rentre les veaux avant la nuit. Sa yourte est installée en haut d'une colline qui surplombe la forêt. Ça fait 5 ans que l'éleveuse et sa famille ont quitté leur province natale, beaucoup plus montagneuse, 700 km à l'ouest du pays.
17: Dans mon ancienne vie, j'ai perdu trop d'animaux. Une année, on a eu un été sec, sans herbe. L'hiver ensuite a été terrible. J'avais 1000 moutons. À la fin, il ne m'en restait que 108. Les vaches aussi, elles sont toutes mortes. C'était financièrement impossible. Ici, près de la forêt, c'est mieux. L'herbe pousse bien, elle est plus haute. Je peux enfin préparer les hivers.
14: Mandar, une scientifique spécialiste de la désertification qui fait partie du comité d'organisation de la COP17, analyse l'action de son propre pays.
17: La Mongolie se débrouille plutôt bien. Nous avons des lois dédiées à la désertification. Sur le papier, on a aussi différentes initiatives. Mais le problème récurrent, c'est le financement. Nous sommes un pays qui vient juste de commencer son développement. Ça veut dire que parfois, on se développe avec la nature et parfois contre.
14: Elle espère que cette COP17 servira à quelque chose et ne sera pas un sommet de plus où les discussions prennent le pas sur les actes. Étienne Cholez, Oulan Bator, RFI.
4: Et on suivra bien sûr sur RFI la deuxième semaine de cette COP désertification qui se termine vendredi.
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4: Nous sommes le dimanche 23 août à la une de l'actualité internationale. Ottawa en dit plus sur les raisons de son refus de conclure un accord commercial avec Washington. Le Premier ministre Marc Carnier évoque notamment des conditions américaines qui auraient mis en danger la langue française et la culture québécoise au Canada. Il a précisé que les mesures de rétorsion visant les produits américains porteront notamment sur l'acier ou les produits laitiers. Des dizaines de blessés au Japon après un séisme de magnitude 5,9 près de Tokyo, un tremblement de terre suffisamment puissant pour provoquer de fortes secousses dans la capitale japonaise et ses environs. Aucune alerte au tsunami n'a cependant été émise. Le gouvernement togolais assure que la justice dispose d'indices graves et concordants à l'encontre de deux réalisateurs français détenus depuis fin juillet. Lomé les accuse d'avoir falsifié une autorisation de tournage, d'avoir pénétré dans une zone interdite et d'avoir utilisé un drone illicite. L'ONG Reporters sans frontières demande la libération immédiate des deux hommes. L'Iran désignera comme ennemi tout pays prenant part à la guerre économique que compte lui mener Washington, mise en garde de Téhéran, alors que l'administration américaine doit dévaler demain de nouvelles sanctions économiques contre la République islamique. Continuons maintenant notre folle virée à travers les lieux et soirées mythiques des nuits africaines. On danse au Sénégal aujourd'hui, à Dakar et en région. Il ne se passe pas un week-end sans les soirées reggae sound system de la scène underground, autrefois marginalisée. Elles se font une place dans les nuits sénégalaises et gagnent en reconnaissance, comme a pu le constater à Dakar notre correspondante Pauline Le Troquier.
18: Sur la piste à ciel ouvert, les corps se laissent porter par les vibrations du reggae. Au platine, le DJ enchaîne des titres venus d'Europe, des États-Unis et de Jamaïque, bien sûr.
19: On aime le reggae, on aime le dancehall, on aime la culture rasta.
18: Omar appartient à la communauté des Baïfal, une branche du mouridisme connue au Sénégal pour ses valeurs communes avec le mouvement rasta, comme le sens du service et l'amour de la nature. Ces dernières années, il a vu peu à peu les sound systems s'ouvrir au reste de la société.
19: Il y a des pères de famille qui viennent, il y a des mères de famille qui viennent, il y a des couples mariés qui viennent. Il y a des cadres d'entreprise qui viennent ici juste pour profiter de la musique. Et il y a plus de personnes qui sont conscientes du message qu'il y a derrière.
18: Les premiers sound systems datent des années 90 au Sénégal. Mais au début, le mouvement ne prend pas, associé à une forme de déviance morale et religieuse. Aujourd'hui, ces soirées investissent une nouvelle place dans la nuit dakaroise. Là où le rap dénonce la corruption et la violence d'État, là où l'afrobeat chante les problèmes de cœur, le reggae, lui, porte des valeurs spirituelles et des messages panafricains.
19: Moi, ce qui m'intéresse le plus, c'est que les gens puissent voir le message qu'il y a dans la musique reggae. Au lieu de voir la marijuana, le ganja, la fumette, et tous les rastas revendiquent l'indépendance, surtout de l'Afrique en général. Il y a le système Babylone aussi qui règne partout dans le monde. Et en tant que Sénégalais, moi, je rejoins cette pensée, quoi, tu vois.
18: Code vestimentaire vert or noir aux couleurs de la Jamaïque, dreadlocks, ici chacun affiche les symboles du reggae et revendique toute l'histoire qui y est rattachée. Aram Diaye est responsable chez Scène Reggae, l'entité qui organise les sound systems.
20: Pour les Jamaïcains, c'est des Africains, c'est des descendants d'esclaves. Ils sont vraiment très attachés à leur terre ici. Je vous donne un exemple, un artiste reggae qui vient au Sénégal, il veut aller à Gorée, il veut voir la porte du chemin à son retour. Pourquoi ? Parce que c'est le sang.
18: Bien plus que de simples fêtes, Aram Diaye voit dans la scène reggae un espace de cohésion sociale.
20: Par exemple, avec la situation politique actuelle du pays, si beaucoup de gens écoutaient du reggae, ils seraient beaucoup plus apaiser et comprendre mieux les choses et agir différemment.
18: À Dakar, le Sound System a rassemblé plus d'un millier de personnes le 11 mai dernier, date anniversaire de la mort de la légende Bob Marley. Pauline Troquier, Dakar, RFI.
4: Une histoire de la nuit africaine, notre série d'été à retrouver sur RFI.fr. Rendez-vous le week-end prochain. Nous serons à Madagascar et au Maroc. 6h50 en temps universel. Lors d'une nouvelle rencontre dans 100% création comme tous les dimanches, Lucas Huillet, designer, céramiste, incarne une vision sensible et engagée de l'artisanat contemporain. Son travail résolument transdisciplinaire mêle le matériau brut et textures contrastées pour nous inviter à repenser la création comme un véritable dialogue entre héritage, matière, émotion et engagement. Maria Afonso l'a rencontré.
1: On parle beaucoup de la création. Je dirais que c'est quelque chose qu'on a tout le temps dans un coin de la tête.
17: Lucas Huillet, designer et céramiste.
1: Historiquement, le designer, il va concevoir et il va remettre la fabrication à un artisan compétent. Le designer, c'est un peu le chef d'orchestre, il doit un peu comprendre tout ce qui va se passer. Mais moi, c'est vraiment d'être parti de « je faisais des choses avec mes mains ». J'ai appris la conception et en fait, les deux se sont assemblés petit à petit.
17: Lucas Huillet est né dans le sud de la France, à Cerbère. Issu d'une famille italienne arrivée en France dans les années 60, il grandit au contact des métiers manuels et de l'artisanat, notamment à travers ses grands-parents. Lucas Huillet ouvre sa pratique à d'autres disciplines comme la parfumerie.
1: J'ai cet appétit pour aller voir ailleurs. Pendant mes études, je me suis tourné vers l'artisanat, d'où je venais en fait. Aujourd'hui, je continue, et notamment en travaillant avec le métier du parfum, qui n'a en fait rien à voir avec le design. Essayer de faire des ponts, à travailler en fait la poésie du geste, la poésie d'une intention. Ce qui est très important, c'est pas seulement de faire un objet pour faire un objet, c'est aussi comment est-ce que les personnes vont utiliser cet objet, vont vivre avec. En tant que designer, ou moi en tant que céramiste, en fait, on raconte tout le temps une histoire. L'émotion, il faut qu'on la fasse vivre. Pour moi, le design, c'est aller un peu plus loin que cette œuvre d'art qui serait simplement esthétique. On fait des objets qui vont vivre.
17: Dans un monde en crise, la création devient, selon Lucas Huillet, un acte de résistance. Il propose des alternatives, imagine d'autres possibles et continue à rêver malgré les contraintes.
1: Faire de la création, il y a quelque chose de très fantastique, très joyeux. On fait des choses pour se faire plaisir alors que derrière, il y a toute une réalité assez dure. De ces métiers-là pour arriver à faire sortir les projets, à rencontrer en fait aussi bien le public qu'une clientèle. Aujourd'hui, pour être créatif, il faut plus avoir une légèreté d'esprit, un certain optimisme dans des temps qui sont assez durs, pour justement essayer de voir de nouvelles perspectives et pas se laisser abattre, toujours avoir envie de faire en fait. Parfois, une idée, c'est pas forcément nous qui l'avons en premier, ni nous qui allons l'avoir en dernier. Si plusieurs personnes l'ont, c'est que peut-être c'est qu'elle doit être certainement bonne.
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4: Et sur les ondes, c'est tous les dimanches qu'on vous retrouve, Maria Afonso. Merci à vous. On continue à parler des artistes. Ils ont accompagné et accompagnent encore à travers leurs chansons les moments clés, les bouleversements de l'histoire. Chaque week-end cet été, vous le savez, RFI consacre une série de chroniques et une sélection de chansons emblématiques qui racontent un événement marquant, un bouleversement historique, une date importante ou qui témoignent plus largement d'une époque ou de phénomènes de société. Ce dimanche, dans Des refrains pour l'histoire, Judith Geng de la rédaction chinoise de RFI nous fait revenir au milieu des années 80, au moment où le morceau d'un pionnier du rock chinois s'apprête à devenir l'hymne de la révolution des étudiants de la place Tiananmen à Pékin.

9 mai 1986, au Stade des Ouvriers à Pékin. Ce soir-là, une voix rauque, des mots sans phare, électrise la salle. Pour la première fois, le rock fait irruption sur la scène chinoise. Et c'est tout un symbole. Cui Jian, 25 ans, entre en scène. Guitare en bandoulière, blouse ouverte, une jambe de pantalon retroussée plus haut que l'autre. Une tenue qui défie les uniformes officiels, si sage, si contrôlé. Sa voix, puissante et brute, porte une colère, un refus du discours lisse et optimiste imposé par le pouvoir.

0: Pour une oreille habituée au rock occidental, son style peut surprendre. Mais en Chine, au milieu des années 80, sa musique incarne un tournant. Le pays sort à peine de la révolution culturelle où l'art était soumis à l'idéologie. Et puis, il y a ses paroles. « Rien à mon nom », un titre qui évoque l'international, hymne des luttes sociales. Des mots simples, percutants, portés par une musique brute, instantanément une communion s'établit avec un public jeune, assoiffé de liberté. Cette chanson devient un cri qui résonne bien au-delà des salles de concert. Je n'arrête pas de te demander « Quand partiras-tu avec moi ?» Mais tu te moques car je ne possède rien. Je veux partager mes rêves ainsi que ma liberté, mais tu te moques car je ne possède rien. Trois ans plus tard, au printemps 1989, des étudiants reprennent sa chanson sur la place Tiananmen aux côtés de l'International. Ces jeunes, en grève de la faim, réclament plus de liberté et des réformes politiques. Sui Jian les rejoint, leur apporte son soutien. Mais au petit matin du 4 juin, le mouvement est réprimé dans le sang.
1: Des blindés foncent sur l'avenue Chang'an vers la place Tiananmen. Les chars se précipitent sur la statue symbole de la liberté, sur la foule aussi. L'armée du peuple a tiré sur le peuple. 1400 morts, 10 000 blessés. Ce matin, la place Tiananmen, longtemps scène d'un drame pour la démocratie, sous les yeux du monde entier, s'est réveillée, nettoyée par l'armée.
0: Sui Jian, l'une des icônes de cette génération, est interdite de scène pendant plusieurs années.

0: 4 décennies ont passé. Rien à mon nom n'est plus qu'un écho lointain. Un souvenir d'années tourmentées, marquées par des désillusions certes, mais aussi par l'espoir d'une Chine plus ouverte.
1: Rien en mon nom dans des refrains pour l'histoire. Merci beaucoup Judith Gang. C'est à retrouver sur RFI.fr. Dans une minute, un nouveau journal sur la radio du monde.
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1: Merci d'être à l'écoute de la Radio du Monde. Il est 7h en temps universel, 8h à Kinshasa. Le journal de Julien Coquelroem.
5: Et à la une, la République démocratique du Congo, 100 jours après la déclaration officielle de l'épidémie d'Ebola, elle est déjà la plus importante de l'histoire du pays et les autorités tentent de contenir sa propagation. Des contrôles sur le fleuve Congo vont être mis en place. C'était il y a 30 ans, jour pour jour, l'expulsion violente en plein Paris des sans-papiers qui occupaient l'église Saint-Bernard. Les images de l'intervention policière avaient fait le tour du monde. L'un de ses témoins s'en souvient ce matin au micro de RFI. En Syrie, une nouvelle frappe israélienne hier et Damas qui dénonce une violation flagrante de sa souveraineté. Dans ce journal aussi, on part aussi en Inde où la Cour suprême épingle le gouvernement sur la protection des éléphants et puis du rugby. Et la Nouvelle-Zélande victorieuse face à ses meilleurs ennemis, les All Blacks ont battu hier l'Afrique du Sud sur son terrain.
1: 100 jours d'épidémie et un bilan déjà très lourd.
5: L'épidémie d'Ebola déclarée officiellement il y a 100 jours en République démocratique du Congo est déjà la plus importante que le pays ait traversée. Plus de 2500 décès et plus de 5300 cas confirmés selon les derniers chiffres. Seulement un patient sur 5 a été déclaré guéri. L'OMS s'inquiétait vendredi d'une propagation exponentielle sur une superficie désormais plus grande que celle de la France. 6 provinces sont désormais touchées. L'extension de l'épidémie est un problème, répète ce matin Jean Kaseya, directeur général de l'Agence sanitaire de l'Union africaine sur RFI. Alors comment empêcher le virus d'atteindre d'autres régions? Désormais, les autorités sanitaires congolaises vont renforcer la surveillance sur le principal axe de circulation entre le nord-est et la capitale. L'initiative Fleuve Congo sans Ebola a été lancée ce week-end à Kinshasa avec le soutien de plusieurs agences de l'ONU. Une opération à 9 millions de dollars pour détecter rapidement en tout cas suspect et limiter les risques de transmission le long du fleuve. Pascal Moulégua.
6: Sur les embarcations, les contrôles commencera dès l'embarquement. Température des passagers, hygiène de main, contrôle des marchandises. Les dispositifs doivent permettre d'identifier au plus tôt les situations inhabituelles. Les équipages seront également formés à la détection des principaux symptômes et aux procédures à suivre. Des espaces d'isolement sont prévus pour éviter qu'un éventuel cas suspect ne reste au contact des autres passagers. Alphonsine Beta Ubaïta est directrice de la surveillance épidémiologique au ministère de la Santé.
7: On surveille le tout. On commence par les gens qui embarquent. On doit prendre la température. On a le lavage de mains. On doit même contrôler tout ce qui entre dans le bateau comme marchandise. Et tout au long, quand on a un cas suspect, dans l'initiative, on a même des laboratoires mobiles qui vont intervenir pour voir s'il y a un cas suspect. On peut même faire le test, faire le prélèvement.
6: Ces laboratoires mobiles doivent ainsi rapprocher les diagnostics des zones de circulation du virus. La surveillance sera aussi élargie à d'autres menaces sanitaires comme les infections respiratoires, les paludismes ou la fièvre typhoïde. Les programmes prévoient enfin des réseaux communautaires d'alerte et des capacités d'isolement des cas suspects à Kisangani, Mbandaka, Kwamout et Kinshasa. Une première phase intensive de 3 mois doit permettre d'installer ces dispositifs le long du corridor fluvial. Pascal Moulegua, Kinshasa, RFI.
1: À la une également, Julien, c'était il y a 30 ans, jour pour jour, une porte d'église fracassée à la hache.
5: Et 300 hommes, femmes et enfants expulsés de force par près de 1500 policiers en plein cœur de Paris. L'église Saint-Bernard, dans le quartier de la Goutte d'Or, était occupée depuis 52 jours par des sans-papiers avec le soutien de son curé, jusqu'à l'intervention brutale de la police à l'aube, ordonnée par un décret d'expulsion appliqué sans attendre la confirmation d'un juge. C'était le 23 août 1900. 96 et les images avaient choqué le monde entier. On se souvient de la une du journal Libération publiant une photo de l'intervention avec comme seule légende les mots du ministre de l'Intérieur Jean-Louis Debré avec humanité et cœur. 30 ans plus tard, Bernard Masserat, habitant du quartier, se souvient.
8: Ils ont enfoncé la porte de l'église avec un bélier et une hache. La porte, ils l'ont fait éclater. Et ils sont rentrés. Le curé, qui avait passé la nuit aussi à l'intérieur, les entendant arriver, entendant qu'ils frappaient contre les portes, et au micro, il lisait un poème de Martin Luther King, « J'ai fait un rêve ». Parce que depuis un moment, les gens étaient un peu effrayés, surtout les enfants. Et donc pour calmer, Henri et quelques responsables lisaient des poèmes, mettaient un peu des chants ou... Donc il était en train de lire le poème quand un CRS lui a arraché le micro. Et donc après, ils ont emmené les gens, ils les ont traînés dehors. Tous ceux qui résistaient, ils les traînaient par terre pour les emmener. Voilà. Ça n'avait pas été la gloire de la République.
5: Et 30 ans après l'expulsion violente des sans-papiers de l'église Saint-Bernard, une plaque commémorative sera bientôt dévoilée sur place. C'est la mairie de Paris qui l'a annoncé vendredi. Vous retrouvez l'intervention racontée par ceux qui l'ont vécu dans un article à la une de notre site RFI.fr.
1: RFI 9h05 à Damas et Tel Aviv, la Syrie au cœur de nouvelles tensions entre Israël et les États-Unis.
5: Après le bombardement mardi dernier par Israël d'une base aérienne dans le nord du pays, l'envoyé spécial américain en Syrie, Tom Barrack, avait dénoncé une escalade inutile tout en qualifiant le plateau du Golan de territoire occupé. La relation entre Israël et son principal allié va-t-elle encore se dégrader? L'État hébreu s'est en tout cas insurgé de ses propos hier. Michel Paul.
9: C'est sur son compte X que le ministre israélien de la Défense, Israël Katz, a contre-attaqué hier en plein Shabbat. Pour lui, les déclarations du diplomate américain sont truffées d'inexactitudes et contredisent directement la ligne de Donald Trump. Pour Israël, la frappe menée contre l'aéroport militaire d'Abu Dour n'a rien d'un calcul politique. L'armée israélienne disposait de renseignements précis montrant la volonté de la Turquie d'y déployer des forces. Une ligne rouge absolue, Israël refuse catégoriquement tout ancrage militaire turc progressant vers le sud de la Syrie, perçu comme une menace directe pour sa sécurité nationale. Avant de frapper, des dirigeants israéliens assurent avoir averti le régime syrien et informé également Washington. Sur le terrain, la pression reste constante. L'armée israélienne a également confirmé une frappe ciblée hier en territoire syrien, non loin de sa frontière, pour contrer des attaques terroristes imminentes, selon un communiqué militaire. Pour les Israéliens, le mot d'ordre reste le même, neutraliser toute menace immédiate et protéger sans concession le plateau du Golan. Michel Paul, Jérusalem, RFI.
5: Et après cette nouvelle attaque, Damas dénonce de son côté une violation flagrante de sa souveraineté et les attaques répétées d'Israël sur son sol.
1: Dans la région également, la mise en garde de l'Iran.
5: Alors que les États-Unis doivent annoncer demain de nouvelles sanctions contre Téhéran et que Washington appelle d'autres pays comme la Chine à lui emboîter le pas, l'Iran prévient que tout pays participant à la guerre économique des États-Unis sera considéré comme son ennemi. Le secrétaire du Conseil suprême de sécurité nationale iranien avertit que la confrontation entre les deux pays sera comme un séisme et menace de frapper désormais les intérêts économiques américains.
1: Lui promet des attaques beaucoup plus destructrices contre l'Ukraine. Vladimir Poutine s'exprimait hier au congrès de son parti.
5: À moins d'un mois maintenant des élections législatives en Russie, un scrutin qui réaffirmera selon lui la stabilité de l'État et sa capacité à résister aux menaces extérieures. Des propos tenus dans un contexte de friction croissante aux frontières de la Russie. Russie. À l'ouest avec les pays de l'OTAN où Moscou multiplie les incursions aériennes. Et à l'est avec le Japon. Tokyo a protesté vendredi contre la décision de la Russie de mener des essais de missiles au large des îles Kuril, un archipel revendiqué par le Japon que Vladimir Poutine a visité la semaine dernière. Quel message le Kremlin cherche-t-il à envoyer ? Ulrich Buna, analyste géopolitique et chercheur associé chez Eurocréative.
10: La Russie est d'une puissance agressive désormais aussi bien à l'ouest qu'à l'est. Alors à l'ouest, on y était un petit peu habitué hein, depuis 2022 et même avant, mais on voit par contre une escalade de la part de la Russie. On a vu ce drone kamikaze qui, heureusement, n'a pas explosé contre un Antonov sur l'aéroport de Leipzig. Donc on a une montée, en fait, en puissance très claire des actions agressives de la Russie contre l'Union européenne, sans doute pour essayer de dissuader les Européens d'aider l'Ukraine. Et par contre, on le voit donc désormais effectivement à l'Est, avec cette montée en tension avec le Japon. Certes, le Japon impose des sanctions à la Russie depuis 2022, et le dialogue est rompu sur les îles Kouril. Donc il y a une volonté, il semble-t-il assez claire, de faire payer publiquement au Japon, en quelque sorte, sa position par rapport à l'Ukraine, mais aussi sans doute une vision un peu électoraliste où on cherche en quelque sorte à rappeler que la Russie reste une grande puissance vis-à-vis de l'Occident collectif, avec des guillemets.
5: Ulrich Buna, joint par Théo Conscience.
1: En Inde, le gouvernement rattrapé par la Cour suprême sur le dossier environnemental.
5: La plus haute juridiction du pays a épinglé cette semaine le pouvoir de Narendra Modi face à des chiffres sans appel. Le nombre d'éléphants sauvages dans le pays a chuté de 25% en seulement 8 ans. La Cour suprême ordonne une batterie de mesures pour les protéger. Un rappel à l'ordre qui rappelle encore une fois combien la protection de la nature et du vivant est loin d'être la priorité de New Delhi. Emmanuel Derville.
11: La priorité du pouvoir central, c'est la modernisation des infrastructures de transport. Il espère encourager la croissance. Du coup, le gouvernement de Narendra Modi a restreint les ONG de défense de l'environnement. Certaines, comme Greenpeace, ont été privées de financements étrangers. L'achat de terrains par des hommes d'affaires réduit aussi les espaces pour la faune, comme l'explique Sunita Deryam. Elle dirige une ONG dans le parc national de Bandipur, dans le sud.
12: Des personnes riches achètent des terres aux agriculteurs qui ne peuvent pas exploiter ces zones à cause des attaques d'animaux sauvages. Et la première chose qu'ils font, c'est ériger des clôtures et des barricades. Bien sûr, vous avez des éléphants qui dévorent les cultures dans les champs. Mais du coup, la faune manque d'espace pour se déplacer et elle tente d'aller ailleurs. Nous devrions plutôt installer des caméras dotées d'intelligence artificielle avec des équipes qui surveillent les déplacements d'animaux et alertent la population. J'ai aussi mis en place une indemnisation pour les agriculteurs depuis 20 ans.
11: Le gouvernement réfute toute négligence dans sa politique environnementale. Il a promis la neutralité carbone en 2070, 10 ans après la Chine. Emmanuel Derville, New Delhi, RFI.
1: Et puis Julien, on termine ce journal avec du rugby et les retrouvailles entre les deux finalistes de la dernière Coupe du Monde.
5: Les All Blacks se sont vengés des Springboks hier. La Nouvelle-Zélande qui retrouvait l'Afrique du Sud pour le premier des 4 matchs de test qui vont les opposer. Victoire sans appel pour les Néo-Zélandais qui l'ont emporté 33-16. Une victoire en terre sud-africaine pour la première fois depuis 2022. C'était à Johannesburg, Claire Margelès.
13: Dans les tribunes, les All Blacks pouvaient compter sur des groupes de Sud-Africains qui continuent de les préférer aux Springboks, un héritage de la période de l'apartheid où l'équipe néo-zélandaise représentait la diversité. Mais des fans sont aussi venus de plus loin, comme Nick qui a fait le voyage depuis le Kenya.
14: On nous avait promis de la souffrance pour ce match, mais ce n'est plus la même équipe néo-zélandaise que les Sud-Africains avaient l'habitude de battre. On était vraiment bons aujourd'hui, je suis super content.
13: Et avec 5 essais contre 1, le capitaine Hardy Savea peut être satisfait de ses coéquipiers.
15: On s'était dit qu'il fallait qu'on garde notre calme dans les moments importants. Et les gars nous ont montré qu'ils étaient vraiment présents. En tant que leader, tout ce qu'on peut demander, c'est que chacun fasse son travail. Et ça a été fait, ce qui nous a permis d'engranger des points. Ça me rend très fier.
13: En face, les Springboks, la seule équipe qui possède plus de titres mondiaux que les All Blacks, s'est effondrée en deuxième mi-temps. Et le centre Jesse Creel veut se concentrer sur les prochains rendez-vous.
16: On sait qu'on n'a pas été aussi précis qu'on l'aurait voulu ce soir, mais la Nouvelle-Zélande a aussi extrêmement bien joué. On a encore 3 chances et on a hâte de pouvoir jouer ces 3 prochains tests.
13: Et même si la défaite est difficile à encaisser, leurs supporters comme Daksha attendent la suite avec impatience.
17: C'est décevant, mais ce n'est pas fini. Je connais nos gars, donc je continue d'avoir confiance en eux.
13: Prochaine rencontre Springboks All Blacks, ce sera samedi prochain au Cap. Pierre Bargelès, Johannesburg, RFI.
5: Et du côté du ballon rond, l'actualité footballistique marquée hier par la suite de la Ligue 1 en France. Les deuxièmes au classement du dernier championnat ont bien entamé leur saison. Victoire 5-2 pour le RC Lens face à Auxerre. Le PSG tenant du titre entame la tienne ce soir sur la pelouse de Rennes. Côté espagnol, à noter que le Real Madrid s'est défait de l'Espagnol Barcelone 2-1. Et puis on n'oublie pas le Cécy Foot, Pierre, le ballon rond pour les aveugles et les malvoyants. La France est en finale de l'Euro ce soir face à l'Angleterre.
1: 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Merci beaucoup, Julien Coquel-Rohem, 7h13 en temps universel, la revue de presse. Les hebdomadaires et les journaux du dimanche, c'est avec Catherine Potet. Catherine, à la une, la gauche toujours dispersée avant l'élection présidentielle en France.
18: La gauche serait même en mode survie, si l'on en croit la Tribune dimanche. À 8 mois du premier tour de la présidentielle, explique le journal, la gauche non mélenchoniste n'est pas encore parvenue à proposer une candidature assez solide pour concurrencer le chef des Insoumis, Jean-Luc Mélenchon. Article accompagné d'une photo de l'ancien président socialiste, François Hollande, pas encore candidat, mais qui pourrait le devenir, discutant avec Raphaël Glucksmann, le député européen de place publique qui doit en principe se déclarer officiellement candidat ce dimanche. Candidature qui, nous dit la Tribune dimanche, devrait s'inscrire dans le cadre de la primaire des socialistes prévue en octobre. Mais pour l'heure, c'est bel et bien Jean-Luc Mélenchon qui fait la course en tête. Il est crédité d'environ 15% des intentions de vote au premier tour, rappelle la Tribune dimanche. Qui ajoute « Rien dans le paysage actuel ne semble pouvoir l'arrêter ». Et c'est bien là le problème. Il est clair que le journal ne porte pas le candidat insoumis dans son cœur, l'accusant de vivre de la confusion, ajoutant que son invraisemblable programme, l'avenir en commun, le même depuis 15 ans, est un slogan qui claque taillé pour les meetings, mais qui masque des propositions aussi datées que dangereuses. Pour la Tribune dimanche, l'enjeu pour les socialistes français n'est peut-être plus de gagner, mais d'empêcher Mélenchon d'atteindre le second tour.
1: Le journal du dimanche, lui, s'est rendu à l'université d'été de la France Insoumise qui se déroule ce week-end dans le sud de la France.
18: Les Insoumis ont transformé leur université d'été en camp d'entraînement pour la candidature de Jean-Luc Mélenchon. Seule union possible, se ranger derrière leur candidat, annonce le journal du dimanche. On a proposé une nouvelle alliance populaire aux écologistes, aux communistes, déclare Manuel Bompard, bras droit de Jean-Luc Mélenchon. On n'a pas de temps à perdre dans des palabres sans fin, des réunions dans lesquelles on n'a ni candidat ni programme. La porte est ouverte, mais la maison est déjà meublée, commente le JDD. L'avenir de la gauche semble déjà écrit. Mélenchon d'abord, l'union ensuite, conclut le journal.
1: Tout autre chose avec cette question, Catherine. La Chine est-elle en passe de devenir la première puissance technologique mondiale?
18: C'est ce que donne à penser le dossier du Point cette semaine. Vous n'avez encore rien vu, s'exclame l'hebdomadaire qui publie un dossier sur les progrès de la Chine qui, nous dit-on, veut doubler l'Amérique pour devenir la première puissance technologique au monde. Le Point s'enthousiasme et nous parle de ces inventeurs géniaux qui font progresser la Chine. Industrie, automobile, informatique, leurs trouvailles sont en train de bousculer des pans entiers des sciences et de l'économie dans un pays qui fait de la puissance technologique un levier géopolitique majeur.
1: Il y a toutefois une part d'ombre au-dessus de ces succès technologiques.
18: Tout n'est pas aussi rose que le proclame le Parti communiste chinois, remarque le Point. À Shenzhen, les révolutions technologiques successives laissent sur le carreau de nombreux talents. Une entrepreneure raconte que son mari a été limogé de chez Tencent, géant technologique chinois, parce qu'à 40 ans, ses supérieurs l'ont estimé trop âgé. Il faut dire que les bras ne manquent pas, précise le Point. En 2025, les universités chinoises ont formé environ 1,5 million d'ingénieurs. Le chômage reste élevé et le droit du travail est impitoyable.
1: On ne quitte pas le domaine du travail, mais cette fois-ci, nous sommes aux États-Unis. La Floride connaît une pénurie de main-d'œuvre.
18: C'est Courrier International qui nous signale cette pénurie et qui explique « La Floride regrette déjà ses travailleurs haïtiens. Privés de leur statut de protection temporaire par l'administration Trump, les Haïtiens réfugiés aux États-Unis ne peuvent plus travailler dans l'hôtellerie, la sécurité ou les services à la personne. » Le Miami Herald a rencontré un employé de ménage haïtien de 70 ans qui travaillait à l'aéroport depuis 19 ans après avoir perdu le statut de protection temporaire accordé aux réfugiés qui lui permettait de travailler en toute légalité aux États-Unis. Son habilitation de sécurité lui a été retirée en juillet. Pour la première fois de sa vie, explique le Miami Herald, il s'est retrouvé sans emploi. Et il est loin d'être un cas isolé, précise le journal. Selon une estimation de l'université Princeton, environ 52 000 Haïtiens bénéficiaires du statut de protection temporaire travaillaient jusqu'à présent dans le sud de la Floride. Et aux États-Unis, ce sont en tout plus de 300 000 Haïtiens installés dans ce pays qui viennent de perdre leur statut de protection et qui risquent l'expulsion vers leur pays d'origine.
1: La revue de presse des hebdomadaires et des journaux du dimanche avec Catherine Potet. Merci beaucoup Catherine. Il est 9h18 ici à Paris. Et c'est à suivre dans la dernière heure de RFI Matin, plongée dans les sous-bois des Vosges dans moins de 10 minutes. Nous ne partons pas à la cueillette aux champignons, mais bien assister à une pièce de théâtre dans les massifs de l'Est de la France où la compagnie Le Théâtre du Peuple fête son 130e anniversaire. Le journal Afrique à 9h30. On continuera à parler d'un autre triste anniversaire, 100e jour de l'épidémie d'Ebola dans le pays et une riposte qui prend du retard. Vous l'entendrez. Et puis notre tour du monde des correspondants juste après cette dernière édition d'Actualité africaine. Nous sommes en Afrique du Sud, au Pakistan, en Chine, trois pays confrontés au fléau des accidents miniers et qui tentent ou pas de trouver le moyen d'éviter les drames. Merci d'écouter RFI. Vous êtes en Bolivie, au Togo ou encore au Gabon aujourd'hui. Encore une heure à passer ensemble. Il est 7h19 en temps universel. Jusqu'où va la science, votre chronique qui vous révèle les dernières avancées scientifiques. Et si la semaine dernière, nous étions partis explorer le corps humain, changement d'échelle, ce dimanche, on passe à l'infiniment grand, puisqu'après 5 ans d'observation, des cosmologistes ont dévoilé la plus grande carte en 3 dimensions de l'univers. Caroline Lachowski,

0: commençaient à se comporter comme avant, à extorquer ou à tuer les gens. À cette époque, on voyait des corps partout. Ils ne passaient pas une semaine sans croiser un cadavre. Ils allaient prendre des gens, les emmenaient dans leur caserne. Et après 3 ou 4 jours, on retrouvait cette personne morte dans la rue. Tout ça va continuer.
1: Comment est-ce que vous imaginez votre futur et le futur de cette région ?
0: C'est difficile de parler du futur. On vit dans une grande incertitude. Est-ce que cette guerre se terminera un jour ? Parce qu'il ne passe pas 3 ou 4 mois sans qu'il n'y ait une attaque. Mais on a la foi, on espère que tout cela finira. On a déjà eu une guerre civile qui a duré 16 ans, entre 2 parties, la Renamo et le Frelimo. Et cette guerre a bien fini par s'arrêter.
2: Renamo et Frelimo, mais ils sont terminés.

0: Bonjour Gaëlle Lalex.
1: Bonjour.
0: Vous êtes en ligne de Nairobi, correspondant de RFI en Afrique de l'Est, et c'est vous qui signez ce reportage au Mozambique. Un mot d'abord de ce conflit dans le Cabo Delgado. C'est un conflit extrêmement peu médiatisé. Comment est-ce que vous l'expliquez ?
1: Eh bien d'abord parce qu'il est quasiment impossible pour les journalistes de se rendre dans le Cabo Delgado. Les autorités mozambicaines ne délivrent pas d'accréditation aux journalistes étrangers. Il faut en passer par un processus administratif extrêmement lourd et coûteux qui aboutit en général à un échec. La dernière fois que RFI a pu se rendre dans le Cabo Delgado, c'était avec l'armée rwandaise et tout le processus d'accréditation avait été fait depuis Kigali.
0: Et qu'en est-il de la presse mozambicaine ?
1: Eh bien, pour les confrères mozambicains, couvrir la crise au Cabo Delgado est une prise de risque permanente. Les journalistes, comme les militants défenseurs des droits de l'homme d'ailleurs, sont soumis à une intimidation constante. Certains ont été tués ou ont disparu. Le dernier cas en date est celui du journaliste Arlindo Chisale, qui travaillait pour la publication en ligne Pinnacle News. La dernière fois qu'il a été aperçu, c'était en janvier 2025. Arlindo Chisale voyageait dans un chapa pour rejoindre Nacala quand son bus a été arrêté par une voiture banalisée. 8 hommes en sont sortis, ont fait descendre le journaliste, l'ont battu, puis fait monter dans la voiture. Depuis lors, personne n'a de nouvelles d'Arlindo Chisale.
0: Mais alors, pourquoi une telle chape de plomb sur ce qui se passe dans le Cabo Delgado ?
1: Alors, il y a plusieurs raisons à cela. D'abord, il faut bien comprendre que le Mozambique est une fine bande de plus de 3000 kilomètres de long, avec sa capitale Maputo à l'extrême sud du pays, juste à côté de l'Afrique du Sud. Ce qui se passe dans le Cabo Delgado concerne bien peu les habitants du Sud. Ce sont presque deux pays différents, si vous voulez. Et ça, les élites politiques du Mozambique en ont bien conscience. Quand vous séjournez à Maputo, il est sidérant de voir le très faible niveau d'information des gens sur ce qui se passe dans le Nord. Ça n'est que très rarement évoqué dans les journaux.
0: Mais ça les arrange.
1: Oui, parce qu'après presque 10 années de guerre, l'État mozambicain n'en ressort pas vraiment grandi. D'abord, l'armée a subi un nombre conséquent de défaites militaires. En 2021, par exemple, les Chebabs ont assiégé et tenu la ville de Palma, où se trouve le projet gazier, pendant des semaines. En plus d'être un carnage, il y aurait eu plus de 1500 morts. Cet épisode a été une humiliation pour le pouvoir mozambicain.
0: D'où l'arrivée des troupes rwandaises.
1: Entre autres, car avant elle, le Mozambique avait eu d'autres partenaires. Les mercenaires de Wagner ont fait une courte apparition dans le Cabo Delgado. Puis il y a eu les forces de la SADC, l'organisation sous-régionale d'Afrique australe. Et depuis 2021, les troupes rwandaises. Ce sont elles qui ont effectivement fait la différence. Aujourd'hui, des zones, notamment les villes comme Palma et Mocimboa da Praia, ont retrouvé une certaine stabilité. Le président mozambicain Daniel Chapo répète à l'envi que la sécurité est de retour dans le Cabo Delgado. Mais elle est d'une part très relative et d'autre part très dépendante des troupes rwandaises.
0: Donc on peut le dire, les autorités mozambicaines véhiculent une image assez erronée de ce qui se passe dans le Nord.
1: Bien sûr, de la même manière, elle n'évoque absolument jamais les accusations d'exactions et d'abus des droits de l'homme commis par les FADEM, les forces armées du Mozambique. Elles ont pourtant été documentées par différentes organisations de défense des droits de l'homme, locales et internationales. Vous l'avez également entendu dans le reportage, des témoins directs de violences, de pillages, de passages à tabac commis par les militaires censés les protéger. En mars, 14 pêcheurs ont été

0: tués au large de Mocimboa da Praia. Les populations locales affirment que les FADEM sont les auteurs de ces assassinats. Cet incident, comme beaucoup d'autres, a été écarté d'un revers de main par les autorités, sans même provoquer le déclenchement d'une enquête.
1: Mozambique, le Cabo Delgado et sa guerre oubliée. Merci Gaëlle Lalex pour ce grand reportage exceptionnel. Bonne journée à Nairobi, à bientôt.
0: À bientôt.

0: Direction l'Amérique du Sud à présent, direction la Bolivie, et l'on va parler d'une petite graine qui a su germer à travers le monde, en particulier en Occident, mais aussi en Chine. Le quinoa est originaire des Andes, en Amérique du Sud. Premier producteur mondial, le Pérou. Deuxième, la Bolivie, qui a connu une véritable fièvre du quinoa entre 2012 et 2015, avec des prix au sommet. Mais la toute petite graine au goût de noisette fait maintenant grise mine. Trop de producteurs, des prix non stabilisés, le changement climatique, bref, les agriculteurs déchantent. Le quinoa de l'âge d'or à la désillusion, un grand reportage en Bolivie signé Nils Saba.
1: Voilà, c'est le marché du quinoa. Il commence juste ici, regarde. Des sacs. Là, ce sont les acheteurs. Et là-bas, les gens qui viennent vendre leurs produits. C'est tout, c'est aussi simple que ça.
2: C'est à Chayapata, dans un grand marché de quinoa, que commence notre reportage. Nous sommes dans l'altiplano à 3700 mètres d'altitude et à 350 km au sud de La Paz. Chayapata, la capitale autoproclamée du quinoa bolivien, tous les samedis, les producteurs de la région affluent pour vendre leur quinoa à des intermédiaires. Johnny Lobo Quispe, un petit producteur, fait office de guide improvisé. Tu connais les gens à qui on pourrait parler ?
1: J'en connais, mais ils vont se méfier. Ils ne sont pas très confiants. Voyons voir. Quelqu'un que je connais bien. Ah, j'en connais un qui achète, mais chez lui. La maison au toit orange que tu vois là-bas.
2: On peut aller voir ?
1: Allez, on va lui demander.
2: On se dirige donc vers la maison de Roberto, à moins de 200 mètres du marché, et il nous ouvre la porte de son garage où il stocke des dizaines de sacs de quinoa.
3: Nous, on est des stockeurs de quinoa royal. On rassemble une certaine quantité, le plus possible, jusqu'à 500 ou 600 sacs de 50 kg de quinoa. Et c'est nous qui nous chargeons de la distribution. Je travaille principalement à Desaguadero, à la frontière péruvienne. Je vends à des gens de là-bas et eux le revendent ensuite comme un produit péruvien.
2: Vendre le quinoa aux voisins péruviens est interdit en Bolivie, c'est de la contrebande, mais c'est un secret de Polichinelle, une grande partie de la production bolivienne part pour ce pays. Pourquoi ? Les prix sont un peu plus hauts, les intermédiaires sont payés directement en espèces, alors qu'une entreprise paye 15 ou 20 jours après l'envoi de la cargaison. Et alors, quel est le prix du quinoa en ce moment ?
3: Le quinoa de première qualité, qui vient de la région d'Uyuni, coûte actuellement 136 euros les 50 kilos. Le quinoa de qualité intermédiaire, qui vient d'ici, de Chayapata, coûte environ 132 euros. Nous achetons toutes sortes de quinoa, du quinoa rouge, du quinoa noir, et nous achetons aussi du quinoa blanc. Et les prix varient. En ce moment, nous achetons le quinoa rouge à environ 160 euros les 50 kilos et le quinoa noir à environ 132 euros.
2: Pour les producteurs, ces prix sont à la limite de la rentabilité, comme nous explique Johnny, tandis que nous repartons vers le marché.
1: Ces derniers mois, les coûts de production ont explosé. Tout est cher. La main-d'œuvre, le carburant, faire labourer son champ, tout. Alors nous demandons toujours une augmentation. Mais eux, les intermédiaires, comme ils sont associés, ils nous répondent toujours « On n'achète qu'à ce prix-là. À ce prix-là et c'est tout. »
2: Ce marché est typiquement bolivien, c'est un véritable mélange d'économie informelle et d'organisation. Les producteurs l'appellent tous le marché noir, pour autant il est régulé par une fédération d'associations d'intermédiaires. Nous rencontrons Eduardo Calisayachiri, président d'une de ces associations. Il assume l'illégalité des ventes vers le Pérou et défend le rôle des intermédiaires qui prennent aussi des risques.
3: Le prix du quinoa n'est jamais stable. Il baisse, il remonte, il baisse, il remonte. Parfois, la production de quinoa stagne. Parfois, elle est très bonne et c'est là que le prix du quinoa varie. Les prix ont déjà atteint 190, 200, 225 euros les 50 kilos. Mais c'est aussi déjà retombé à moins de 40 euros. Donc, imagine, tu achètes aujourd'hui 100 sacs à 120 euros et demain, le prix a baissé à 100 euros. Tu peux perdre beaucoup d'argent.
2: Cette variation des prix a atteint des sommets pendant le boom du quinoa entre 2012 et 2015. À ce moment-là, la demande mondiale de quinoa explose, les prix aussi. Un sac de 50 kilos de quinoa exporté coûte jusqu'à 350 euros. Cette popularité s'explique en partie par l'organisation en 2013 de l'année internationale du quinoa proposée par la Bolivie et le Pérou. L'objectif, promouvoir le grain andin, extrêmement nutritif et résistant à des conditions climatiques sévères. Nombreux sont ceux qui s'imaginent devenir riches grâce au quinoa. Certains reviennent vivre à la campagne pour planter le grain andin. D'autres, comme Eduardo, spéculent en faisant des stocks et en attendant que les prix montent.
3: À un moment, j'ai eu 3000 voire 4000 sacs de quinoa. À l'époque, les prix étaient élevés, ça montait. Puis à un moment donné, ça a commencé à dégringoler. J'ai attendu en me disant, ça va remonter. Ça n'est jamais remonté. Donc j'ai vendu chaque sac à 70 euros. Combien d'argent est-ce que j'ai perdu? Je dirais plus de 120 000 euros.
2: Pour de nombreux producteurs, cette année internationale du quinoa est perçue comme une gigantesque erreur du gouvernement bolivien. C'est en tout cas l'avis de Segundino Choquetopo, producteur local.
4: Cette année-là, nous nous sommes ouverts au monde. Nous avons dévoilé nos secrets sur la culture du quinoa et nous avons envoyé des graines aux quatre coins du monde. C'est la plus grosse erreur que nous ayons commise.
2: Il est vrai qu'après l'année internationale du quinoa, le nombre de pays producteurs explose. Alors qu'avant 2013, une cinquantaine de pays cultivaient le grain andin, près de 76 nouveaux pays vont s'y mettre par la suite, selon une étude publiée en 2020. Pour autant, la Bolivie produit toujours autour de 25% du quinoa mondial. Pour Elisabeth Jiménez, économiste du développement spécialisée sur le quinoa, la popularisation du grain andin était quasiment inévitable.
5: Je pense que ça s'annonçait déjà depuis un moment et c'était inévitable. Je veux dire, ça s'est produit avec le riz, d'après ce que je sais, et avec d'autres cultures qui deviennent des cultures destinées à assurer l'alimentation mondiale. Et c'est une très bonne chose.
2: Si les prix ne sont jamais revenus au maximum de 2015, dans cette région, la production a été transformée de manière durable, plus mécanisée, plus intensive et laissant de côté certains aspects traditionnels. Elisabeth Jiménez.
5: Il y a eu une incitation tout à fait perverse à augmenter la production de quinoa. Les producteurs ont donc réagi comme n'importe qui aurait pu le faire. C'est notre chance. Quand est-ce que nous aurons une autre occasion comme celle-ci? Et ils avaient bien raison, car cela a duré jusqu'en 2015. Et donc quoi? Ils auraient dû continuer à pratiquer une agriculture durable? Ils n'auraient pas dû se débarrasser de leur lama? Ils auraient dû laisser leur terre en jachère? C'est beaucoup leur demander.
2: Nous partons à présent pour le village d'Aroma, à 2 heures de route de Chayapata. Ce village se trouve à proximité des salars d'Uyuni et de Coipasa. Les sols sont donc assez salés et il y pousse une variété spécifique à cette région, le quinoa royal. Le grain est plus gros, de meilleure qualité et vendu plus cher. Ici, on produit presque exclusivement en bio, les chansons rouges, blancs, parfois noirs, en fonction des variétés de quinoa royal produites. C'est un véritable dédale de pistes qui relie le village à différents hameaux. La moisson vient tout juste de commencer et les champs sont remplis de travailleurs qui coupent le quinoa à la main. C'est en effet l'une des dernières étapes qui n'est pas mécanisée. Nous arrivons chez un premier producteur, Edgar Cruz. On dirait que votre récolte est bien avancée.
6: Ah si, Ah oui, ça avance. On vient juste de terminer la récolte. Il reste le séchage et le tri. C'est pas terrible cette année. Il y a eu de la production, mais pas tant que ça. Le gel nous a tous pas mal affectés, nous les producteurs de ce secteur. Sur 100%, je dirais qu'on pourrait récolter environ 60% d'après mes calculs.
2: Edgar est un producteur plutôt chanceux. Il possède autour de 20 hectares. Ce n'est pas énorme, mais ça lui permet de vivre décemment. À quelques kilomètres de là, Clito Mamani, lui, n'a pas cette chance.
7: Je cultive du quinoa, mais j'ai aussi d'autres petits boulots, comme le transport, par exemple. Parfois, le quinoa suffit à subvenir à nos besoins pendant toute l'année. Mais d'autres années, le gel peut tout détruire, alors nous devons trouver un autre moyen de gagner notre vie. Peut-être aller travailler dans d'autres régions comme Oruro, Santa Cruz ou Cochabamba.
2: Cette situation est assez courante dans la région. À Aroma, la majorité des producteurs ne vit pas sur place. Ils habitent en ville où ils ont un autre travail et viennent ici de temps en temps surveiller leur culture. Cette migration temporaire est de plus en plus courante avec le dérèglement climatique qui fragilise les récoltes. Un exemple, cette année, en plus des gelées, la pluie s'invite pendant la moisson, un phénomène plutôt nouveau qui préoccupe Cléto.
7: La pluie nous pose quelques problèmes parce que le quinoa s'humidifie et risque de s'abîmer, de pourrir, de noircir.
2: Plus tard dans la journée, nous rencontrons un autre producteur, Orispo Choque. Il a 64 ans, possède 100 hectares, ce qui est beaucoup, et il nous raconte comment la production de quinoa a évolué ces dernières décennies.
8: Mes tiempos de juventud.
9: Quand j'étais jeune, le quinoa, eh bien, il n'y avait pas autant de parasites. Les précipitations étaient meilleures et la production était bonne. Aujourd'hui, certains producteurs utilisent beaucoup de pesticides. Ça n'existait pas à cette époque-là.
2: Ce n'est pas tout. Jusque dans les années 2000, voire 2010, la production de quinoa allait de pair avec l'élevage de lama. Cela permettait de diversifier les sources de revenus et de fournir de l'engrais pour les sols. Cette pratique a peu à peu disparu, explique Orispo.
9: Maintenant, je n'ai plus de camélidés. Avant, toute cette étendue servait à faire paître les lamas. Et maintenant, on y cultive du quinoa. Le quinoa a toujours eu un bon prix, c'est vrai, alors qu'avec les camélidés, les ventes étaient faibles.
2: Ces profonds changements dans la production de quinoa sont aussi étudiés par des agronomes qui tentent à leur façon d'aider les producteurs de quinoa. Nous partons à présent pour Patacamaya, une petite ville située à 100 km de La Paz. C'est ici que se trouve la station expérimentale de l'Université Mayor de San Andrés, l'une des plus réputées du pays. Dans cette station, 12 enseignants-chercheurs et une quarantaine d'étudiants travaillent sur la production agricole dans l'altiplano bolivien. Leurs sujets d'études sont nombreux, lamas, cochons d'Inde, maraîchage, pommes de terre et bien sûr, quinoa. On rencontre l'agronome Marco Antonio Patiño Fernández, spécialisé sur le grain andin.
10: Voici une de nos petites parcelles de quinoa, c'est celle qui retient un peu plus notre attention. Nous avons ici 32 écotypes et variétés différentes de quinoa. Nous avons la Pandela rosada, la Courmi, le Coito, la Sumuri et la Rosita. On les étudie pour mieux connaître leur utilisation. Certaines sont bien plus avantageuses que d'autres.
2: Pour l'agronome, la culture de quinoa est essentielle à la sécurité alimentaire de l'altiplano.
10: Le quinoa est une culture très résistante, notamment face aux aléas climatiques. Il ne nécessite pas beaucoup d'eau, contrairement à la pomme de terre. Regardez la parcelle voisine. La pomme de terre a été endommagée par le gel, tout comme celle-ci, mais le quinoa a résisté.
2: Pour Marco Antonio Patiño Fernández, cette prise en compte du changement climatique doit aussi s'accompagner d'une production plus respectueuse de l'environnement. Mais pour les agriculteurs, une production plus respectueuse de l'environnement ou la culture de différentes variétés n'est pas forcément compatible avec les demandes du marché. C'est pour cela que l'université travaille aussi à la transformation du quinoa et à d'autres manières de vendre le grain andin. Dans les années 80, avant l'arrivée massive de produits étrangers, une entreprise bolivienne vendait du dentifrice à base de quinoa. Il y a quelques semaines, ils ont fabriqué à la station expérimentale du savon à base de graisse de lama et de saponine très présente dans le quinoa.
10: Notre objectif avec mes collègues, c'est justement ça, nous passionner toujours davantage pour le quinoa et les grains andins afin de leur apporter une valeur ajoutée suffisante pour que les gens aient envie d'en acheter.
2: En effet, pour de nombreux connaisseurs du grain andin, l'avenir du secteur ne se trouve pas seulement dans les exportations à l'étranger, mais aussi dans le développement de la consommation nationale. Celle-ci a largement progressé ces dernières années, mais il reste encore beaucoup à faire. Pour en parler, nous avons rendez-vous avec Veronica Yurja, la chef du restaurant vegan Ali Pacha de La Paz.
11: Buenos días.
12: ¿Sí?
11: Sí, exacto. ¿Cómo le va?
12: Todo bien.
11: ¿Bien?
12: Adelante, por favor.
11: Bueno, muchas gracias.
12: Mira, antes mi madre me contaba que a la quinoa me dicen...
5: Tu vois, ma mère me racontait qu'avant personne ne s'intéressait au quinoa.
12: El producto que nadie quería consumir.
5: C'était un produit que personne ne voulait consommer.
2: En effet, pendant longtemps, le quinoa était considéré comme un aliment rural, très populaire et donc méprisé par une partie de la population. Ces 20 dernières années, différentes politiques publiques ont été mises en place pour changer cela, par exemple en incluant des produits à base de quinoa dans les cantines scolaires ou encore dans le panier de denrées alimentaires fourni par l'État aux femmes enceintes. Ici, dans le restaurant Ali Pacha, le grain est utilisé de différentes façons et c'est ce que va nous montrer Veronica Yurja.
5: Tu vois, ce que nous allons faire maintenant, c'est du pain sans gluten. Il faut d'abord faire gonfler le quinoa, l'hydrater, puis bien le mixer. Ensuite, nous allons mélanger le tout avec les graines que nous avons ici, des graines de tournesol, un peu de sésame et des graines de chia. Ce n'est pas une mie de pain classique, c'est assez dense, presque comme un pudding, tu vas voir.
2: Tandis que nous goûtons le résultat avec un peu de beurre de coco maison, Veronica Yurja ne tarit pas d'éloges sur le quinoa et sa versatilité.
5: On peut l'utiliser dans les plats salés, cuits ou crus. On peut aussi faire des brownies au quinoa. On le mixe comme on vient de le faire, on ajoute du chocolat et ça marche plutôt bien. En fait, le quinoa est très polyvalent.
2: Pour la chef, donner envie de manger du quinoa, faire connaître de nouvelles recettes, populariser de nouveaux aliments est aussi une des responsabilités du secteur de la restauration.
5: Nous aussi, nous sommes des éducateurs et nous transmettons des informations à travers nos plats. Nous avons donc ce rôle important qui consiste à informer le client ou encore de faire redécouvrir des ingrédients que l'on ne connaissait plus.
2: Le secteur du quinoa bolivien semble donc être dans une période de transition et de nombreux choix doivent être pris. Faut-il tenter de concurrencer le Pérou et redevenir le premier producteur mondial du grain andin, ou plutôt viser la qualité avec des exportations de quinoa royal bio et plus de consommation nationale? Après la fièvre du quinoa des années 2010, comment repenser la production agricole pour que celle-ci soit plus durable et moins intensive pour les sols de l'Altiplano? Pour rendre ces changements possibles, il faudrait aussi que les producteurs soient mieux rémunérés, notamment en différenciant plus systématiquement le bio du conventionnel.

0: Nils Sabin, bonjour.
1: Bonjour.
0: Nils, vous êtes notre correspondant à La Paz en Bolivie et vous avez réalisé ce grand reportage sur le secteur du quinoa dans le pays. Nils, votre reportage commence dans la ville de Chayapata et c'est une ville assez connue en Bolivie pour être un haut lieu de la contrebande.
1: Oui, exactement. Donc, je parle du marché de quinoa où les agriculteurs viennent vendre leur quinoa de manière informelle. Mais ce n'est pas tout. En fait, Chayapata est à 3 ou 4 heures de route de la frontière chilienne et à environ 7 ou 8 heures des ports du Pacifique où arrivent énormément de marchandises. Et il y a donc un trafic gigantesque de voitures sans papier qui arrivent jusqu'à Chayapata. Et par exemple, quand j'allais rencontrer les producteurs à Aroma, plus près de la frontière chilienne, j'ai croisé des dizaines de voitures sans plaques qui roulaient très vite vers Chayapata. Et chaque dimanche, il y a une grande foire de voitures sans papier à l'extérieur de la ville. Des voitures qui coûtent beaucoup moins cher que chez un vrai concessionnaire. Et juste pour finir là-dessus, un des producteurs que j'ai rencontré avait un camion acheté de cette façon. Et c'est un camion japonais avec tout écrit en japonais à l'intérieur, évidemment. Et avec le volant à droite, alors que toutes les voitures ont le volant à gauche en Bolivie.
0: Bien, alors dans votre reportage, vous parlez du boom du quinoa qui a eu lieu entre 2012 et 2015. Vous racontez la frustration des producteurs après la baisse des prix et la popularisation mondiale du quinoa. Est-ce que c'est leur seule réaction quand on leur parle de cette époque ?
1: Alors la frustration, la déception reste souvent la première réaction, mais ce n'est pas la seule. Si ce boom n'a pas duré très longtemps, les producteurs reconnaissent qu'ils en ont quand même bien profité. Ils ont pu investir dans un tracteur, dans une trieuse de quinoa, dans une maison, une voiture. Certains ont choisi plutôt d'envoyer leurs enfants à l'université. Alors évidemment, ils aimeraient bien que les prix remontent d'une telle manière, même s'ils sont plutôt conscients, en tout cas j'ai l'impression, du caractère exceptionnel de ces années 2010.
0: Alors certains producteurs vous ont aussi parlé des tensions qui ont existé au sein des communautés à cette époque.
1: Oui, tout à fait. Alors, il faut bien comprendre que les territoires que j'ai visités sont gérés de manière communautaire. Il y a donc des règles très précises d'accession à la terre. Par exemple, il n'est pas possible, en étant extérieur au territoire, de venir acheter un terrain. Un producteur ne peut pas non plus racheter le terrain de son voisin. Par contre, si un de vos ancêtres habitait sur place, la communauté se doit de vous donner une parcelle tant que c'est pour travailler la terre. Et donc, au moment où les prix du quinoa ont atteint des sommets, les producteurs racontent avoir vu revenir des personnes qui vivaient depuis des années en ville, parfois même à l'étranger. Elles revenaient pour cultiver du quinoa. Et donc, parfois, il s'agissait de cousins lointains que personne ne connaissait, mais qui soudainement se souvenaient de l'origine de leur père ou de leur grand-père.
0: Alors aujourd'hui, c'est donc le Pérou, le premier producteur mondial de quinoa. Mais au début des années 2010, c'est la Bolivie qui était en tête. Qu'est-ce qui s'est passé entre-temps ?
1: Alors, il s'est passé plusieurs choses, mais l'on pourrait les résumer ainsi. Entre 2012 et 2024, la production bolivienne de quinoa a augmenté d'environ 20%, tandis qu'au Pérou, la production a été multipliée par 4 ou 5. Alors, comment expliquer une telle différence ? Eh bien, en Bolivie, la production est restée cantonnée à la zone andine. Et bien qu'elle se soit légèrement intensifiée, les rendements n'ont pas explosé. Alors, et au Pérou, c'est une autre histoire. Donc, certaines variétés de quinoa ont été adaptées pour pousser dans des régions avec des climats plus favorables. L'usage d'engrais chimiques est aussi beaucoup plus répandu. Les producteurs boliviens m'ont raconté que dans certaines régions du Pérou, il y a même 2 récoltes de quinoa par an, ce qui n'existe pas en Bolivie.
0: Vous parlez aussi des migrations temporaires de certains producteurs de quinoa. C'est un phénomène qui est plutôt courant, n'est-ce pas ?
1: Oui, la majorité des producteurs ne vit même pas sur place, elle est plutôt en ville. Ils sont appelés les résidents et donc ils viennent une fois, deux fois par mois pour surveiller leur culture de quinoa. Cela dure de septembre jusqu'au mois de mai à peu près. Et pendant l'hiver austral, ils ne viennent pas du tout dans la communauté. Par exemple, j'ai rencontré un producteur qui me racontait qu'après la récolte de quinoa, il allait faire la récolte de coca dans le centre du pays, puis celle de soja à l'est, et il terminait par celle de canne à sucre, également dans l'est de la Bolivie. Mais malgré tout cela, il se considérait avant tout comme un producteur local de quinoa.
0: Mais alors Nils, vous avez passé plusieurs jours dans la principale région productrice de quinoa en Bolivie, notamment pendant la récolte. Dites-moi, vous avez, j'imagine, mangé beaucoup de quinoa ?
1: Eh bien non, malheureusement, je n'en ai pas mangé une seule fois en étant sur place. J'ai mangé énormément de riz, de pâtes, parfois de la pomme de terre. On ne m'a pas proposé de quinoa. Alors, donc, j'ai fait la réflexion aux producteurs en leur demandant s'il y avait une explication. Et ils m'ont répondu que pour eux, il était beaucoup plus avantageux de vendre l'immense majorité de leur récolte de quinoa pour ensuite acheter du riz ou des pâtes qui valent beaucoup moins cher.
0: Nils Sabin, correspondant de RFI à La Paz, Bolivie. Merci à vous, à bientôt.
1: Merci, au revoir.
0: grand reportage, le supplément, c'est terminé pour aujourd'hui. Mathieu Vendrely, Ludivine Amado, merci de nous avoir accompagnés. Le reportage était réalisé par Pauline Leduc et Vanessa Rovensky. 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À demain.
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3: Il est midi ici à Paris, 13h à Damas. Bonjour à tous.
0: Karine Bellicha.
3: À la une, la Syrie est un carrefour où s'affrontent les intérêts israéliens, américains et turcs. L'État hébreu multiplie les frappes dans le sud. Damas et Ankara protestent. L'émissaire américain dans la région aussi. Les explications de notre correspondant à Jérusalem, Michel Paul, dès le début de ce journal. Narendra Modi tente de reprendre la main en Inde. Le pouvoir du Premier ministre a vacillé face au mouvement de contestation de la jeunesse. Son ministre de l'Éducation a dû démissionner. Narendra Modi et ses prises de parole moquées sur les réseaux tentent de moderniser sa communication. Du foot, pour finir ce journal, est la reprise de la Ligue 1 en France. Entrée en lice du PSG qui remet sa couronne en jeu. Mais sans grand rival, le favori du championnat semble indéboulonnable. Les tensions s'accumulent entre Israël, les États-Unis et la Turquie autour du dossier syrien. L'envoyé spécial américain et ambassadeur à Ankara, Tom Barrack, a vivement critiqué les récentes frappes israéliennes en Syrie, dénonçant une escalade inutile et suggérant une manœuvre électorale, tout en qualifiant le Golan de territoire occupé. Du côté de l'État hébreu, la riposte politique et militaire a été immédiate. À Jérusalem, Michel Paul.
4: C'est sur son compte X que le ministre israélien de la Défense, Israël Katz, a contre-attaqué hier en plein Shabbat. Pour lui, les déclarations du diplomate américain sont truffées d'inexactitudes et contredisent directement la ligne de Donald Trump. Pour Israël, la frappe menée contre l'aéroport militaire d'Abu Dour n'a rien d'un calcul politique. L'armée israélienne disposait de renseignements précis, montrant la volonté de la Turquie d'y déployer des forces. Une ligne rouge absolue, Israël refuse catégoriquement tout ancrage militaire turc progressant vers le sud de la Syrie, perçu comme une menace directe pour sa sécurité nationale. Avant de frapper, des dirigeants israéliens assurent avoir averti le régime syrien et informé également Washington. Sur le terrain, la pression reste constante. L'armée israélienne a également confirmé une frappe ciblée hier en territoire syrien, non loin de sa frontière, pour contrer des attaques terroristes imminentes, selon un communiqué militaire. Pour les Israéliens, le mot d'ordre reste le même, neutraliser toute menace immédiate et protéger sans concession le plateau du Golan. Michel Paul, Jérusalem, RFI.
3: Par ailleurs, un attentat à l'explosif a touché un bus transportant des membres des forces de sécurité syriennes près de Damas hier, causant des blessés, selon les autorités sans plus de détails. Pas de revendication pour le moment, mais plusieurs attentats ont dernièrement été attribués au groupe État islamique, comme les explosions près d'un hôtel où séjournait le président français Emmanuel Macron en juillet, des explosions qui avaient fait un mort et une trentaine de blessés. Le président Massoud Pezeshkian reconnaît que la société iranienne traverse de nombreuses difficultés, toujours sous pression économique et militaire de Washington, affirmant que le régime fait tout son possible pour éviter que la situation ne s'aggrave. Un régime iranien qui continue de tuer ses opposants. Un homme a été exécuté ce matin, condamné pour avoir participé aux manifestations anti-gouvernementales en janvier dernier. Plus de 1500 personnes ont été condamnées à mort l'an dernier, un record. C'est une fin de non-recevoir de Volodymyr Zelensky. Il exclut d'organiser des élections en temps de guerre qui représenteraient, dit-il, un tsunami fracturant l'Ukraine. Réponse du président à Mikhailo Fedorov qui appelle à de nouvelles élections. L'ex-ministre de la Défense limogé estimant que l'Ukraine traverse une profonde crise de gouvernance. Pendant ce temps, les secours continuent de fouiller les décombres du centre commercial de Kryvyi Rih dans le centre du pays, là où 16 personnes ont été tués par des drones russes vendredi. Certains corps n'ont pas encore été retrouvés. Une attaque fortement condamnée par les alliés de l'Ukraine. Le président français a promis à Kiev de lui fournir des missiles intercepteurs. L'Allemagne aussi se tient aux côtés de l'Ukraine, alors que le pays a été la cible de deux attaques récentes contre sa sécurité. Un drone chargé d'explosifs avait été découvert à l'aéroport de Leipzig début août. Vendredi, les policiers ont trouvé des armes à feu dans une cage près de Berlin. Dans les deux cas, de forts soupçons pèsent sur la Russie. Salomé et non Cohen. Pour faire face à cette menace, l'Allemagne envisage de se doter de missiles de longue portée.
5: 12 milliards d'euros. C'est ce dont Berlin aura besoin pour investir dans sa sécurité face à la menace russe, selon des informations du site Politico. Dans des documents internes au ministère de la Défense, on apprend que le gouvernement fédéral envisage de se doter d'un nouvel arsenal de missiles de croisière de longue portée, comme par exemple des Tomahawks, qui peuvent parcourir plus de 1500 km et donc atteindre une cible loin du territoire allemand, en Russie par exemple. Leur objectif, détruire des centres de commandement, des aéroports militaires, des lanceurs de missiles ou encore des plateformes logistiques, toujours selon nos confrères de Politico. Un choix inspiré de la stratégie militaire ukrainienne qui, depuis quelques mois, vise ses infrastructures sur le sol russe. Dans ces documents, cet effort est qualifié de priorité absolue pour l'Allemagne comme pour l'OTAN, car la situation sécuritaire n'a jamais été aussi sérieuse dans le pays. Salomé Enanko en Berlin, RFI.
3: Le Kazakhstan élit aujourd'hui les 145 députés de son nouveau parlement, une chambre unique, au pouvoir renforcé, prévu par une réforme constitutionnelle, censée permettre de libéraliser le système. Promesse faite par le président Kassym-Jomart Tokayev après la mort de plus de 200 manifestants en 2022. Mais seuls 7 partis autorisés ont pu présenter des candidats et plusieurs formations d'opposition restent interdites du scrutin. En Inde, Narendra Modi tente d'épouser les codes de la jeunesse. Le mouvement des cafards, vaste contestation populaire de la génération Z face à la corruption dans le système éducatif, a fait vaciller le pouvoir. Né sur les réseaux avant de se propager dans la rue, ce mouvement a poussé le ministre de l'Éducation à la démission. Nicolas Roca, le Premier ministre, essaie aujourd'hui de faire évoluer sa communication.
6: Face caméra, l'appareil légèrement trop proche du visage, Narendra Modi avait tenté de répondre au scandale de fraude massive aux examens. Une vidéo largement moquée par la jeunesse qui a tourné en dérision dans les manifestations. La tentative maladroite de communication du Premier ministre aux 106 millions d'abonnés sur Instagram. Mais depuis, il persiste et signe. En début de semaine, le responsable des réseaux sociaux de sa formation politique, le BJP, a même été remplacé avec une nouvelle stratégie assumée. Montage dynamique, musique reprenant les tendances du moment et multiplication des phrases choc. Le dirigeant de 75 ans essaye de reprendre à son compte ce qui a fait le succès du mouvement des cafards. Narendra Modi va même jusqu'à imiter les expressions de la jeunesse indienne. First in my bloodline, le premier de ma lignée, le premier de ma lignée à construire des fusées, des puces, une manière populaire d'exprimer un succès personnel ou bien un décalage générationnel. Le premier ministre indien rompt donc avec sa communication d'homme fort, tente de se montrer plus accessible, un revirement qui a également un immense intérêt électoral alors que 60% de la population indienne a moins de 35 ans.
3: C'est dans 8 mois que les Français seront appelés aux urnes pour élire leur prochain président. Certains ont déjà officialisé leur candidature, comme le centriste Édouard Philippe, Marine Le Pen pour le parti d'extrême droite, le Rassemblement National, ou Jean-Luc Mélenchon pour la gauche radicale de LFI. Raphaël Glucksmann devrait annoncer la sienne ce soir. Il sera l'invité du journal de 20h de TF1, une candidature à la présidentielle qui devrait passer par une primaire organisée en octobre par le Parti Socialiste et sa propre formation place publique. Une autre compétition à présent sportive, celle-là est du football. Le championnat français a repris ce week-end. Championnat dans lequel le PSG règne toujours sans véritable challenger. En quête d'un sixième trophée national consécutif, les Parisiens lancent leur saison à Rennes au lieu de Paris. Suite aux canicules à répétition, la pelouse du Parc des Princes a été jugée impraticable. Un changement qui n'arrange personne, Pauline Guillot.
7: C'est peut-être le seul caillou dans la chaussure du PSG en ce début de saison. Un match relocalisé en dernière minute à cause d'une pelouse abîmée. Le stade Rennais pas franchement emballé pour que le match retour se dispute à Paris. Bref, un imbroglio inattendu, mais bien loin d'inquiéter Paris. Après deux années d'un règne sans partage en France et en Europe, le PSG démarre une nouvelle saison avec la promesse encore d'aller tout gagner. Armé d'un effectif taillé pour les plus hauts sommets, un entraîneur toujours pas rassasié et un championnat sans véritable adversaire, on a du mal à voir ce qui pourrait faire douter Paris. Toujours porté par Ousmane Dembélé, Désiré Doué, Gvichak Varachtelia en attaque, rejoint cet été par le champion du monde espagnol Ferran Torres, assuré par un milieu de terrain redoutable, Paris reste sur le papier l'équipe la plus dangereuse. L'an dernier, seul Lens avait réussi à les mettre sous pression en réalisant une saison exceptionnelle. Vainqueur face au PSG lors du Trophée des Champions et pour leur première rencontre de Ligue 1, les Sang et Or ont déjà annoncé la couleur pour cette année. C'est donc au tour du Paris Saint-Germain d'entrer en piste, mais face à Rennes, c'est encore et toujours l'équipe à battre cette saison.
3: PSG Rennes, match à suivre ce soir. Voilà, c'est la fin de ce journal. Tout de suite, Religion du monde sur RFI avec Véronique Guémard.
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9: Bonjour à toutes et à tous. Depuis plusieurs années, on observe des mouvements chrétiens africains qui se recréent, ils s'installent en Europe à la faveur des mouvements des diasporas et des migrations. Alors peut-on parler d'une forme d'évangélisation inversée de l'Afrique vers l'Europe ? À l'occasion des 9e rencontres des études africaines en France en juillet dernier à Paris, nous avons pu échanger avec des enseignants et universitaires camerounais qui ont travaillé sur ces thématiques passionnantes. Alors en studio avec nous sur le campus Condorcet, nous accueillons Patrick Romuald Djadier. Bonjour.
10: Bonjour.
9: Alors vous-même, vous travaillez sur ce qu'on appelle la mobilité missionnaire chrétienne inversée de l'Afrique vers l'Europe. Et c'est d'ailleurs cet atelier que vous avez coordonné avec d'autres enseignants chercheurs camerounais. Et puis nous accueillons également en studio André Narcisse Ngon. Bonjour.
11: Bonjour Véronique.
9: Alors vous-même, vous êtes enseignant-chercheur au département de sciences politiques de l'université de Douala au Cameroun et directeur du think tank Africa Stratégie. Nous allons parler avec vous de cette évangélisation inversée, mais vous avez un autre regard sur ces questions. Voilà, suspense pour la suite de cette émission. Alors tout d'abord, Patrick Romuald Djadier, vous-même, vous parlez justement de cette mobilité missionnaire chrétienne inversée de l'Afrique vers l'Europe. De quoi s'agit-il ?
10: Lorsqu'on parle de mobilité missionnaire inversée de l'Afrique vers l'Europe, il faut dire ici que c'est une expression qui renvoie au mouvement par lequel les anciennes terres, n'est-ce pas, de mission, deviennent aujourd'hui des terres d'envoi missionnaire. C'est-à-dire quoi ? On sait tous que les 19e et 20e siècles sont marqués par une forte évangélisation de l'Afrique. Mais ce qu'on voit aujourd'hui au 21e siècle, c'est plutôt le contraire. Ce sont les Africains qui remontent plutôt vers l'Occident pour une évangélisation. Donc voilà simplement ce que ça veut dire. Donc c'est l'inverse. Les Africains maintenant viennent évangéliser l'Europe contrairement à ce qui s'est fait au 19e siècle.
9: Alors justement, de ce qui se faisait au 19e siècle, on peut peut-être en parler brièvement, hein, avant de développer justement ce que vous appelez cette évangélisation inversée. Mm-hmm. La façon dont l'évangélisation s'est d'abord opérée de l'Europe vers l'Afrique n'a pas été la même. Est-ce que vous pouvez donner quelques éléments justement sur cette évangélisation qui a été quand même très forcée aussi?
10: Le 19e siècle, nous le savons tous, historiquement, c'est le siècle de la colonisation et de ce qu'on a appelé l'impérialisme. Et dans le vent des impérialismes, les missionnaires jouaient aux côtés des conquérants un rôle de premier plan. La mission avait pour objectif déjà d'inculquer la culture occidentale à travers la religion, mais aussi les hôpitaux et les écoles. Alors, dans ce cadre-là, les missionnaires étaient considérés comme des bras séculiers du colonisateur dans cette action de pacification. On vous apporte Dieu. On se souvient encore du discours du roi des Belges, Léopold II, qui avait donné des consignes aux missionnaires. Quand on suit ce discours, on se rend compte que le missionnaire, en fait, était là pour aider aussi le colonisateur à faire ce travail de d'apaisement, de pacification, de civilisation.
9: C'est-à-dire que les églises allaient de pair avec les États qui colonisaient.
10: Dans bien nombre des cas, les églises ont joué un grand rôle, n'est-ce pas, ont facilité cette colonisation-là.
9: Et pour vous-même, justement, André Narcisse Ndo?
11: Effectivement, s'il faut faire la différence entre la façon dont les religions se sont implantées en Afrique et la façon dont les Africains essayent d'implanter en Europe est tout à fait différente, parce que la stratégie européenne était bien ficelée, construite avec un but précis où la religion jouait un très grand rôle pour asseoir une certaine influence occidentale en Afrique, tandis que la stratégie opérée par les Africains est un peu diffuse, du moins il n'y a pas une stratégie derrière. C'est ça la nuance entre l'approche occidentale, si je puis dire ça ainsi, et l'approche africaine.
9: Alors on va revenir à aujourd'hui, à cette sorte d'évangélisation inversée, c'est-à-dire qu'à la faveur des migrations, des diasporas qui s'installent en Europe depuis plusieurs décennies maintenant, on assiste à ces mouvements, cette circulation donc des hommes, des femmes d'Afrique vers l'Europe et qui vont vouloir installer finalement une communauté, c'est ça? On recrée des communautés, Patrick Romuald Djegier?
10: Oui, je crois que les études que nous avons, n'est-ce pas, faites dans le contexte français, très spécifiquement, nous ont montré que, à la base, n'est-ce pas, ces églises, effectivement, sont des regroupements d'Africains qui se retrouvent en Occident et qui ont besoin, effectivement, d'un cadre où ils peuvent exprimer leur foi, un peu comme ça se fait en Afrique. Alors, beaucoup d'Africains qui viennent ici, le plus souvent, se sentent isolés. Et ces églises, justement, au-delà de la dimension spirituelle, sont aussi des repères communautaires où des gens peuvent se sentir africains, exprimer leur foi, ainsi de suite. Donc, c'est pas d'abord le contexte européen qui est mis en premier, en relief, mais c'est d'abord les Africains qui se retrouvent. Maintenant, si les Européens sont aussi intéressés, pourquoi pas? Mais c'est très, très difficile, comme on a pu observer.
9: Ça veut dire que, par exemple, des Camerounais, des personnes de votre pays qui arrivent ici en France, ne vont pas aller naturellement vers une église, entre guillemets, européenne. Ils vont pas se sentir représentés, c'est ça? Ou ils vont pas se sentir concernés par la manière dont le culte est déroulé?
10: Bon, là, ça dépend des dénominations. Parce que quand vous prenez, par exemple, l'église catholique, si je peux prendre ce cas spécifique ici en France, un Camerounais qui vient du Cameroun n'aura pas de problème à aller à l'église catholique, Notre-Dame de Paris ou toute une autre chapelle. C'est tout à fait logique. Mais quand on parle maintenant des autres églises, les églises évangéliques, par exemple, les communautés pentecôtistes, vous allez voir que justement, quand ces Camerounais viennent de là-bas, avec déjà les églises qu'il y a ici, bon, on essaye de faire, n'est-ce pas, un rapprochement et on va dans l'église du pays qui est représentée ici. Je connais par exemple une communauté pentecôtiste qu'on appelle la vraie Église de Dieu du Cameroun, qui est basée au Cameroun. C'est une grande mission, mais qui a une branche ici en France qu'on appelle la mission de la vraie Église de France. Alors, quand vous venez du Cameroun, n'est-ce pas, vous avez déjà une sorte de recommandation et vous allez dans cette église. Ils sont du côté de Mo. Donc, c'est une illustration pour dire que on se sent beaucoup plus à l'aise dans une église où on a persévéré déjà au Cameroun qui se trouve en France.
9: André Narcisse Ngon, justement, vous-même, vous avez observé ces églises qui se créent, et c'est surtout des églises pentecôtistes finalement qui recréent ces ambiances, ces communautés où les personnes qui viennent des différents pays d'Afrique vont pouvoir se sentir un peu comme chez elles, c'est recréer cette communauté et donc ce lieu de prière et de rassemblement.
11: Effectivement, étant donné que l'approche des églises, par exemple, pentecôtistes est très différente des églises conventionnelles, comme le catholicisme ou le protestantisme, parce que ces religions sont assez structurées. C'est-à-dire, un missionnaire, peut-être catholique, ne va pas se lever, arriver en Europe, créer son église, etc. Donc, ils sont envoyés en mission. Donc, ça veut dire que c'est une pratique institutionnalisée dans le cadre de l'église catholique. Tandis que les autres églises, notamment pentecôtistes, ont une sorte de liberté de mouvement et d'agir et de structuration. Ce qui fait que lorsqu'elles arrivent, elles créent à leur guise des formes de communauté africaine pour reprendre en fait le modèle africain. Alors, ce qui est intéressant ici, c'est que l'aspect religieux est un prétexte, si je puis dire, pour reconstituer une communauté d'origine.
9: C'est-à-dire que vous-même, vous dites, effectivement, ce n'est pas un mouvement d'évangélisation inversé, mais c'est une recréation de la communauté, c'est-à-dire qu'on suit sa communauté.
11: Effectivement, il ne s'agit pas précisément d'une mission inversée, il s'agit en fait d'une mission déplacée. Ça, c'est ma thèse, étant donné que lors de mes derniers déplacements ici en France, j'ai pu observer que lorsque ces responsables religieux allaient vers des potentiels, ils allaient peut-être recruter ou bien ils allaient vers des personnes, ils ciblaient exclusivement des personnes d'origine africaine ou afro-descendante, etc. Donc, éviter systématiquement peut-être les blancs autochtones et tout. Donc, ce qui fait que la thèse de la mission inversée, à mon avis, ne tient pas. Donc,
9: c'est-à-dire qu'on n'est pas dans une volonté d'évangélisation ici en Europe,
11: oui,
9: mais plutôt de suivre les communautés dans leur mouvement, dans leur migration, et de recréer, oui, un espace dans lequel elles se sentent à l'aise, elles se sentent bien. Et justement, racontez-nous comment ça se passe. Donnez-nous des exemples concrets, c'est-à-dire les personnes arrivent et qu'est-ce qu'elles vont chercher dans ces églises qui se créent, finalement les pasteurs les suivent, ils sont aussi dans ce phénomène de migration. C'est l'entraide, qu'est-ce qui se crée en fait dans ces espaces, dans ces églises souvent pentecôtistes qui se créent autour de ces communautés?
11: Oui, alors il s'agit en fait d'une alliance stratégique entre les responsables religieux et potentiels membres de ces religions-là. Parce que, comme on a dit tout à l'heure, il y a d'abord le cadre communautaire qui intéresse. Lorsque vous arrivez nouvellement en Europe, c'est un autre paysage, c'est un autre contexte complètement différent. Et pour se sentir en sécurité, généralement, on se retrouve au sein d'une église qui devient notre communauté. Et dans ces églises-là, ça constitue aussi un réseau. Un réseau, peut-être, pour trouver un partenaire. Ça devient un réseau pour trouver

0: ancienne vie, j'ai perdu trop d'animaux. Une année, on a eu un été sec, sans herbe. L'hiver ensuite a été terrible. J'avais 1000 moutons. À la fin, il ne m'en restait que 108. Les vaches aussi, elles sont toutes mortes. C'était financièrement impossible. Ici, près de la forêt, c'est mieux. L'herbe pousse bien, elle est plus haute. Je peux enfin préparer les hivers.
1: Mandar, une scientifique spécialiste de la désertification qui fait partie du comité d'organisation de la COP17, analyse l'action de son propre pays.
2: La Mongolie se débrouille plutôt bien. Nous avons des lois dédiées à la désertification. Sur le papier, on a aussi différentes initiatives. Mais le problème récurrent, c'est le financement. Nous sommes un pays qui vient juste de commencer son développement. Ça veut dire que parfois, on se développe avec la nature et parfois contre.
1: Elle espère que cette COP17 servira à quelque chose et ne sera pas un sommet de plus où les discussions prennent le pas sur les actes. Étienne Cholez, Oulan-Bator, RFI.
3: Dans la chronique culture, aujourd'hui, on vous amène dans des forêts de pins transformées en théâtre dans les Vosges, dans l'est de la France. C'est le théâtre de Bussang qui célèbre cette année ses 130 ans, un voyage en pleine nature, hors du temps où la scène s'ouvre littéralement sur le sous-bois. Le reportage d'Elisabeth Lequerry.
4: Moi, j'aime beaucoup quand la porte postérieure s'ouvre sur le paysage. J'adore ça. Et je viens voir les pièces que pour ça.
5: C'est quand même un lieu magique, quoi, avec cette ouverture sur la forêt.
6: Ça commence, hein.
7: Camille, je voudrais initier un véritable théâtre populaire. Je ne veux plus en parler, je suis fatigué des discours. On s'en sortira jamais avec des idées, il faut faire, c'est tout.
6: D'accord.
7: J'ai besoin d'agir.
6: Où ?
7: À Bussang.
8: Au théâtre du peuple de Bussang, le décor n'est pas en peinture. Au fond de la scène, de grandes portes s'ouvrent sur la forêt vosgienne. Ce lieu, pas comme les autres, a été fondé en 1895 par l'écrivain Maurice Potcher et sa femme Camille. Leur projet, un plateau réunissant professionnels, paysans, ouvriers et habitants de la vallée en pleine communion avec la nature alentour. Julie Delisle est la directrice du théâtre depuis 2 ans. C'est elle qui a mis en scène Hérité des brumes.
9: Vous imaginez pas la joie des gens quand un renard traverse au fond ou que la chauve-souris à 21h le soir vient tourner au-dessus d'eux, enfin des choses qu'on n'a jamais dans des lieux de théâtre plus classiques, on va dire. Donc ça crée la lumière aussi, les jeux de lumière, le vent. On est vraiment dans le spectacle, en communion et en relation avec l'espace vivant qui se déploie devant nous. Et ça, pour un metteur en scène, c'est cadeau, en fait. C'est pas un défi, il y a juste à laisser faire.
10: Georges, tu en penses quoi, toi, de l'idée de ton frère ?
11: Du théâtre ? À Bussang ? Encore ?
8: Cette année, le théâtre du peuple se raconte lui-même. Hérité des brumes est un feuilleton en 6 épisodes, 6 heures de spectacle, 2 guerres mondiales, une troupe qui traverse le 20e siècle jusqu'à la mort de Maurice Potcher en 1960. Sur scène, 3 comédiens professionnels épaulés par 5 habitants de la vallée. Benjamin Pourcher, comédien amateur.
12: C'est hyper génial parce que c'est une aventure qui est hyper collective et moi j'avoue que je sens plus du tout la différence. On est ensemble et voilà quoi.
13: Avec quel budget ?
10: Minimum. Donc on attend un succès.
7: Un succès, mais vous me mettez la pression là.
8: Le résultat, 6 heures de marathon scénique, une immersion totale dans la brume des Vosges et un public conquis qui ressort rincé mais le sourire aux lèvres. Preuve que l'utopie du théâtre du peuple a gardé toute sa jeunesse.
3: C'est la fin de cette édition de RFI Midi. Je vous en rappelle la principale information. La guerre douanière entre Ottawa et Washington, le Canada réplique aujourd'hui aux nouvelles taxes imposées hier par les États-Unis sur 500 de ses produits et vise à des domaines sensibles comme le monde agricole, pilier électoral du président américain Donald Trump. Dans un instant, vous avez rendez-vous avec Afrique Midi avec Mathis Limano. RFI, 14h30 à Paris, midi et demi en temps universel.
14: Et bonjour Arnaud Souk et bienvenue à vous. Si vous nous rejoignez sur RFI, une demi-heure d'actualité africaine, c'est la journée internationale du souvenir de la traite négrière et de son abolition. On est au Bénin dans un instant pour suivre les célébrations qui se tiennent à Ouida, l'un des plus importants points de départ vers les Amériques. L'actualité, c'est aussi la RDC et cette nouvelle initiative pour tenter d'endiguer l'épidémie d'Ebola 100 jours après sa déclaration officielle. Elle concerne cette initiative, la navigation sur le fleuve Congo.

0: Explication à suivre. Ils avaient été capturés en 2024 lors de la bataille de Tinzawaten dans le nord Mali. Deux ex-combattants du groupe paramilitaire russe Wagner ont été libérés. Eux restent en détention au Togo. Les deux journalistes français, leur collaborateur local, arrêtés il y a près d'un mois et poursuivis pour fausses déclarations. Les sports et la boxe dans votre journal. Reportage à Abidjan à l'occasion du jubilé de la légende C.A. Robinson hier soir. Reportage aussi à Libreville. La capitale gabonaise et sa fête des cultures, c'est jusqu'à ce soir et c'est en fin d'édition.
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0: On prend donc la direction du Bénin à l'occasion de la journée internationale du souvenir de la traite négrière et de son abolition, célébrée chaque 23 août en mémoire du soulèvement des esclaves de Saint-Domingue en 1791. Une journée qui revêt un intérêt tout particulier au Bénin. Le pays a en effet été l'un des grands théâtres de ce commerce triangulaire. Et c'est à Ouida, dans le sud du pays, ancien port d'embarquement de milliers d'esclaves vers les Amériques, que se tient la cérémonie commémorative au pied de la célèbre porte du non-retour. Jean-Luc Aplogan, vous êtes sur place pour RFI. Comment se déroulent ces célébrations?
2: Oui, vous l'avez dit, nous sommes à Ouida, une ville historique connue pour avoir été le port d'embarquement des esclaves. Et les historiens estiment que plus d'un millier de navires sont partis d'ici vers les Amériques avec à bord des centaines de milliers d'esclaves béninois, hommes, femmes et enfants. C'est une histoire douloureuse et très importante pour les Béninois et leurs dirigeants. Il y a partout ici des drapeaux, des banderoles qui flottent au vent, des groupes de tam-tam qui déambulent dans les rues et les participants sont venus nombreux, ils viennent du Bénin et d'ailleurs, il y a eu dans la matinée une cérémonie d'ouverture suivie de conférences et de débats. Le Bénin s'inscrit dans cette dynamique de souvenir et de la commémoration depuis 1992, année où l'ancien président Nicéphore Soglo avait lancé la route de l'esclave. L'ancien chef d'État Patrice Talon a renforcé l'initiative, aménagement de la ville, multiplication d'infrastructures, projet de musée, restauration du patrimoine et réplique de bateaux négriers. Ici à Ouida, un slogan s'affiche un peu partout, se souvenir, honorer, comprendre, transmettre et revenir.
0: Jean-Luc Aplogan, en direct de Ouida au Bénin pour RFI. Merci à vous. En République démocratique du Congo, la nouvelle initiative des autorités face à l'épidémie d'Ebola, alors que le cap des 2500 morts a été franchi sur près de 5400 cas confirmés. Et pour éviter qu'elle ne se propage, cette épidémie, au-delà des provinces du Nord-Est, la surveillance va être renforcée sur le principal axe de circulation entre la zone épidémique et la capitale. L'initiative Fleuve Congo sans Ebola a été officiellement lancé ce week-end. Les explications à Kinshasa de Pascal Moulégois.
3: Sur les embarcations, les contrôles commenceront dès l'embarquement. Température des passagers, hygiène de main, contrôle des marchandises. Les dispositifs doivent permettre d'identifier au plus tôt les situations inhabituelles. Les équipages seront également formés à la détection des principaux symptômes et aux procédures à suivre. Des espaces d'isolement sont prévus pour éviter qu'un éventuel cas suspect ne reste au contact des autres passagers. Alphonsine Beta Ubaïta est directrice de la surveillance épidémiologique au ministère de la Santé.
4: On surveille les tout. On commence par les gens qui embarquent. On doit prendre la température. On a le lavage de mains. On doit même contrôler tout ce qui entre dans le bateau comme marchandise. Et tout au long, quand on a un cas suspect, dans l'initiative, il y a même des laboratoires mobiles qui vont intervenir pour voir s'il y a un cas suspect. On peut même faire le test, faire le prélèvement.
3: Ces laboratoires mobiles doivent ainsi rapprocher les diagnostics des zones de circulation du virus. La surveillance sera aussi élargie à d'autres menaces sanitaires comme les infections respiratoires, les paludismes ou la fièvre typhoïde. Les programmes prévoient enfin des réseaux communautaires d'alerte et des capacités d'isolement des cas suspects à Kisangani, Mbandaka, Kwamout et Kinshasa. Une première phase intensive de 3 mois doit permettre d'installer ces dispositifs le long du corridor fluvial. Pascal Moulégois, Kinshasa. RFI.
0: Au Mali, la libération de deux ex-combattants du groupe paramilitaire russe Wagner dans la nuit de jeudi à vendredi. Ils avaient été capturés il y a 2 ans à Tinzawaten dans le nord du pays alors qu'ils combattaient la coalition Jnim FLA aux côtés de l'armée malienne. Les détails de leur libération avec Serge Daniel.
5: Les premières images des deux ex-prisonniers libres montrent des hommes amaigris. L'un arbore une petite moustache, l'autre a le visage mangé par une barbe. Après leur libération, ils ont transité par la ville libyenne capitaine de Benghazi, fief du maréchal Haftar. C'est le fils de ce dernier, Saddam Haftar, commandant en chef adjoint de l'armée locale, qui a mené les négociations décisives pour la libération des combattants de Wagner. Il a des entrées dans les rangs des rebelles indépendantistes du Front de Libération de l'Azawad FLA. Coïncidence ou pas, il a été reçu à Moscou par le président Poutine peu avant le dénouement heureux. Africa Corps confirme les libérations et attribue le dénouement à l'appui actif du commandant en chef adjoint de l'armée nationale libyenne, Saddam Haftar. Tous les détails des négociations ne sont pas encore connus. De sources concordantes, on sait quand même qu'il y a eu au moins une forte contrepartie financière. Les deux hommes libérés avaient été faits prisonniers en juillet 2024 lors des combats de Tizawatène près de la frontière algérienne. L'armée malienne et ses alliés paramilitaires russes de Wagner de l'époque avaient subi un important revers face aux rebelles du nord du Mali et aux djihadistes. Serge Daniel, Dakar, RFI.
0: Eux sont détenus au Togo depuis presque un mois. Les réalisateurs français Gaël Moquer et Sébastien Pérez-Pezzani, venus tourner un épisode de l'émission Les Routes de l'Impossible, série documentaire diffusée sur France Télévisions. La justice togolaise assure disposer d'indices graves et concordants à l'encontre des deux journalistes et de leur fixeur Fred Védomé, poursuivi pour fausses déclarations. Une situation qui a poussé le gouvernement togolais à réagir pour la première fois depuis leur arrestation, Walid Diallo.
6: À l'origine des poursuites, des autorisations de tournage incomplètes. Dans un communiqué signé par le ministère de la Justice et celui de la Sécurité, Lomé explique que les journalistes se prévalaient d'une autorisation qui ne comporte que le nom du journaliste togolais, sans mention des deux Français. Autre reproche, l'autorisation délimite les régions du pays où le tournage est autorisé. La région des Savanes et la préfecture de Bina, où ils ont été interpellés, en étaient exclus. À cela s'ajoute le fait qu'ils utilisaient un drone dont les caractéristiques n'avaient pas été déclarées au préalable, selon le ministère. Ce sont donc ces indices, graves et concordants, qui ont été retenus et qui justifient des poursuites pour fausses déclarations. Selon l'avocat des journalistes, Martial Akakpo, ses clients ne reconnaissent aucun fait. Suite à ces arrestations, le patronat de la presse togolaise a dénoncé une procédure inappropriée à l'encontre de journalistes en plein exercice de leur métier. Des accusations dont le gouvernement se défend. Il précise dans son communiqué que les faits objets de la procédure portent exclusivement sur le respect des dispositions administratives.
0: Et de son côté, Reporters sans frontières continue de réclamer la libération de ces deux journalistes et de leurs collaborateurs sans délai. En Guinée, un éboulement près de Conakry fait une dizaine de morts, au moins selon des témoins sur place. Pas de bilan officiel, mais le drame s'est produit la nuit dernière dans la grande décharge de Dar es Salaam, commune de Gbessia, en banlieue de Conakry. Une masse de déchets s'est écroulée sur des habitations après de fortes précipitations. Les secours poursuivent les recherches pour retrouver d'éventuelles victimes encore ensevelies. C'est l'un des plus anciens hôpitaux de Guinée et il va changer de visage. Depuis mercredi, le CHU Ignace Dine de Conakry ne prend plus de nouvelles admissions. En vue du chantier de sa reconstruction qui va durer plusieurs années, les patients déjà soignés dans l'établissement ont dû, eux, être transférés vers d'autres structures de la capitale. RFI Conakry, Mouktarba.
7: Des dizaines d'ambulances pour transférer 84 patients nécessitant une prise en charge continue, notamment vers les principaux hôpitaux de la capitale et dans les périphéries. L'évacuation a suscité néanmoins des inquiétudes chez certains patients et membres du personnel, notamment sur les délais et les conditions du transfert. Écoutons ce parent de malade et ce syndicaliste.
8: Ils nous ont donné 112 heures pour tout emballer et partir. C'est largement insuffisant. Regardez ce désordre, il y a des malades qui ne peuvent même pas se lever.
9: Nous, syndicalistes, nous n'avons pas été associés. C'est pourquoi je préfère ne pas commenter cette opération très précipitée.
7: Mais pour le gouvernement, il ne s'agit pas d'une fermeture définitive. La ministre de la Santé, Kaité Sall, assure que le personnel et les missions de l'établissement seront maintenues. Les activités doivent être temporairement relocalisées au camp Kamayen, dans la proche banlieue où des aménagements sont en cours.
10: Ignace Dine n'est pas supprimé. Ses activités sont temporairement relocalisées pour permettre sa reconstruction. Son personnel demeure, ses missions demeurent, sa vocation hospitalo-universitaire demeure.
7: L'objectif affiché par les autorités, construire un CHU moderne avec des équipements permettant notamment de développer les soins spécialisés et de limiter les évacuations sanitaires vers l'étranger. Les travaux doivent durer 4 ans. Mokhtar Bakonakri, RFI.
0: Les scientifiques s'attendent à l'épisode le plus intense depuis plus d'un siècle. Le phénomène climatique El Niño, qui se produit tous les 2 à 7 ans, est l'une de ses conséquences qui s'ajoute au réchauffement climatique. Ce sont ces pluies qui tardent à venir en Afrique. Le fleuve du Nil pourrait ainsi rester à un niveau trop bas, Juliette Pietraszewski, et mettre en danger les populations au Soudan.
11: Exactement, des terres craquelées et des rives du Nil asséchées par la chaleur. Pour l'Organisation des Nations Unies pour l'alimentation et l'agriculture, la campagne agricole au Soudan se déroule désormais dans un contexte de risque climatique accru, alimenté par El Niño. Selon certains scientifiques qui étudient le phénomène dans la région, El Niño est étroitement lié à un faible débit du Nil. Et lorsque ce dernier apparaît à la fin du printemps, comme en cette année 2026, le risque de sécheresse dans le sud-est du Soudan augmente fortement. Les précipitations tardives mêlées aux longues sécheresses aggravent par conséquent une crise alimentaire déjà ancrée dans le pays où plus de 19 millions de Soudanais, soit plus de 40% de la population, sont confrontés à une faim aiguë. Le Soudan reste par ailleurs le théâtre de la plus grande crise humanitaire et la plus importante crise de déplacement de population au monde sur fond de guerre débutée en avril 2023. Si les prévisions des scientifiques se concrétisent, Mathis, El Niño devrait faire de 2027 l'année la plus chaude jamais enregistrée et son impact est principalement ressenti l'année après son apparition.
0: Juliette Pietraszewski dans Afrique Midi, il est midi 42 en temps universel. Et place au sport dans votre édition avec la boxe à l'honneur hier soir à Abidjan pour célébrer l'une de ses légendes ivoiriennes. J'ai nommé C.A. Robinson. À 81 ans, l'ancien boxeur a été célébré à l'occasion du jubilé de son combat historique contre le champion du monde de sa catégorie, Elisha Obed. Combat en 1976 au Palais des Sports d'Abidjan, C.A. Robinson s'était incliné de justesse. 50 ans après, dans la même arène, le ring a vu défiler une dizaine de combats lors de cette soirée de gala qu'a suivi Molamine Sissavané pour RFI.
12: Emmitouflé dans une tenue ample et traditionnelle bleu-blanc à la broderie dorée de l'Ouest ivoirien, l'octogénaire C.A. Robinson reçoit une pluie d'hommages dont il se meut.
13: Je suis très content d'être honoré. Les jeunes qui n'ont qu'à continuer. Aujourd'hui, je ne boxe plus, mais je vis.
12: Boxeur, ancien boxeur, combattant du soir ou pas, ils étaient nombreux autour du ring pour honorer C.A. Robinson. Iris Gazo, champion de Côte d'Ivoire et 2 fois champion d'Afrique de 63 kilos.
14: C'était un grand boxeur que vous pouvez beaucoup aimer. Par lui, on a eu le premier championnat du monde en Côte d'Ivoire. De voir un grand homme être honoré par plusieurs combats de boxe, moi, ça me fait plaisir.
12: Plaisir, mais aussi espoir, d'autant que Gazo espère que la boxe retrouve ses lettres de noblesse en marge de ce jubilé. Adieu Silas Mech, ministre des Sports.
15: C.A. Robinson, il a porté haut le flambeau du sport ivoirien à travers la boxe. Et aujourd'hui, nous lui rendons hommage de son vivant. Mais en même temps, c'est la renaissance de la boxe ivoirienne après 10 ans de crise.
12: En tout cas, la célébration d'un Ivoirien ex-vice-champion du monde ravive une page glorieuse de la discipline, source d'inspiration pour l'avenir. Molamine Sissavané, Abidjan, RFI.
0: Et puis au Gabon, Libreville a revêtu ses habits de fête ce week-end. C'est ceux de la fête des cultures, créée en 1997. Le festival met en valeur les langues locales, danse traditionnelle et l'art culinaire. Il n'avait pas eu lieu depuis 2018. 8 ans après, les spectateurs ne boutent pas leur plaisir. Yves-Laurent Goma était boulevard Jean-Paul II pour assister aux festivités.
16: Entre amoureux ou en famille, les Librevillois viennent de partout. Premier arret, la restauration. Les mets traditionnels alignés sur les stands font saliver. Leia Mitsa propose à ses clients les paquets façon grand-mère, une cuisson traditionnelle à l'étouffée.
17: Déjà le paquet de concombre, à l'intérieur, j'ai mélangé avec le poisson fumé. Il y a aussi la pâte d'arachide avec les feuilles de manioc et le poisson. C'est super.
16: Sur cette table, ce groupe d'amis sirote du vin de palme à l'arachide cru.
18: Ça là, tu ne peux pas, c'est un gobelet traditionnel.
19: C'est bio, c'est propre.
20: Comme si on était au village, ça fait du bien, c'est important de se retrouver avec la famille comme ça.
16: Entre un morceau de piton ou de chat, le festival ne fait que des heureux.
21: Ça nous manquait, le Gabonais est heureux, on se lâche. Vous savez que les Gabonais aiment bien l'ambiance. Hein.
22: Ça me sort du quotidien, ça me permet de changer d'air et de voir aussi certains aspects de ma culture.
16: Le ventre plein, le public remonte le boulevard Jean-Paul II pour admirer les nombreux groupes de danse traditionnels.
23: C'est parfait, c'est la culture. Pour nous qui avons vécu exclusivement en ville, nous sommes heureux de voir ces choses-là.
16: Cette année, le Sénégal est l'invité d'honneur. Les Libreville-Lois ont pu assister à un tournoi de lutte traditionnelle qui prend fin ce dimanche. Yves Laurent Goma, Libreville, RFI.
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0: Une artiste malienne hors norme dans l'Afrique en marche, Awa Meïté, n'a pas d'égal lorsqu'il s'agit de travailler le coton de son pays, à tel point qu'elle se fait surnommer la sculptrice de coton, Frédéric Gara.
2: Awa travaille le coton comme jamais personne ne le travaille. Awa, c'est une sculptrice de coton.
4: La styliste et designer malienne Awa Meïté, ce pourrait être un autre designer, l'ivoirien Jean-Servais Sobian, qui en parle le mieux.
2: Je suis toujours épaté parce que Awa, elle a ramené le coton malien dans l'excellence. Elle a un travail sur le coton, sur l'indigo, sur ses teintures. Elle a un travail qui est assez unique. C'est vraiment de la sculpture parce que c'est vraiment, elle a une écriture très particulière. Comme je lui dis, je suis toujours émerveillé de voir ce que tu proposes. Et c'est vraiment quelqu'un qui a beaucoup d'idées. C'est une brillante designer qui est dans le partage, parce que ça, c'est très important. Et elle est dans cette démarche-là et elle arrive vraiment aujourd'hui à nous ramener le coton malien dans l'excellence. Elle nous le ramène vraiment, vraiment dans l'excellence.
23: Je m'appelle Awa Meïté, je suis designer textile du Mali, j'ai 55 ans et voilà.
4: Créatrice de vêtements, de parures de très haute qualité à base de coton et de pigments, Awa Meïté a patiemment construit son art et son savoir-faire en voyant défiler dans la demeure familiale de Bamako des grands noms de la culture et de la couture africaine.
23: J'ai commencé par la peinture au départ avec Abdoulaye Konaté, Ismaël Diabaté. De fil en aiguille, les toiles que j'utilisais étaient déjà de la cotonnade parce qu'on avait du mal à trouver des toiles classiques comme support pour la peinture. Donc c'était vraiment ce mélange de cette curiosité des matières, des formes. Mais moi j'avais envie de faire un retour aux sources parce que c'est dans cela que j'ai baigné. Mais c'était un retour aux sources avec une vision moderne de notre société. C'est comme ça que j'ai commencé vraiment à m'intéresser au tissage. Mais après, il fallait appréhender, il fallait pouvoir transformer cela, faire évoluer et montrer une Afrique qui bouge aussi. C'était ça le défi. Une Afrique qui réfléchit, une Afrique qui s'assume, parce que ça a toujours été le combat de ma famille, de ne pas laisser raconter son histoire par d'autres.
4: Anna Alix Kofi, directrice de création.
24: Les vêtements d'Awa sont un peu à son image, assez majestueux, avec un beau tissu. Comment dire, on porte un, entre guillemets, vraiment gros guillemets, artisanat, qui est plus de, c'est du métier d'art, voilà, c'est du métier d'art. Awa fait du métier d'art et on a conscience de ça quand on porte ses pièces. C'est vraiment cette recherche de la fabrication et du patrimoine local qu'on a envie de mettre en avant, et les femmes qui peuvent se permettre le portent avec d'autant plus de plaisir, parce que là où le génie est, c'est que les coupes sont plutôt occidentalisé ou basique, mais en revanche le tissu, le travail est dans l'étoffe et c'est très moderne, tout en revendiquant quelque chose. C'est un acte politique.
4: Porter un tissu indigo, un bogolan, comme on porte un message, c'est ce qui participe de la philosophie créatrice d'Awa Meïté.
23: C'est la préservation et la transmission aussi, au-delà des textiles. C'est vraiment notre identité, notre culture. C'est dans tous les domaines. C'est dans le domaine de la musique, dans le domaine de l'artisanat, dans le domaine des textiles. Et aussi, le Mali est un important producteur de coton et on transforme à peine 2% de ce coton-là. Donc, ce sont des défis, je pense, des temps modernes. Parce que pour pouvoir faire partie du débat, pour exister, il faut apporter aussi une contribution concrète. Il faut que les personnes qu'on représente se reconnaissent dans ce que nous faisons. Et je pense que ça, c'est vraiment important. Quand on regarde le Mali aujourd'hui, le bogolan est très demandé. On symbolise le bogolan aujourd'hui. Et je pense que c'est la première étape, c'est de savoir la richesse que nous avons, d'en être fiers et de se l'approprier. Donc c'est bien sûr la préservation, mais la transmission aussi et l'évolution.
0: L'Afrique en marche, signé Frédéric Gara. À suite de notre série au cœur des nuits africaines et comment ne pas se rendre au Sénégal, plongé dans les soirées reggae sound system, des soirées autrefois marginalisées mais qui s'imposent de plus en plus dans le paysage culturel. Reportage à Dakar, Pauline Le Troquier.
25: Sur la piste à ciel ouvert, les corps se laissent porter par les vibrations du reggae. Au platine, le DJ enchaîne des titres venus d'Europe, des États-Unis et de Jamaïque, bien sûr.
1: On aime le reggae, on aime le dancehall, on aime la culture afro.
25: Omar appartient à la communauté des Baïfal, une branche du mouridisme connue au Sénégal pour ses valeurs communes avec le mouvement Rasta, comme le sens du service et l'amour de la nature. Ces dernières années, il a vu peu à peu les sound systems s'ouvrir au reste de la société.
1: Il y a des pères de famille qui viennent, il y a des mères de famille qui viennent, il y a des couples mariés qui viennent, il y a des cadres d'entreprise qui viennent ici juste pour profiter de la musique. Et il y a plus de personnes qui sont conscientes du message qu'il y a derrière.
25: Les premiers sound systems datent des années 90 au Sénégal, mais au début, le mouvement ne prend pas, associé à une forme de déviance morale et religieuse. Aujourd'hui, ces soirées investissent une nouvelle place dans la nuit dakaroise, là où le rap dénonce la corruption et la violence d'État, là où l'afrobeat chante les problèmes de cœur. Le reggae, lui, porte des valeurs spirituelles et des messages panafricains.
1: Moi, ce qui m'intéresse le plus, c'est que les gens puissent voir le message qu'il y a dans la musique reggae, au lieu de voir la marijuana, le ganja, la fumette. Et tous les rastas revendiquent l'indépendance, surtout de l'Afrique en général. Il y a le système Babylone aussi qui règne partout dans le monde. Et en tant que Sénégalais, moi je rejoins cette pensée, quoi, tu vois.
25: Code vestimentaire vert or noir aux couleurs de la Jamaïque, dreadlocks, ici chacun affiche les symboles du reggae et revendique toute l'histoire qui y est rattachée. Aram Diaye est responsable chez Sen Reggae, l'entité qui organise les sound systems.
3: Pour les Jamaïcains, c'est des Africains, c'est des descendants d'esclaves. Donc ils sont vraiment très attachés à leur terre ici. Je vous donne un exemple, un artiste reggae qui vient au Sénégal, il veut aller à Gorée, il veut voir la porte du chemin sans retour. Pourquoi ? Parce que c'est le sang.
25: Bien plus que de simples fêtes, Aram Diaye voit dans la scène reggae un espace de cohésion sociale.
3: Par exemple, avec la situation politique actuelle du pays, si beaucoup de gens écoutaient du reggae, ils seraient beaucoup plus apaisés et comprendraient mieux les choses et agiraient différemment.
25: À Dakar, le sound system a rassemblé plus d'un millier de personnes le 11 mai dernier, date anniversaire de la mort de la légende Bob Marley. Pauline Troquier, Dakar, RFI.
0: Un épisode des Nuits Africaines, comme tous les autres, qui est à retrouver sur RFI.fr et l'appli Pure Radio, 14h52 à Paris. Afrique Midi se poursuit. Avec 100% création, ce dimanche, Maria Afonso, vous nous présentez le travail de Lucas Huillet, designer et céramiste. Il mêle dans son travail matériaux bruts et textures contrastées, invitant le spectateur à embarquer dans son univers.
5: On parle beaucoup de la création. Je dirais que c'est quelque chose qu'on a tout le temps dans un coin de la tête.
6: Lucas Huillet, designer et céramiste.
5: Historiquement, le designer, il va concevoir et il va remettre la fabrication à un artisan compétent. Le designer, c'est un peu le chef d'orchestre, il doit un peu comprendre tout ce qui va se passer. Mais moi, c'est vraiment d'être parti de « je faisais des choses avec mes mains ». J'ai appris la conception et en fait, les deux se sont assemblés petit à petit.
6: Lucas Huillet est né dans le sud de la France, à Cerbère. Issu d'une famille italienne arrivée en France dans les années 60, il grandit au contact des métiers manuels et de l'artisanat, notamment à travers ses grands-parents. Lucas Huillet ouvre sa pratique à d'autres disciplines comme la parfumerie.
5: J'ai cet appétit pour aller voir ailleurs. Pendant mes études, je me suis tourné vers l'artisanat, d'où je venais en fait. Aujourd'hui, je continue, et notamment en travaillant avec le métier du parfum, qui n'a en fait rien à voir avec le design. Essayer de faire des ponts, à travailler en fait la poésie du geste, la poésie d'une intention. Ce qui est très important, c'est pas seulement de faire un objet pour faire un objet, c'est aussi comment est-ce que les personnes vont utiliser cet objet, vont vivre avec. En tant que designer, ou moi en tant que céramiste, en fait, on raconte tout le temps une histoire. L'émotion, faut qu'on la fasse vivre. Pour moi, le design, c'est aller un peu plus loin que cette œuvre d'art qui serait simplement esthétique. On fait des objets qui vont vivre.
6: Dans un monde en crise, la création devient, selon Lucas Huillet, un acte de résistance. Il propose des alternatives, imagine d'autres possibles et continue à rêver malgré les contraintes.
5: Faire de la création, il y a quelque chose de très fantastique, très joyeux. On fait des choses pour se faire plaisir alors que derrière, il y a toute une réalité assez dure. De ces métiers-là pour arriver à faire sortir les projets, à rencontrer en fait aussi bien le public qu'une clientèle. Aujourd'hui, pour être créatif, il faut plus avoir une légèreté d'esprit, un certain optimisme dans des temps qui sont assez durs, pour justement essayer de voir de nouvelles perspectives et pas se laisser abattre, toujours avoir envie de faire en fait. Parfois, une idée, c'est pas forcément nous qui l'avons en premier, ni nous qui allons l'avoir en dernier. Si plusieurs personnes l'ont, c'est que peut-être c'est qu'elle doit être certainement bonne.
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0: Merci beaucoup Maria Afonso, 14h55 à Paris. Et comme chaque dimanche, c'est l'heure de découvrir les pépites musicales de Guillaume Thibault. Et aujourd'hui, c'est au Royaume-Uni que vous avez posé vos micros pour nous faire découvrir les musiciens du groupe Me and My Friends, des artistes délicats connectés avec le continent africain. Open.

0: go.
1: Si vous êtes stressé, si vous vous sentez asphyxié, voilà une véritable bouffée d'oxygène, une énergie pure. Me and my friends, mes amis et moi. Un nom déjà, une douceur, avec Emma Coleman à la voix et au violoncelle, et Nicolas Russell, chanteur-guitariste, une aventure au cœur du son.
2: Il y a un album de Basiku Coyote, le premier qu'il a fait avec son groupe, qu'on écoutait ensemble beaucoup.
3: Mon père, il joue du trombone, il a joué toujours du jazz.
2: Quand j'ai eu 18 ans, j'ai pu aller au Sénégal et ça a vraiment changé ma vie.
3: C'est de la famille, c'est de la musique, mais c'est de la famille aussi.
1: Parfois, la mondialisation a donc du beau. Quand un groupe de Leeds, au centre du Royaume-Uni, se met à jouer du high life et de l'afrobeat sauce anglaise, la recherche du plaisir devient une évidence, tout en abordant des thèmes profonds.
2: Le titre de l'album, qui s'appelle « Bring Summer », qui veut dire « apporter l'été », ça vient en fait d'une conversation qu'on a eue avec ma partenaire et mes enfants. Mon fils, qui a 5 ans, a demandé à sa maman « qu'est-ce qui te fait peur ?» Elle a répondu très direct « j'ai vraiment peur de vieillir toute seule ».

0: and My Friends, c'est donc le groupe de copains qui vous prend par la main et vous entraîne sans vous forcer sur un bon chemin, celui de la liberté, celui de l'écoute, une terre fertile où règne la joie et la vie.
1: Pour moi, c'est une façon de s'exprimer ce qu'on ne peut pas dire facilement, de communiquer avec les autres à travers un autre moyen.
2: De se connecter vraiment juste avec son corps, je trouve que c'est de la magie.
1: Je rêve d'être le mieux que je peux être.
2: De la joie, du bonheur, c'est déjà beaucoup.

Me and my friends pour vous accompagner sur Radio France Internationale en ce dimanche 23 août. Un grand merci pour votre fidélité à la Radio du Monde. Ainsi se referme Afrique Midi. Restez bien avec nous, un nouveau journal arrive.

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2: Merci d'écouter Radio France Internationale, il est 14h à Paris, midi, en temps universel, 8h à Ottawa, au Canada.
0: Arnaud Souk.
2: Et dès le début de ce journal, le point justement sur la guerre douanière entre Ottawa et Washington. Le Canada réplique aujourd'hui aux nouvelles taxes imposées hier par les États-Unis sur 500 de ses produits. Ils visent des domaines sensibles comme le monde agricole, pilier électoral du président américain Donald Trump. À suivre également la visite officielle de Mohamed Ben Salman à Paris pendant 2 jours. Le prince héritier saoudien évoquera forcément la situation au Moyen-Orient avec le président français Emmanuel Macron. Mais on le verra, il est aussi là pour transformer l'image du royaume à travers la promotion de la pratique de l'e-sport. Dans cette édition, on sera également à Jérusalem où en pleine campagne pour les législatives, la polémique enfle autour du Shin Bet accusé de ne pas assurer la sécurité de certains des opposants à Benjamin Netanyahou. Et puis on fera un détour par la Suède où à un mois, là aussi d'un scrutin législatif, l'extrême droite au pouvoir est sommée par nombre de manifestants aujourd'hui dans les rues de la capitale Stockholm de s'engager plus fermement en faveur du climat. Mais d'abord, donc, les suites de la guerre douanière entre les États-Unis et le Canada. Après les nouveaux tarifs de 50% imposés par Washington sur 500 produits importés de chez son voisin nord-américain, le Canada avait indiqué qu'il répondrait au dollar près. Ottawa annonce donc des mesures de rétorsion sur notamment les produits laitiers, les machines agricoles américaines. Bonjour Théo Renaudon.
3: Bonjour.
2: Théo, le premier ministre canadien Mark Carney décide de frapper les États-Unis là où ça fait mal.
3: Oui, ce qui est particulièrement notable, ce sont ces nouvelles taxes sur les produits laitiers et les machines agricoles américaines. Parce qu'aux États-Unis, dans 3 mois, ce seront les élections de mi-mandat. Et viser le monde agricole, c'est viser un électorat très sensible pour Donald Trump. Profession mécontente de la guerre économique que mène son président. Par exemple, l'augmentation du prix de l'engrais, plus 20% depuis le début du second mandat de Donald Trump. Ces nouvelles taxes canadiennes risquent donc de rendre les élevages furieux. Faut dire que le Canada, c'est 13% des exportations américaines de produits laitiers. Donald Trump a déjà donc montré son mécontentement. Washington menace de surenchérir à nouveau. Mais attention, ce n'est peut-être pas terminé, Arnaud. Ces nouvelles taxes canadiennes entrent en vigueur dans 2 semaines et demie. Le temps peut-être de discuter à nouveau.
2: Les précisions en direct sur RFI de Théo Renaudon à 9 mois de l'élection présidentielle française. Jean-Luc Mélenchon drague les électeurs écolos. Le candidat déclaré de la France insoumise était en meeting ce dimanche en Isère pour clôturer les universités d'été de son parti. Il a notamment promis un état écologique à travers la lutte contre la pollution de l'air et les pesticides, entre autres mesures. Pendant ce temps-là, un autre candidat à gauche devrait lui se déclarer ce soir. Raphaël Glucksmann officialisera, sauf surprise, sa candidature. Une candidature via la primaire avec le Parti Socialiste. L'eurodéputé est notamment connu pour sa fermeté vis-à-vis de la Russie de Vladimir Poutine. La Russie justement touchée ce matin par des drones ukrainiens. Un entrepôt d'Ozon, grand groupe de distribution en ligne, a été visé dans une région frontalière du Kazakhstan. 300 personnes ont été évacuées mais il n'y a aucune victime selon les autorités locales. Une attaque alors qu'en Ukraine, l'opposition à Volodymyr Zelensky continue de se faire entendre. Réaction ce matin du président. Des élections seraient un tsunami qui fracturerait le pays. Réaction à son ancien ministre de la Défense qui avait appelé il y a quelques jours à la tenue d'un scrutin. Lui est en France pour 2 jours. Le prince héritier saoudien Mohamed Ben Salman débute sa visite officielle ce dimanche à Paris. Il rencontrera notamment le président Emmanuel Macron. De quoi réchauffer les relations entre les deux pays. 8 ans après l'assassinat du journaliste Jamal Khashoggi par des agents saoudiens qui avaient entraîné sa mise au ban. Au programme, la crise au Moyen-Orient, mais également l'e-sport, la pratique en compétition des jeux vidéo. La capitale française accueille l'e-sport World Cup jusqu'à ce dimanche. Nicolas Roca, bonjour.
4: Bonjour Arnaud.
2: Et si l'homme fort d'Arabie Saoudite fait le déplacement dans la capitale française, c'est justement parce que Riyad a investi massivement dans le domaine, notamment pour transformer l'image du royaume.
4: Oui, pour cette première édition du mondial d'e-sport organisé en dehors d'Arabie Saoudite, du fait de la guerre au Proche-Orient, Mohamed Ben Salman se devait de faire le déplacement, car le prince héritier mise particulièrement sur les jeux vidéo dans le cadre de Vision 2030, son vaste plan de transformation du pays afin de l'émanciper des hydrocarbures. En 2022, Riyad a lancé sa stratégie, 250 entreprises, 39 000 emplois, 13,3 milliards de dollars de contributions pour le secteur d'ici 2030. L'e-sport World Cup est la vitrine de ce soft power lancé en 2024. La compétition héberge habituellement durant 2 mois les plus grandes stars des jeux vidéo dans les rues de la capitale du royaume. Mais l'Arabie Saoudite se diversifie aussi grâce à son fonds souverain. Il vient de franchir une nouvelle étape en participant avec un consortium au rachat du géant Electronic Arts pour 55 milliards de dollars. Riyad met donc la main sur l'une des plus grandes franchises des jeux vidéo de sport avec un objectif très clair: changer auprès des jeunes l'image d'un pays critiqué pour ses restrictions de la liberté d'expression, ses nombreuses violations des droits de l'homme et la discrimination envers les femmes.
2: Merci beaucoup pour ces précisions, Nicolas Roca. Au Moyen-Orient, alors que la situation est toujours gelée dans le détroit d'Ormuz sur fond de guerre avec les États-Unis et Israël, Massoud Pezeshkian reconnaît que la société iranienne traverse de nombreuses difficultés. Le président de l'Iran fustige les pressions économiques et militaires de Washington, affirmant au passage que le régime fait son possible pour éviter que la situation ne s'aggrave. L'Iran qui continue malgré tout de tuer ses opposants. Un homme a été exécuté ce matin, condamné pour sa participation aux manifestations anti-gouvernementales de janvier dernier. RFI, 14h05 à Paris, 15h05 à Jérusalem. On va justement prendre la direction d'Israël où la polémique enfle en pleine campagne pour les législatives d'octobre prochain. La polémique vise notamment le Shin Bet, le service de sécurité intérieure. Il refuse d'accorder des gardes du corps armés à Gadi Eisenkot, principal rival de Benjamin Netanyahou. Son parti dénonce une décision partiale face à des menaces grandissantes, tandis que les services de sécurité promettent un simple soutien de renseignements. Plus de détails à Jérusalem avec Michel Paul.
5: Pas d'escorte officielle donc pour Gadi Eisenkot. L'ancien chef d'état-major et leader du parti Yachar devra continuer de s'en remettre à des gardes privés non armés pour sillonner le pays en pleine campagne électorale. Le chef du Shin Bet, David Zini, a rejeté sa demande de protection rapprochée par l'État, une décision jugée inacceptable par le camp d'Eisenkot. Dans une lettre adressée aux autorités, sa formation dénonce un choix motivé par des considérations politiques, alertant sur un niveau de menace physique qui s'intensifie sur le terrain et sur les réseaux sociaux. De son côté, le Shin Bet rétorque que la protection des personnalités est strictement encadrée par la loi et réservée aux symboles du pouvoir. Une justification légale qui passe mal auprès de l'opposition, rappelant le contraste frappant avec les proches du Premier ministre. Le mois dernier, la commission ministérielle en effet prolongé pour 5 ans la protection rapprochée intégrale accordée aux 2 fils adultes de Benjamin Netanyahou, Avner et Yair, un coût énorme pour les contribuables israéliens, d'autant que Yair Netanyahou vit à Miami en Floride. Michel Paul, Jérusalem, RFI.
2: Au Japon, au moins 37 personnes blessées dans un séisme de magnitude 5,9 près de Tokyo. Un tremblement de terre suffisamment puissant pour provoquer de fortes secousses dans la capitale japonaise et ses environs. En Suède, une manifestation pour le climat est organisée ce dimanche à 1 mois des élections législatives dans le pays. Environ 10 000 personnes sont attendues dans les rues pour faire entendre leur volonté de voir une politique suédoise engagée pour lutter contre le dérèglement climatique. Juliette Pietraszewski, bonjour.
6: Bonjour.
2: La Suède, il faut le dire, a été longtemps pionnière en Europe en matière de transition écologique. Mais depuis 2022, le pays scandinave est gouverné par la droite et l'extrême droite. Et la donne a bien changé.
6: Oui, la Suède a un objectif depuis des années, atteindre la neutralité carbone d'ici 2045. Une cible définie au moment de l'accord de Paris sur le climat, il y a plus de 10 ans, et qui semble de plus en plus s'éloigner. Le gouvernement gouvernement de droite actuel, soutenu par les démocrates de Suède, parti nationaliste et anti-immigration, a en effet été épinglé à plusieurs reprises par la commission chargée de s'assurer de l'avancée climatique du pays. En cause notamment la baisse des taxes sur l'essence en réduisant la part de biocarburant incorporé à l'essence et au diesel, la fin des subventions à l'achat des véhicules électriques, la suspension des aides versées aux municipalités pour accélérer la transition écologique ou encore l'abandon de projets de grandes lignes ferroviaires. Résultat, en 2024, les émissions suédoises sont ainsi reparties à la hausse, enregistrant un bond de 7% avec une augmentation de 22% dans le secteur des transports. D'après l'Agence nationale de protection de l'environnement, la Suède n'atteindra aucun de ses objectifs climatiques de 2030 à 2045. Les chercheurs, associations, syndicats ou encore communautés religieuses mobilisées dans les rues ce dimanche espèrent voir s'inverser la tendance lors des prochaines élections législatives.
2: Les précisions en direct de Juliette Pietraszewski est toujours à propos de l'environnement. La Ligue de protection des oiseaux dénonce une condamnation injuste des espèces après la publication d'un arrêté autorisant pour les trois prochaines années la chasse ou la capture de certaines espèces jugées nuisibles et susceptibles d'occasionner des dégâts sur certaines activités agricoles. Parmi les espèces concernées, des oiseaux comme le corbeau freux, la corneille noire ou encore la pie bavarde. La Ligue de protection des oiseaux va donc porter un recours devant le Conseil d'État contre cet arrêté.
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0: Arnaud Souk.
2: À la suite du programme dans cette demi-heure d'info, on est ensemble jusqu'à 14h30 et dans quelques minutes, on parlera avec notre invité Arthur Kéné de la fin des espoirs d'autonomie pour les Kurdes de Syrie. Leur leader a annoncé cette semaine la fin du processus d'intégration de leurs institutions civiles et militaires au sein de l'État syrien. Quelles conséquences pour eux, pour la Syrie et plus généralement à l'échelle régionale? On va en parler. À suivre également dans le reportage international, la Mongolie tente de trouver des solutions face à l'infertilité de ces terres. Le pays est l'un des plus touchés au monde par le phénomène de désertification, sujet au cœur de la COP17 qui se déroule en ce moment à Oulan-Bator, la capitale de la Mongolie. Et puis une balade en forêt ou une pièce de théâtre pour animer votre week-end, et bien dans les Vosges, on peut faire les deux en même temps dans un théâtre quasi unique en son genre situé au beau milieu des pins. On vous y amène dans moins de 20 minutes. Mais tout de suite, c'est l'heure des sports. Et c'est avec vous, Salio Diouf, bonjour.
7: Bonjour Arnaud, bonjour à tous.
2: On va parler de foot, d'abord de Ligue 1 plus précisément.
7: Absolument, 4 matchs se sont joués hier soir, 3 et le Paris FC ont fait match nul, tout comme Nice et Lorient, 2 scores nuls et vierges, tandis que Le Mans et Brest se sont séparés sur un score plus prolifique, 2 buts partout. L'Olympique Lyonnais s'est quant à lui imposé à Toulouse, 2-0 avec une équipe remaniée par l'entraîneur lyonnais Paulo Fonseca. L'occasion pour certains de briller, comme le jeune Algérien Kyle Boudache, l'ailier de 20 ans, s'est montré satisfait de cette rencontre, de cette première soirée de Ligue 1.
8: Franchement, ça nous met en confiance. On a fait un très bon match plein. On a réussi à leur faire mal offensivement, défensivement. C'était un très gros match de notre part. J'espère qu'on va continuer sur cette lancée. Si le coach l'a mis cette équipe, c'est pas pour rien. Il avait confiance en nous. Il savait que l'équipe avait de la qualité. Même s'il faisait tourner, je pense qu'on n'a pas déçu. Et on a réussi à remporter ce match. J'espère qu'on s'est mis en confiance avec toute l'équipe pour décrocher cette qualification en Ligue des Champions.
7: Deux matchs sont à suivre cet après-midi. Lille se déplace à Angers à 13h temps universel et Le Havre reçoit Monaco, coup d'envoi 15h15 temps universel.
2: Et toujours en Ligue 1, le PSG joue ce dimanche soir.
7: Mais pas au Parc des Princes en raison de la pelouse dégradée par la canicule. Paris recevra finalement Rennes au Roazhon Park, une inversion qui pourrait conduire le PSG à jouer deux fois en Bretagne cette saison puisque le match retour est pour l'instant programmé à Rennes. La LFP doit trancher, mais pour Luis Enrique, une chose est sûre, ce n'est pas acceptable.
9: Je ne sais pas des règlements, je ne sais pas des règles, mais c'est clair que quand tu commences une compétition, il y a un principe très important, que c'est d'égalité pour toutes les équipes. Et ce n'est pas possible de jouer une compétition quand tu joues les mêmes, contre les mêmes adversaires à l'extérieur des matchs ou à la maison des matchs. Parce que c'est un principe pour toutes les équipes. Il faut jouer contre toutes les équipes. Un match à l'extérieur, un match au domicile, c'est ça que je pense.
7: Coup d'envoi de la rencontre 18h45, temps universel.
2: Et toujours en football, en Espagne cette fois-ci, le Real Madrid a réussi son entrée en Liga avec une victoire 2-1 sur la pelouse de l'Espagnol Barcelone.
7: Jude Bellingham avait ouvert le score en début de match avant l'égalisation des Catalans à la demi-heure de jeu. Le jeune Carlos Espi, recru en provenance de Levante, a finalement délivré les merengues en fin de rencontre. Pour son retour sur le banc madrilène, José Mourinho a reconnu un manque de rythme tout en saluant la prestation collective de son équipe.
10: Je pense que nous méritons cette victoire, mais que l'Espagnol ne méritait pas de perdre. Nous avons fait preuve, particulièrement en seconde mi-temps, d'une excellente maîtrise du jeu. Nous avons pris beaucoup de risques et je pense que nous méritons de gagner face à cette équipe de l'Espagnol qui défend comme elle l'a fait, qui lance des contre-attaques dangereuses avec des joueurs qui se donnent à fond, une équipe très bien organisée. Je pense que c'est difficile pour eux de finir avec ce résultat, mais je le répète, nous le méritons.
7: De son côté, le SC Barcelone, champion en titre, se déplace ce soir sur la pelouse d'Elche à 19h30, temps universel.
2: On termine ce journal des sports avec du badminton et les championnats du monde en Inde.
7: Et une journée historique pour le badminton français après le titre mondial de Delphine Delru et Tom Jiquel en double mixte. Là aussi, une première pour la France. Alex Lanier a lui aussi été sacré champion du monde en simple. Une première pour un Français. À seulement 21 ans, le joueur de Caen a dominé le japonais Kodai Naraoka en 2-7, 21-11, 21-11.
2: C'était le journal des sports. Merci, salut Diouf. RFI 14h15 à Paris, 15h15 à Damas. L'annonce sonne le glas des espoirs d'autonomie des Kurdes justement en Syrie. Le leader de cette minorité, Mazloum Abdi, a annoncé ce jeudi l'achèvement du processus d'intégration civile et militaire au sein des institutions de l'État syrien après des mois de négociations avec les autorités islamistes ayant renversé le président Bachar el-Assad en 2024. Les Kurdes contrôlaient notamment jusqu'en début d'année de vastes territoires riches en pétrole. Alors quid des conséquences de cette accord en Syrie, signé avec l'actuel président Ahmed al-Shara. On va se poser la question avec notre invité, chercheur sur la Syrie affilié à l'université Panthéon 1, Panthéon Sorbonne, co-auteur du livre Syrie, anatomie d'une guerre civile, l'université Paris 1. Bonjour Arthur Kenney.
11: Bonjour.
2: Et merci d'avoir accepté l'invitation de RFI. Revenons un petit peu d'abord dans le temps. Cet accord intervient après une longue période d'affrontements entre les combattants kurdes et les forces gouvernementales, notamment sur ces territoires justement contrôlés par les Kurdes dont je parlais il y a quelques instants dans le nord du pays.
11: Oui, tout à fait. Le nord-est syrien, qui était contrôlé par les forces démocratiques syriennes, les forces kurdes, a joué le statu quo pendant longtemps, a espéré que le pari du renforcement de l'État central à Damas n'allait pas fonctionner et que donc ils pouvaient obtenir une autonomie sur la durée. Donc ils ont fait ce pari-là avec le régime de Bachar al-Assad du temps qu'il était en place et ils ont renouvelé ce pari avec les nouvelles autorités syriennes qui ont donc pris Damas en décembre 2024. Des négociations étaient en cours avec les nouvelles autorités, négociations soutenues par les États-Unis mais également la France. Et en fait, les Kurdes faisaient essayer de jouer l'inertie, de refuser de l'intégration aux institutions de l'État central. Et ça a suscité donc une réplique de Damas. Et comme vous l'avez dit, en janvier 2025, une offensive éclair des troupes de Damas qui ont provoqué l'effondrement généralisé des forces démocratiques syriennes et donc la chute de ces territoires.
2: Et au final, comment cette intégration est-elle perçue justement par la minorité kurde dans son ensemble ? On le rappelle, ça représente quand même 15% de la population syrienne.
11: Alors, les forces kurdes continuent de contrôler quelques majoritairement kurdes, notamment la ville de Kobané, mais surtout la Jezireh, Asaké et Kamishli. C'est des zones riches en hydrocarbures. Et cependant, c'est des zones très très très fragmentées sur le long terme. Il n'est pas possible de penser une autonomie de ces zones parce que justement, elles sont encerclées de toutes parts par les forces et des populations majoritairement arabes sunnites. Leur intégration était donc une nécessité, et c'est pour cela que les autorités kurdes syriennes se sont rangées derrière Damas et ont accepté d'engager les négociations pour l'intégration. Cette intégration, elle fait encore que commencer. Malgré la déclaration de Mazloum Kobané, donc le leader du Kurde syrien, en réalité, les forces syriennes ne sont pas encore déployées dans les zones kurdes, et c'est les Asaïch, c'est-à-dire les forces de sécurité kurdes, qui contrôlent encore ces zones. Et de même, les institutions kurdes fonctionnent encore, même si les ministères régaliens de l'État syrien doivent se déployer à nouveau, c'est pas encore le cas. Donc en fait, cette annonce masque peut-être derrière aussi une tentative de continuer à jouer la montre en espérant que Damas va être plus souple dans l'application de cet accord et le déploiement de l'État sur ce territoire.
2: Et justement, j'allais y venir parce que cette intégration ne se fait pas sans contrepartie. Les Kurdes réclament désormais l'inscription dans la constitution de ce qu'ils appellent leurs droits légitimes.
11: Tout à fait. Donc la constitution du syrienne doit être écrite par le parlement, le nouveau parlement. Et les Kurdes ont obtenu la garantie d'obtenir droit politique, droit culturel. Ce qui est demandé également, c'est maintenant, c'est des négociations plutôt sur une éducation bilingue à l'école, là où Damas est pour l'instant plutôt prête à accorder que quelques heures d'enseignement en kurde et non pas le passage du bac en langue kurde. Ce genre de choses est encore discuté. Derrière ça, il y a également les négociations sur partage du pétrole du nord-est syrien. Les Kurdes ont obtenu 10% de ce pétrole qui sera commercialisé dans les zones kurdes par des entreprises contrôlées par les forces kurdes. Et évidemment, l'intégration militaire. Et là, c'est encore un point qui pose problème. Donc, les forces démocratiques kurdes syriennes, les fameux SDF qui ont combattu l'été islamique, ont été dissous. 5300 d'entre eux ont été intégrés dans 4 brigades de l'armée syrienne. Cependant, il reste encore... on estime peut-être 20 à 30 000 soldats kurdes syriens qui ne sont pas prévus, dont l'intégration n'est pas prévue. Et le souci, c'est que vont devenir cette force. Mmh. Et là également, se pose la question de savoir si les Kurdes sont pas en train également le PKK. On parle du PKK dans ce cas-là. Le parti kurde de Turquie n'est pas encore en train de réorganiser des forces dans le nord-est syrien en vue de résister à un déploiement de Damas sur ce territoire. Ah. Donc, disons que d'un côté, les Kurdes négocient, font des déclarations assez positives en vue d'une intégration. De l'autre, sur le terrain, il faut être plus prudent. C'est des processus qui vont encore prendre du temps. Et on n'est pas à l'abri de nouveaux affrontements.
2: Alors, est-ce que justement, j'allais vous poser la question, est-ce que ça douche tous les espoirs pour les Kurdes, qu'ils soient syriens, iraniens, irakiens ou turcs, d'avoir un jour leur propre État? Ou est-ce qu'on peut imaginer peut-être qu'un jour, un nouveau leader kurde, notamment en Syrie, puisse émerger et remettre en cause tout cela?
11: Alors, l'idée d'un État kurde a toujours été un mythe, hein, dans le sens où il n'y a pas vraiment de réalité géographique ou même sur le plan démographique. Les Kurdes sont extrêmement divisés. Plusieurs populations, plusieurs langues, plusieurs groupes politiques et idéologiques qui sont absolument pas d'accord pour construire ensemble, tout ensemble, un État. Dans le cas de la Syrie, les Kurdes sont extrêmement minoritaires, comme vous l'avez dit. Leur territoire est c'est un territoire gruyère, donc plein d'îlots, en fait. Donc, très difficile de créer un ensemble géographique cohérent. Et derrière ça, donc, l'idée même d'une autonomie de ces zones n'était pas vraiment d'actualité, en fait. Mmh. Et totalement, probablement irréalisable. Et c'est pour ça, encore une fois, que les leaders kurdes acceptent d'ouvrir les négociations, même s'ils y vont en reculons.
2: Alors, notre question, Monsieur Kenney, c'est un recul ou une avancée pour la Syrie, pour l'État syrien, je veux dire, de manière générale, que ça soit pour la Syrie ou même à l'échelle régionale. Est-ce que tout ça ne pose finalement pas une pierre pour la stabilité? C'est là où je voulais en venir.
11: Alors, tout à fait. C'est Damas, les nouvelles autorités à Damas souhaitent la souveraineté sur l'ensemble du pays et la réunification de la Syrie après 13 ans de guerre civile. Et c'est de ça dont il s'agit actuellement. C'est pour ça que c'était très important que les leaders kurdes acceptent cette souveraineté, au moins sur le papier. Et c'est ce qui permettra de sortir la Syrie de la guerre civile et d'assurer la stabilité du pays.
2: Et rappelons pour terminer par ailleurs que les Kurdes ont quand même été beaucoup instrumentalisés, peut-être vous n'allez pas être d'accord avec ça, mais notamment par les États-Unis, alors qu'ils ont souvent rendu service au Proche et au Moyen-Orient. Est-ce qu'on peut dire justement qu'aujourd'hui ils sont un petit peu lâchés alors que Washington soutient ce gouvernement à l'origine islamiste en Syrie?
11: Alors pas vraiment, parce que les Kurdes, c'est une population qui est, comme on l'a dit, travaillée par plusieurs partis politiques. Les Kurdes ont été d'abord instrumentalisés dans le sens contrôlé par le PKK, qui les a organisés pour se défendre contre l'État islamique, mais qui a ensuite essayé d'encadrer la société et de transformer cette société selon des objectifs militants qui étaient plutôt anti-turcs. Beaucoup de Kurdes s'opposaient à la tutelle du PKK sur la société, et actuellement ce qu'on voit dans les zones kurdes, c'est finalement une démocratisation de la scène politique. On voit de plus en plus de partis politiques non alignés sur le PKK revenir, remobiliser, et certains de ces partis sont pour une intégration à Damas. Donc en fait, la question de l'instrumentalisation par les États-Unis vient ensuite se poser peut-être, mais en définitive, c'est d'abord des conflits, des compétitions politiques locales. Et derrière ça, juste pour ajouter que la coalition internationale, donc les États-Unis, Grande-Bretagne et France, qui ont soutenu les Kurdes contre l'État islamique, l'ont fait pour protéger les populations et sur demande de ces populations. Donc il y avait, et c'était clair depuis le début, que le soutien allait s'arrêter.
2: Eh bien, merci beaucoup, Arthur Kenney. Je rappelle que vous êtes donc co-auteur du livre Syrie, anatomie d'une guerre civile, et chercheur sur la Syrie affilié à l'université Paris 1 Panthéon Sorbonne. 14h23 sur RFI, 20h23 à Oulan-Bator en Mongolie. Le reportage international nous conduit aujourd'hui. Ce pays d'Asie accueille depuis une semaine la COP17 contre la désertification, sommet international dans la capitale, pour tenter de trouver des solutions, des financements contre ce phénomène de désertification des sols exacerbé par le dérèglement climatique. Il se trouve que la Mongolie en est l'une des victimes les plus emblématiques. 77% des terres mongoles étant tout simplement inexploitables. Alors depuis des années, le pays tente de trouver des solutions. À Oulan-Bator, le reportage d'Étienne Cholez.
12: Un mur presque noir se dresse au milieu de cette steppe verte. C'est une forêt immense, la plus grande du pays, plantée par des hommes. On est tout au nord de la Mongolie, dans la province du Selengdu.
13: Si vous allez 20 km plus loin, c'est la Russie. Il y a un petit village là-bas. C'est la commune russe la plus proche de la Mongolie.
12: Od Bayar, 31 ans, troisième génération de la famille qui a commencé à planter ses pins habituels de la taïga. C'était au début des années 2000.
13: À la sortie du communisme en 1990, on exportait énormément de bois vers la Chine. Beaucoup de gens coupaient des arbres illégalement, ça provoquait des feux de forêt. Le sol ici, c'est du sable. S'il n'y a pas d'arbres, ce sable se propage. C'est pour ça que mes parents ont décidé de se lancer dans cette opération de reboisement, pour faire renaître cette magnifique nature.
12: Cette forêt protégée a une superficie de 65 000 hectares. Od Bayar et sa famille ont replanté des arbres sur environ 20 000 hectares. Cette histoire, c'est l'emblème du projet 1 milliard d'arbres d'ici 2030. Le programme phare de la Mongolie contre la désertification.
13: Pour lutter contre ce phénomène, vous devez d'abord planter des arbres dans des endroits qui en avaient. Dans le désert de Gobi, par exemple, il n'y en a jamais eu en grande quantité, comparé ici, le nord de la Mongolie.
12: Et ça permet aussi de ramener des éleveurs nomades dans des pâturages qu'ils avaient quittés. Bayar Saïhan rentre les veaux avant la nuit. Sa yourte est installée en haut d'une colline qui surplombe la forêt. Ça fait 5 ans que l'éleveuse et sa famille ont quitté leur province natale, beaucoup plus montagneuse, 700 km à l'ouest du pays.
14: Dans mon

0: plus moderne, avec des équipements permettant notamment de développer les soins spécialisés et de limiter les évacuations sanitaires vers l'étranger. Les travaux doivent durer 4 ans. Moktarba Conakry, RFI.
1: Les scientifiques s'attendent à l'épisode le plus intense depuis plus d'un siècle. Le phénomène climatique El Niño, qui se produit tous les 2 à 7 ans, est l'une de ses conséquences qui s'ajoutent au réchauffement climatique. Ce sont ces pluies qui tardent à venir. En Afrique, le fleuve du Nil pourrait ainsi rester à un niveau trop bas, Juliette Pietraszewski, et mettre en danger les populations au Soudan.
2: Exactement, des terres craquelées et des rives du Nil asséchées par la chaleur. Pour l'Organisation des Nations Unies pour l'alimentation et l'agriculture, la campagne agricole au Soudan se déroule désormais dans un contexte de risque climatique accru, alimenté par El Niño. Selon certains scientifiques qui étudient le phénomène dans la région, El Niño est étroitement lié à un faible débit du Nil et lorsque ce dernier apparaît à la fin du printemps, comme en cette année 2026, le risque de sécheresse dans le sud-est du Soudan augmente fortement. Les précipitations tardives mêlée aux longues sécheresses, aggrave par conséquent une crise alimentaire déjà ancrée dans le pays où plus de 19 millions de Soudanais, soit plus de 40% de la population, sont confrontés à une faim aiguë. Le Soudan reste par ailleurs le théâtre de la plus grande crise humanitaire et la plus importante crise de déplacement de population au monde sur fond de guerre débutée en avril 2023. Si les prévisions des scientifiques se concrétisent, Matisse, El Niño devrait faire de 2027 l'année la plus chaude jamais enregistrée et son impact est principalement ressenti l'année après son apparition.
1: Juliette Pietraszewski dans Afrique Midi, les midi 42 en temps universel. Et place au sport dans votre édition avec la boxe à l'honneur hier soir à Abidjan pour célébrer l'une de ses légendes ivoiriennes. J'ai nommé C.A. Robinson. À 81 ans, l'ancien boxeur a été célébré à l'occasion du jubilé de son combat historique contre le champion du monde de sa catégorie, Elisha Obed. Combat en 1976 au Palais des Sports d'Abidjan, C.A. Robinson s'était incliné de justesse. 50 ans après, dans la même arène, le ring a vu défiler une dizaine de combats lors de cette soirée de gala qu'a suivi Molamine Sissavané pour RFI.
3: Célébrons les légendes, célébrons ce CA Robinson.
4: Emmitouflé dans une tenue ample et traditionnelle bleu-blanc à la broderie dorée de l'Ouest ivoirien, l'octogénaire CA Robinson reçoit une pluie d'hommages dont il se meut.
5: Je suis très content d'être honoré. Les jeunes qui n'ont qu'à continuer. Aujourd'hui, je ne boxe plus, mais je vis.
4: Boxeur, ancien boxeur, combattant du soir ou pas, ils étaient nombreux autour du ring pour honorer C.A. Robinson. Iris Gazo, champion de Côte d'Ivoire et 2 fois champion d'Afrique de 63 kilos.
6: C'était un grand boxeur que vous pouvez beaucoup aimer. Par lui, on a eu le premier championnat du monde en Côte d'Ivoire. De voir un grand homme être honoré par plusieurs combats de boxe, moi, ça me fait plaisir.
4: Plaisir, mais aussi espoir, d'autant que Gazo espère que la boxe retrouve ses lettres de noblesse en marge de ce jubilé. Adjei Silas Metch, ministre des Sports.
7: C.A. Robinson, il a porté haut le flambeau du sport ivoirien à travers la boxe. Et aujourd'hui, nous lui rendons hommage de son vivant. Mais en même temps, c'est la renaissance de la boxe ivoirienne après 10 ans de crise.
4: En tout cas, la célébration d'un Ivoirien ex-vice-champion du monde ravive une page glorieuse de la discipline, source d'inspiration pour l'avenir. Molamine Sissavané, Abidjan, RFI.
1: Et puis au Gabon, Libreville a revêtu ses habits de fête ce week-end. C'est ceux de la fête des cultures, créée en 1997. Le festival met en valeur les langues locales, danses traditionnelles et l'art culinaire. Il n'avait pas eu lieu depuis 2018. 8 ans après, les spectateurs ne boutent pas leur plaisir. Yves-Laurent Goma était boulevard Jean-Paul II pour assister aux festivités.
8: Entre amoureux ou en famille, les Librevillois viennent de partout. Premier arret, la restauration. Les mets traditionnels alignés sur les stands font saliver. Les Yamitsa proposent à ses clients les paquets façon grand-mère, une cuisson traditionnelle à l'étouffée.
9: Déjà les paquets de concombre, à l'intérieur, j'ai mélangé avec le poisson fumé. Il y a aussi la pâte d'arachide avec les feuilles de manioc et le poisson. C'est super.
8: Sur cette table, ce groupe d'amis sirote du vin de palme à l'arachide cru.
10: Ça là, tu ne peux pas faire un gobelet traditionnel.
11: C'est bio, c'est propre.
12: Comme si on était au village, ça fait du bien, c'est important de se retrouver avec la famille comme ça.
8: Entre un morceau de piton ou de chat, le festival ne fait que des heureux.
13: Ça nous manquait, le Gabonais est heureux, on se lâche. Vous savez que les Gabonais aiment bien l'ambiance. Hein.
14: Ça me sort du quotidien, ça me permet de changer d'air et de voir aussi certains aspects de ma culture.
8: Le ventre plein.

0: Le public remonte le boulevard Jean-Paul II pour admirer les nombreux groupes de danse traditionnels.
1: C'est parfait, c'est la culture. Pour nous qui avons vécu exclusivement en ville, nous sommes heureux de voir ces choses-là.
0: Cette année, le Sénégal est l'invité d'honneur. Les Libreville-Lois ont pu assister à un tournoi de lutte traditionnelle qui prend fin ce dimanche. Yves Laurent Goma, Libreville, RFI.
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2: Une artiste malienne hors norme dans l'Afrique en marche, Awa Meïté, n'a pas d'égal lorsqu'il s'agit de travailler le coton de son pays, à tel point qu'elle se fait surnommer la sculptrice de coton, Frédéric Gara.
4: Awa travaille le coton, comme jamais personne ne le travaille. Awa, c'est une sculptrice de coton.
5: La styliste et designer malienne Awa Meïté, ce pourrait être un autre designer, l'ivoirien Jean-Servais Sobian, qui en parle le mieux.
4: Je suis toujours épaté parce que Awa, elle a ramené le coton malien dans l'excellence. Elle a un travail sur le coton, sur l'indigo, sur ses teintures. Elle a un travail qui est assez unique. C'est vraiment de la sculpture parce que c'est vraiment, elle a une écriture très particulière. Comme je lui dis, je suis toujours émerveillé de voir ce que tu proposes. Et c'est vraiment quelqu'un qui a beaucoup d'idées. C'est une brillante designer qui est dans le partage, parce que ça, c'est très important. Et elle est dans cette démarche-là et elle arrive vraiment aujourd'hui à nous ramener le coton malien dans l'excellence. Elle nous le ramène vraiment, vraiment dans l'excellence.
6: Je m'appelle Awa Meïté, je suis designer textile du Mali. J'ai 55 ans et voilà.
5: Créatrice de vêtements, de parures de très haute qualité à base de coton et de pigments, Awa Meïté a patiemment construit son art et son savoir-faire en voyant défiler dans la demeure familiale de Bamako des grands noms de la culture et de la couture africaine.
6: J'ai commencé par la peinture au départ avec Abdoulaye Konaté, Ismaël Diabaté. De fil en aiguille, les toiles que j'utilisais étaient déjà de la cotonnade parce qu'on avait du mal à trouver des toiles classiques comme support pour la peinture. Donc c'était vraiment ce mélange de cette curiosité des matières, des formes. Mais moi j'avais envie de faire un retour aux sources parce que c'est dans cela que j'ai baigné. Mais c'était un retour aux sources avec une vision moderne de notre société. C'est comme ça que j'ai commencé vraiment à m'intéresser au tissage. Mais après, il fallait appréhender, il fallait pouvoir transformer cela, faire évoluer et montrer une Afrique qui bouge aussi. C'était ça le défi. Une Afrique qui réfléchit, une Afrique qui s'assume, parce que ça a toujours été le combat de ma famille, de ne pas laisser raconter son histoire par d'autres.
5: Anna Alix Kofi, directrice de création.
7: Les vêtements d'Awa sont un peu à son image, assez majestueux, avec un beau tissu. Comment dire, on porte un, entre guillemets, vraiment gros guillemets, artisanat qui est plus de... C'est du métier d'art, voilà. C'est du métier d'art. Awa fait du métier d'art et on a conscience de ça quand on porte ses pièces. C'est vraiment cette recherche de la fabrication et du patrimoine local qu'on a envie de mettre en avant. Et les femmes qui peuvent se permettre le portent avec d'autant plus de plaisir parce que là où le génie est, c'est que les coupes sont... plutôt occidentalisé ou basique, mais en revanche le tissu, le travail est dans l'étoffe et c'est très moderne, tout en revendiquant quelque chose. C'est un acte politique.
5: Porter un tissu indigo, un bogolan, comme on porte un message, c'est ce qui participe de la philosophie créatrice d'Awa Meïté.
6: C'est la préservation et la transmission aussi, au-delà des textiles. C'est vraiment notre identité, notre culture. C'est dans tous les domaines. C'est dans le domaine de la musique, dans le domaine de l'artisanat, dans le domaine des textiles. Et aussi, le Mali est un important producteur de coton et on transforme à peine 2% de ce coton-là. Donc, ce sont des défis, je pense, des temps modernes. Parce que pour pouvoir faire partie du débat, pour exister, il faut apporter aussi une contribution concrète. Il faut que les personnes qu'on représente se reconnaissent dans ce que nous faisons. Et je pense que ça, c'est vraiment important. Quand on regarde le Mali aujourd'hui, le bogolan est très demandé. On symbolise le bogolan aujourd'hui. Et je pense que c'est la première étape, c'est de savoir la richesse que nous avons, d'en être fiers et de se l'approprier. Donc c'est bien sûr la préservation, mais la transmission aussi et l'évolution.
2: L'Afrique en marche, signé Frédéric Gara. À suite de notre série au cœur des nuits africaines et comment ne pas se rendre au Sénégal, plonger dans les soirées reggae sound system, des soirées autrefois marginalisées mais qui s'imposent de plus en plus dans le paysage culturel. Reportage à Dakar, Pauline Le Troquier.
3: Sur la piste à ciel ouvert, les corps se laissent porter par les vibrations du reggae. Au platine, le DJ enchaîne des titres venus d'Europe, des États-Unis et de Jamaïque, bien sûr.
8: On aime le reggae, on aime le dancehall, on aime la culture afta.
3: Omar appartient à la communauté des Baïfal, une branche du mouridisme connue au Sénégal pour ses valeurs communes avec le mouvement Rasta, comme le sens du service et l'amour de la nature. Ces dernières années, il a vu peu à peu les sound systems s'ouvrir au reste de la société.
8: Il y a des pères de famille qui viennent, il y a des mères de famille qui viennent, il y a des couples mariés qui viennent. Il y a des cadres d'entreprises qui viennent ici juste pour profiter de la musique. Et il y a plus de personnes qui sont conscientes du message qu'il y a derrière.
3: Les premiers sound systems datent des années 90 au Sénégal. Mais au début, le mouvement ne prend pas, associé à une forme de déviance morale et religieuse. Aujourd'hui, ces soirées investissent une nouvelle place dans la nuit dakaroise. Là où le rap dénonce la corruption et la violence d'État, là où l'afrobeat chante les problèmes de cœur, le reggae, lui, porte des valeurs spirituelles et des messages panafricains.
8: Ce qui m'intéresse le plus, c'est que les gens puissent voir le message qu'il y a dans la musique reggae. Au lieu de voir la marijuana, le ganja, la fumette, tous les rastas revendiquent l'indépendance, surtout de l'Afrique en général. Il y a le système Babylone aussi qui règne partout dans le monde. Et en tant que Sénégalais, moi je rejoins cette pensée, quoi, tu vois.
3: Code vestimentaire vert or noir aux couleurs de la Jamaïque, dreadlocks, ici chacun affiche les symboles du reggae et revendique toute l'histoire qui y est rattachée. Aram Diaye est responsable chez Sen Reggae, l'entité qui organise les sound systems.
9: Pour les Jamaïcains, c'est des Africains, c'est des descendants d'esclaves. Ils sont vraiment très attachés à leur terre ici. Je vous donne un exemple, un artiste reggae qui vient au Sénégal, il veut aller à Gorée, il veut voir la porte du chemin sans retour. Pourquoi ? Parce que c'est le sang.
3: Bien plus que de simples fêtes, Aram Diaye voit dans la scène reggae un espace de cohésion sociale.
9: Par exemple, avec la situation politique actuelle du pays, si beaucoup de gens écoutaient du reggae, ils seraient beaucoup plus apaisés et comprendraient mieux les choses et agiraient différemment.
3: À Dakar, le sound system a rassemblé plus d'un millier de personnes le 11 mai dernier, date anniversaire de la mort de la légende Bob Marley. Pauline Troquier, Dakar, RFI.
2: Un épisode des Nuits Africaines, comme tous les autres, qui est à retrouver sur RFI.fr et l'appli Pure Radio, 14h52 à Paris. Afrique Midi se poursuit. Avec 100% création, ce dimanche, Maria Afonso, vous nous présentez le travail de Lucas Huillet, designer et céramiste. Il mêle dans son travail matériaux bruts et textures contrastées, invitant le spectateur à embarquer dans son univers.
10: On parle beaucoup de la création. Je dirais que c'est quelque chose qu'on a tout le temps dans un coin de la tête.
11: Lucas Huillet, designer et céramiste.
10: Historiquement, le designer, il va concevoir et il va remettre la fabrication à un artisan compétent. Le designer, c'est un peu le chef d'orchestre, il doit un peu comprendre tout ce qui va se passer. Et moi, c'est vraiment d'être parti de « je faisais des choses avec mes mains », j'ai appris la conception et en fait, les deux se sont assemblés petit à petit.
11: Lucas Huillet est né dans le sud de la France, à Cerbère. Issu d'une famille italienne arrivée en France dans les années 60, il grandit au contact des métiers manuels et de l'artisanat, notamment à travers ses grands-parents. Lucas Huillet ouvre sa pratique à d'autres disciplines comme la parfumerie.
10: J'ai cet appétit pour aller voir ailleurs. Pendant mes études, je me suis tourné vers l'artisanat, d'où je venais en fait. Aujourd'hui, je continue, et notamment en travaillant avec le métier du parfum, qui n'a en fait rien à voir avec le design. Essayer de faire des ponts, à travailler en fait la poésie du geste, la poésie d'une intention. Ce qui est très important, c'est pas seulement de faire un objet pour faire un objet, c'est aussi comment est-ce que les personnes vont utiliser cet objet, vont vivre avec. En tant que designer, ou moi en tant que céramiste, en fait, on raconte tout le temps une histoire. L'émotion, faut qu'on la fasse vivre. Pour moi, le design, c'est aller un peu plus loin que cette œuvre d'art qui serait simplement esthétique. On fait des objets qui vont vivre.
11: Dans un monde en crise, la création devient, selon Lucas Huillet, un acte de résistance. Il propose des alternatives, imagine d'autres possibles et continue à rêver malgré les contraintes.
10: Faire de la création, il y a quelque chose de très fantastique, très joyeux. On fait des choses pour se faire plaisir alors que derrière, il y a toute une réalité assez dure. De ces métiers-là pour arriver à faire sortir les projets, à rencontrer en fait aussi bien le public qu'une clientèle. Aujourd'hui, pour être créatif, il faut plus avoir une légèreté d'esprit, un certain optimisme dans des temps qui sont assez durs, pour justement essayer de voir de nouvelles perspectives et pas se laisser abattre, toujours avoir envie de faire en fait. parfois une idée, c'est pas forcément nous qui l'avons en premier, ni nous qui allons l'avoir en dernier. Si plusieurs de personnes l'ont, c'est que peut-être c'est qu'elle doit être certainement bonne.
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2: Merci beaucoup Maria Afonso, 14h55 à Paris. Et comme chaque dimanche, c'est l'heure de découvrir les pépites musicales de Guillaume Thibault. Et aujourd'hui, c'est au Royaume-Uni que vous avez posé vos micros pour nous faire découvrir les musiciens du groupe Me and My Friends, des artistes délicats connectés avec le continent africain. Open.

0: Si vous êtes stressé, si vous vous sentez asphyxié, voilà une véritable bouffée d'oxygène, une énergie pure. Me and my friends, mes amis et moi. Un nom déjà, une douceur, avec Emma Coleman à la voix et au violoncelle, et Nicolas Russell, chanteur-guitariste, une aventure au cœur du son.
1: Il y a un album de Basiku Coyote, le premier qu'il a fait avec son groupe, qu'on écoutait ensemble beaucoup.
2: Mon père, il joue du trombone, il a joué toujours du jazz.
1: Quand j'ai eu 18 ans, j'ai pu aller au Sénégal et ça a vraiment changé ma vie.
2: C'est de la famille, c'est de la musique, mais c'est de la famille aussi.
0: Parfois, la mondialisation a donc du beau. Quand un groupe de Leeds, au centre du Royaume-Uni, se met à jouer du high life et de l'afrobeat sauce anglaise, la recherche du plaisir devient une évidence, tout en abordant des thèmes profonds.
1: Le titre de l'album, qui s'appelle « Bring Summer », qui veut dire « apporter l'été », ça vient en fait d'une conversation qu'on a eue avec ma partenaire et mes enfants. Mon fils, qui a 5 ans, a demandé à sa maman « qu'est-ce qui te fait peur ?» Elle a répondu très direct « j'ai vraiment peur de vieillir ».

0: Me and my friends, c'est donc le groupe de copains qui vous prend par la main et vous entraîne sans vous forcer sur un bon chemin, celui de la liberté, celui de l'écoute, une terre fertile où règne la joie et la vie.
1: Pour moi, c'est une façon de s'exprimer ce qu'on ne peut pas dire facilement, de communiquer avec les autres à travers un autre moyen.
2: De se connecter vraiment juste avec son corps, je trouve que c'est de la magie.
1: Je rêve d'être le mieux que je peux être.
2: De la joie, du bonheur, c'est déjà beaucoup.

Me and my friends pour vous accompagner sur Radio France Internationale en ce dimanche 23 août. Un grand merci pour votre fidélité à la Radio du Monde. Ainsi se referme Afrique Midi. Restez bien avec nous, un nouveau journal arrive.

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0: Arnaud Souk.
2: Et dès le début de ce journal, le point justement sur la guerre douanière entre Ottawa et Washington. Le Canada réplique aujourd'hui aux nouvelles taxes imposées hier par les États-Unis sur 500 de ses produits. Il vise des domaines sensibles comme le monde agricole, pilier électoral du président américain Donald Trump. À suivre également la visite officielle de Mohamed Ben Salman à Paris pendant 2 jours. Le prince héritier saoudien évoquera forcément la situation au Moyen-Orient avec le président français Emmanuel Macron. Mais on le verra, il est aussi là pour transformer l'image du royaume à travers la promotion de la pratique de l'e-sport. Dans cette édition, on sera également à Jérusalem où en pleine campagne pour les législatives, la polémique enfle autour du Shin Bet accusé de ne pas assurer la sécurité de certains des opposants à Benjamin Netanyahou. Et puis on fera un détour par la Suède où à un mois, là aussi d'un scrutin législatif, l'extrême droite au pouvoir est sommée par nombre de manifestants aujourd'hui dans les rues de la capitale Stockholm de s'engager plus fermement en faveur du climat. Mais d'abord, donc, les suites de la guerre douanière entre les États-Unis et le Canada. Après les nouveaux tarifs de 50% imposés par Washington sur 500 produits importés de chez son voisin nord-américain, le Canada avait indiqué qu'il répondrait au dollar près. Ottawa annonce donc des mesures de rétorsion sur notamment les produits laitiers, les machines agricoles américaines. Bonjour Théo Renaudon.
3: Bonjour.
2: Théo, le premier ministre canadien Mark Carney décide de frapper les États-Unis là où ça fait mal.
3: Oui, ce qui est particulièrement notable, ce sont ces nouvelles taxes sur les produits laitiers et les machines agricoles américaines. Parce qu'aux États-Unis, dans 3 mois, ce seront les élections de mi-mandat. Et viser le monde agricole, c'est viser un électorat très sensible pour Donald Trump. Profession mécontente de la guerre économique que mène son président. Par exemple, l'augmentation du prix de l'engrais, plus 20% depuis le début du second mandat de Donald Trump. Ces nouvelles taxes canadiennes risquent donc de rendre les élevages furieux. Faut dire que le Canada, c'est 13% des exportations américaines de produits laitiers. Donald Trump a déjà donc montré son mécontentement. Washington menace de surenchérir à nouveau. Mais attention, ce n'est peut-être pas terminé, Arnaud. Ces nouvelles taxes canadiennes entrent en vigueur dans 2 semaines et demie. Le temps peut-être de discuter à nouveau.
2: Les précisions en direct sur RFI de Théo Renaudon à 9 mois de l'élection présidentielle française. Jean-Luc Mélenchon drague les électeurs écolos. Le candidat déclaré de la France insoumise était en meeting ce dimanche en Isère pour clôturer les universités d'été de son parti. Il a notamment promis un état écologique à travers la lutte contre la pollution de l'air et les pesticides, entre autres mesures. Pendant ce temps-là, un autre candidat à gauche devrait lui se déclarer ce soir. Raphaël Glucksmann officialisera, sauf surprise, sa candidature. Une candidature via la primaire avec le Parti Socialiste. L'eurodéputé est notamment connu pour sa fermeté vis-à-vis de la Russie de Vladimir Poutine. La Russie justement touchée ce matin par des drones ukrainiens. Un entrepôt d'Ozon, grand groupe de distribution en ligne, a été visé dans une région frontalière du Kazakhstan. 300 personnes ont été évacuées mais il n'y a aucune victime selon les autorités locales. Une attaque alors qu'en Ukraine, l'opposition à Volodymyr Zelensky continue de se faire entendre. Réaction ce matin du président. Des élections serait un tsunami qui fracturerait le pays. Réaction à son ancien ministre de la Défense qui avait appelé il y a quelques jours à la tenue d'un scrutin. Lui est en France pour 2 jours. Le prince héritier saoudien Mohamed Ben Salman débute sa visite officielle. Bruxelles ce dimanche à Paris. Il rencontrera notamment le président Emmanuel Macron. De quoi réchauffer les relations entre les deux pays. 8 ans après l'assassinat du journaliste Jamal Khashoggi par des agents saoudiens qui avaient entraîné sa mise au ban. Au programme, la crise au Moyen-Orient, mais également l'e-sport, la pratique en compétition des jeux vidéo. La capitale française accueille l'e-sport World Cup jusqu'à ce dimanche. Nicolas Roca, bonjour.
4: Bonjour Arnaud.
2: Si l'homme fort d'Arabie Saoudite fait le déplacement dans la capitale française, c'est justement parce que Riyad a investi massivement dans le domaine, notamment pour transformer l'image du royaume.
4: Oui, pour cette première édition du mondial d'e-sport organisé en dehors d'Arabie Saoudite, du fait de la guerre au Proche-Orient, Mohamed Ben Salman se devait de faire le déplacement, car le prince héritier mise particulièrement sur les jeux vidéo dans le cadre de Vision 2030, son vaste plan de transformation du pays afin de l'émanciper des hydrocarbures. En 2022, Riyad a lancé sa stratégie, 250 entreprises, 39 000 emplois, 13,3 milliards de dollars de contributions pour le secteur d'ici 2030. L'e-sport World Cup est la vitrine de ce soft power lancé en 2024. La compétition héberge habituellement durant 2 mois les plus grandes stars des jeux vidéo dans les rues de la capitale du royaume. Mais l'Arabie Saoudite se diversifie aussi grâce à son fonds souverain. Il vient de franchir une nouvelle étape en participant avec un consortium au rachat du géant Electronic Arts pour 55 milliards de dollars. Riyad met donc la main sur l'une des plus grandes franchises des jeux vidéo de sport avec un objectif très clair: changer auprès des jeunes l'image d'un pays critiqué pour ses restrictions de la liberté d'expression, ses nombreuses violations des droits de l'homme et la discrimination envers les femmes.
2: Merci beaucoup pour ces précisions, Nicolas Roca. Au Moyen-Orient, alors que la situation est toujours gelée dans le détroit d'Ormuz sur fond de guerre avec les États-Unis et Israël, Massoud Pezeshkian reconnaît que la société iranienne traverse de nombreuses difficultés. Le président de l'Iran fustige les pressions économiques et militaires de Washington, affirmant au passage que le régime fait son possible pour éviter que la situation ne s'aggrave. L'Iran qui continue malgré tout de tuer ses opposants. Un homme a été exécuté ce matin, condamné pour sa participation aux manifestations anti-gouvernementales de janvier dernier. RFI 14h05 à Paris, 15h05 à Jérusalem. On va justement prendre la direction d'Israël où la polémique enfle en pleine campagne pour les législatives d'octobre prochain. La polémique vise notamment le Shin Bet, le service de sécurité intérieure. Il refuse d'accorder des gardes du corps armés à Gadi Eisenkot, principal rival de Benjamin Netanyahou. Son parti dénonce une décision partiale face à des menaces grandissantes, tandis que les services de sécurité promettent un simple soutien de renseignements. Plus de détails à Jérusalem avec Michel Paul.
5: Pas d'escorte officielle donc pour Gadi Eisenkot, l'ancien chef d'état-major et leader du parti Yachar devra continuer de s'en remettre à des gardes privés non armés pour sillonner le pays en pleine campagne électorale. Le chef du Shin Bet, David Zini, a rejeté sa demande de protection rapprochée par l'État, une décision jugée inacceptable par le camp d'Eisenkot. Dans une lettre adressée aux autorités, sa formation dénonce un choix motivé par des considérations politiques, alertant sur un niveau de menace physique qui s'intensifie sur le terrain et sur les réseaux sociaux. De son côté, le Shin Bet rétorque que la protection des personnalités est strictement encadrée par la loi et réservée aux symboles du pouvoir. Une justification légale qui passe mal auprès de l'opposition, rappelant le contraste frappant avec les proches du Premier ministre. Le mois dernier, la commission ministérielle a en effet prolongé pour 5 ans la protection rapprochée intégrale accordée aux 2 fils adultes de Benjamin Netanyahou, Avner et Yair, un coût énorme pour les contribuables israéliens, d'autant que Yair Netanyahou vit à Miami en Floride. Michel Paul, Jérusalem, RFI.
2: Au Japon, au moins 37 personnes blessées dans un séisme de magnitude 5,9 près de Tokyo. Un tremblement de terre suffisamment puissant pour provoquer de fortes secousses dans la capitale japonaise et ses environs. En Suède, une manifestation pour le climat est organisée ce dimanche à 1 mois des élections législatives dans le pays. Environ 10 000 personnes sont attendues dans les rues pour faire entendre leur volonté de voir une politique suédoise engagée pour lutter contre le dérèglement climatique. Juliette Pietraszewski, bonjour.
6: Bonjour.
2: La Suède, il faut le dire, a été longtemps pionnière en Europe en matière de transition écologique. Mais depuis 2022, le pays scandinave est gouverné par la droite et l'extrême droite. Et la donne a bien changé.
6: Oui, la Suède a un objectif depuis des années, atteindre la neutralité carbone d'ici 2045. Une cible définie au moment de l'accord de Paris sur le climat, il y a plus de 10 ans, et qui semble de plus en plus s'éloigner. Le gouvernement de droite actuel, soutenu par les démocrates de Suède, parti nationaliste et anti-immigration, a en effet été épinglé à plusieurs reprises par la commission chargée de s'assurer de l'avancée climatique du pays. En cause notamment la baisse des taxes sur l'essence en réduisant la part de biocarburant incorporé à l'essence et au diesel, la fin des subventions à l'achat des véhicules électriques, la suspension des aides versées aux municipalités pour accélérer la transition écologique ou encore l'abandon de projets de grandes lignes ferroviaires. Résultat, en 2024, les émissions suédoises sont ainsi reparties à la hausse, enregistrant un bond de 7% avec une augmentation de 22% dans le secteur des transports. D'après l'Agence nationale de protection de l'environnement, la Suède n'atteindra aucun de ses objectifs climatiques de 2030 à 2045. Les chercheurs, associations, syndicats ou encore communautés religieuses mobilisées dans les rues ce dimanche espèrent voir s'inverser la tendance lors des prochaines élections législatives.
2: Les précisions en direct de Juliette Pietraszewski est toujours à propos de l'environnement. La Ligue de protection des oiseaux dénonce une condamnation injuste des espèces après la publication d'un arrêté autorisant pour les trois prochaines années la chasse ou la capture de certaines espèces jugées nuisibles et susceptibles d'occasionner des dégâts sur certaines activités agricoles. Parmi les espèces concernées, des oiseaux comme le corbeau freux, la corneille noire ou encore la pie bavarde. La Ligue de protection des oiseaux va donc porter un recours devant le Conseil d'État contre cet arrêté.
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2: À la suite du programme dans cette demi-heure d'info, on est ensemble jusqu'à 14h30 et dans quelques minutes, on parlera avec notre invité Arthur Kéné de la fin des espoirs d'autonomie pour les Kurdes de Syrie. Leur leader a annoncé cette semaine la fin du processus d'intégration de leurs institutions civiles et militaires au sein de l'État syrien. Quelles conséquences pour eux, pour la Syrie et plus généralement à l'échelle régionale? On va en parler. À suivre également dans le reportage international, la Mongolie tente de trouver des solutions face à l'infertilité de ces terres. Le pays est l'un des plus touchés au monde par le phénomène de désertification, sujet au cœur de la COP17 qui se déroule en ce moment à Oulan-Bator, la capitale de la Mongolie. Et puis une balade en forêt ou une pièce de théâtre pour animer votre week-end, et bien dans les Vosges, on peut faire les deux en même temps dans un théâtre quasi unique en son genre situé au beau milieu des pins. On vous y amène dans moins de 20 minutes. Mais tout de suite, c'est l'heure des sports. Et c'est avec vous, Salio Diouf, bonjour.
7: Bonjour Arnaud, bonjour à tous.
2: On va parler de foot, d'abord de Ligue 1 plus précisément.
7: Absolument, 4 matchs se sont joués hier soir, 3 et le Paris FC ont fait match nul, tout comme Nice et Lorient, 2 scores nuls et vierges, tandis que Le Mans et Brest se sont séparés sur un score plus prolifique, 2 buts partout. L'Olympique Lyonnais s'est quant à lui imposé à Toulouse, 2 buts à 0 avec une équipe remaniée par l'entraîneur lyonnais Paulo Fonseca. L'occasion pour certains de briller, comme le jeune Algérien Kyle Boudache, l'ailier de 20 ans, s'est montré satisfait de cette rencontre, de cette première soirée de Ligue 1.
8: Franchement, ça nous met en confiance. On a fait un très bon match plein. On a réussi à leur faire mal offensivement, défensivement. C'était un très gros match de notre part. J'espère qu'on va continuer sur cette lancée. Si le coach l'a mis cette équipe, c'est pas pour rien. Il avait confiance en nous. Il savait que l'équipe avait de la qualité. Même s'il faisait tourner, je pense qu'on n'a pas déçu. Et on a réussi à remporter ce match. J'espère qu'on s'est mis en confiance avec toute l'équipe pour décrocher cette qualification en Ligue des Champions.
7: Deux matchs sont à suivre cet après-midi. Lille se déplace à Angers à 13h temps universel et le Havre reçoit Monaco, coup d'envoi 15h15 temps universel.
2: Et toujours en Ligue 1, le PSG joue ce dimanche soir.
7: Mais pas au Parc des Princes en raison de la pelouse dégradée par la canicule. Paris recevra finalement Rennes au Roazhon Park, une inversion qui pourrait conduire le PSG à jouer deux fois en Bretagne cette saison puisque le match retour est pour l'instant programmé à Rennes. La LFP doit trancher, mais pour Luis Enrique, une chose est sûre, ce n'est pas acceptable.
9: Je ne sais pas des règlements, je ne sais pas des règles, mais c'est clair que quand tu commences une compétition, il y a un principe très important, que c'est d'égalité pour toutes les équipes. Et ce n'est pas possible de jouer une compétition quand tu joues les mêmes, contre les mêmes adversaires à l'extérieur des matchs ou à la maison des matchs. Parce que c'est un principe pour toutes les équipes. Il faut jouer contre toutes les équipes. Un match à l'extérieur, un match au domicile, c'est ça que je pense.
7: Coup d'envoi de la rencontre, 18h45, temps universel.
2: Et toujours en football, en Espagne cette fois-ci, le Real Madrid a réussi son entrée en Liga avec une victoire 2-1 sur la pelouse de l'Espagnol Barcelone.
7: Jude Bellingham avait ouvert le score en début de match avant l'égalisation des Catalans à la demi-heure de jeu. Le jeune Carlos Espi, recrue en provenance de Levante, a finalement délivré les merengués en fin de rencontre. Pour son retour sur le banc madrilène, José Mourinho a reconnu un manque de rythme tout en saluant la prestation collective de son équipe.
10: Je pense que nous méritons cette victoire, mais que l'Espagnol ne méritait pas de perdre. Nous avons fait preuve, particulièrement en seconde mi-temps, d'une excellente maîtrise du jeu. Nous avons pris beaucoup de risques et je pense que nous méritons de gagner face à cette équipe de l'Espagnol qui défend comme elle l'a fait, qui lance des contre-attaques dangereuses avec des joueurs qui se donnent à fond, une équipe très bien organisée. Je pense que c'est difficile pour eux de finir avec ce résultat, mais je le répète, nous le méritons.
7: De son côté, le FC Barcelone, champion en titre, se déplace ce soir sur la pelouse d'Elche à 19h30, temps universel.
2: On termine ce journal des sports avec du badminton et les championnats du monde en Inde.
7: Et une journée historique pour le badminton français après le titre mondial de Delphine Delru et Tom Jiquel en double mixte. Là aussi, une première pour la France. Alex Lanier a lui aussi été sacré champion du monde en simple. Une première pour un Français. À seulement 21 ans, le joueur de Caen a dominé le japonais Kodai Narao en 2-7, 21-11.
2: C'était le journal des sports. Merci, salut Diouf. RFI 14h15 à Paris, 15h15 à Damas. L'annonce sonne le glas des espoirs d'autonomie des Kurdes justement en Syrie. Le leader de cette minorité, Mazloum Abdi, a annoncé ce jeudi l'achèvement du processus d'intégration civile et militaire au sein des institutions de l'État syrien après des mois de négociations avec les autorités islamistes ayant renversé le président Bachar el-Assad en 2024. Les Kurdes contrôlaient notamment jusqu'en début d'année de vastes territoires riches en pétrole. Alors quid des conséquences de cette accord en Syrie, signé avec l'actuel président Ahmed al-Shara. On va se poser la question avec notre invité, chercheur sur la Syrie affilié à l'université Panthéon 1, Panthéon Sorbonne, co-auteur du livre Syrie, anatomie d'une guerre civile, l'université Paris 1. Bonjour Arthur Kenney.
11: Bonjour.
2: Et merci d'avoir accepté l'invitation de RFI. Revenons un petit peu d'abord dans le temps. Cet accord intervient après une longue période d'affrontements entre les combattants kurdes et les forces gouvernementales, notamment sur ces territoires justement contrôlés par les Kurdes dont je parlais il y a quelques instants dans le nord du pays.
11: Oui, tout à fait. Le nord-est syrien, qui était donc contrôlé par les forces démocratiques syriennes, les forces kurdes, a joué le statu quo pendant longtemps, a espéré que le pari du renforcement de l'État central à Damas n'allait pas fonctionner et que donc ils pouvaient obtenir une autonomie sur la durée. Donc ils ont fait ce pari-là avec le régime de Bachar al-Assad du temps qu'il était en place et ils ont renouvelé ce pari avec les nouvelles autorités syriennes qui ont donc pris Damas en décembre 2024. Des négociations étaient en cours avec les nouvelles autorités, négociations soutenues par les États-Unis mais également la France. Et en fait, les Kurdes faisaient essayer de jouer l'inertie, de refuser de l'intégration aux institutions de l'État central. Et ça a suscité donc une réplique de Damas. Et comme vous l'avez dit, en janvier 2025, une offensive éclair des troupes de Damas qui ont provoqué l'effondrement généralisé des forces démocratiques syriennes et donc la chute de ces territoires.
2: Et au final, comment cette intégration est-elle perçue justement par la minorité kurde dans son ensemble ? On le rappelle, ça représente quand même 15% de la population syrienne.
11: Alors, les forces kurdes continuent de contrôler quelques majoritairement kurdes, notamment la ville de Kobané, mais surtout la Jézirée, Asaké et Kamishli. C'est des zones riches en hydrocarbures. Et cependant, c'est des zones très, très, très fragmentées sur le long terme. Il n'est pas possible de penser une autonomie de ces zones parce que justement, elles sont encerclées de toutes parts par les forces et des populations majoritairement arabes sunnites. Leur intégration était donc une nécessité et c'est pour cela que les autorités kurdes syriennes se sont rangées derrière Damas et ont accepté d'engager les négociations pour l'intégration. Cette intégration, elle fait encore que commencer. Malgré la déclaration de Mazloum Kobané, donc le leader du kurde syrien, en réalité, les forces syriennes ne sont pas encore déployées dans les zones kurdes et c'est les Asaïch, c'est-à-dire les forces de sécurité kurdes, qui contrôlent encore ces zones. Et de même, les institutions kurdes fonctionnent encore, même si les ministères régaliens de l'État syrien doivent se déployer à nouveau, c'est pas encore le cas. Donc en fait, cette annonce masque peut-être derrière aussi une tentative de continuer à jouer la montre en espérant que Damas va être plus souple dans l'application de cet accord et le déploiement de l'État sur ce territoire.
2: Et justement, j'allais y venir parce que cette intégration ne se fait pas sans contrepartie. Les Kurdes réclament désormais l'inscription dans la constitution de ce qu'ils appellent leurs droits légitimes.
11: Tout à fait. Donc la constitution du syrienne doit être écrite par le parlement, le nouveau parlement. Et les Kurdes ont obtenu la garantie d'obtenir droit politique, droit culturel. Ce qui est demandé également, c'est maintenant, c'est des négociations plutôt sur une éducation bilingue à l'école, là où Damas est pour l'instant plutôt prête à accorder que quelques heures d'enseignement en kurde et non pas le passage du bac en langue kurde. Ce genre de choses est encore discuté. Derrière ça, il y a également les négociations sur partage du pétrole du nord-est syrien. Les Kurdes ont obtenu 10% de ce pétrole qui sera commercialisé dans les zones kurdes par des entreprises contrôlées par les forces kurdes. Et évidemment, l'intégration militaire. Et là, c'est encore un point qui pose problème. Donc, les forces démocratiques kurdes syriennes, les fameux SDF qui ont combattu l'État islamique, ont été dissous. 5300 d'entre eux ont été intégrés dans 4 brigades de l'armée syrienne. Cependant, il reste encore... on estime peut-être 20 à 30 000 soldats kurdes syriens qui ne sont pas prévus, dont l'intégration n'est pas prévue. Et le souci, c'est que vont devenir cette force. Et là également, se pose la question de savoir si les Kurdes ne sont pas en train également le PKK, on parle du PKK dans ce cas-là, le parti kurde de Turquie n'est pas encore en train de réorganiser des forces dans le nord-est syrien en vue de résister à un déploiement de Damas sur ce territoire. Donc disons que d'un côté, les Kurdes négocient, font des déclarations assez positives en vue d'une intégration. De l'autre, sur le terrain, il faut être plus prudent, c'est des processus qui vont encore prendre du temps. Et on n'est pas à l'abri de nouveaux affrontements.
2: Alors, est-ce que justement, j'allais vous poser la question, est-ce que ça douche tous les espoirs pour les Kurdes, qu'ils soient syriens, iraniens, irakiens ou turcs, d'avoir un jour leur propre État? Ou est-ce qu'on peut imaginer peut-être qu'un jour, un nouveau leader kurde, notamment en Syrie, puisse émerger et remettre en cause tout cela?
11: Alors, l'idée d'un État kurde a toujours été un mythe, hein, dans le sens où il n'y a pas vraiment de réalité géographique ou même sur le plan démographique. Les Kurdes sont extrêmement divisés. Plusieurs populations, plusieurs langues, plusieurs groupes politiques et idéologiques qui sont absolument pas d'accord pour construire ensemble, tout ensemble, un État. Dans le cas de la Syrie, les Kurdes sont extrêmement minoritaires, comme vous l'avez dit. Leur territoire c'est un territoire gruyère, donc plein d'îlots, en fait. Donc très difficile de créer un ensemble géographique cohérent. Et derrière ça, donc l'idée même d'une autonomie de ces zones n'était pas vraiment d'actualité, en fait. Et totalement, probablement irréalisable. Et c'est pour ça, encore une fois, que les leaders kurdes acceptent d'ouvrir les négociations, même s'ils y vont à reculons.
2: Alors, notre question, Monsieur Kenney, c'est un recul ou une avancée pour la Syrie, pour l'État syrien, je veux dire, de manière générale, que ça soit pour la Syrie ou même à l'échelle régionale. Est-ce que tout ça ne pose finalement pas une pierre pour la stabilité? C'est là où je voulais en venir.
11: Alors, tout à fait. C'est Damas, les nouvelles autorités à Damas souhaitent la souveraineté sur l'ensemble du pays et la réunification de la Syrie après 13 ans de guerre civile. Et c'est de ça dont il s'agit actuellement. C'est pour ça que c'était très important que les leaders kurdes acceptent cette souveraineté, au moins sur le papier. Et c'est ce qui permettra de sortir la Syrie de la guerre civile et d'assurer la stabilité du pays.
2: Et rappelons pour terminer par ailleurs que les Kurdes ont quand même été beaucoup instrumentalisés, peut-être vous n'avez pas d'accord avec ça, mais notamment par les États-Unis, alors qu'ils ont souvent rendu service aux Proches et au Moyen-Orient. Est-ce qu'on peut dire justement qu'aujourd'hui ils sont un petit peu lâchés alors que Washington soutient ce gouvernement à l'origine islamiste en Syrie?
11: Alors pas vraiment, parce que donc, les Kurdes c'est une population qui est, comme on l'a dit, travaillée par plusieurs partis politiques. Les Kurdes ont été d'abord instrumentalisés dans le sens contrôlé par le PKK qui les a organisés pour se défendre contre l'État islamique mais qui a ensuite essayé d'encadrer la société et de transformer cette société selon des objectifs militants qui étaient plutôt anti-turcs. Beaucoup de Kurdes s'opposaient à la tutelle du PKK sur la société et actuellement ce qu'on voit dans les zones kurdes c'est finalement une démocratisation de la scène politique. On voit de plus en plus de partis politiques non alignés sur le PKK revenir, remobiliser, et certains de ces partis sont pour une intégration à Damas. Donc en fait, la question de l'instrumentalisation par les États-Unis vient ensuite se poser peut-être, mais en définitive, c'est d'abord des conflits, des compétitions politiques locales. Et derrière ça, juste pour ajouter que la coalition internationale, donc les États-Unis, Grande-Bretagne et France, qui ont soutenu les Kurdes contre l'État islamique, l'ont fait pour protéger les populations et sur demande de ces populations. Donc c'était clair depuis le début que le soutien allait s'arrêter.
2: Eh bien, merci beaucoup, Arthur Kenney. Je rappelle que vous êtes donc auteur du livre Syrie, anatomie d'une guerre civile et chercheur sur la Syrie affilié à l'université Paris 1 Panthéon Sorbonne. 14h23 sur RFI, 20h23 à Oulan-Bator en Mongolie. Le reportage international nous conduit aujourd'hui. Ce pays d'Asie accueille depuis une semaine la COP17 contre la désertification, sommet international dans la capitale, pour tenter de trouver des solutions, des financements contre ce phénomène de désertification des sols exacerbé par le dérèglement climatique. Il se trouve que la Mongolie en est l'une des victimes les plus emblématiques. 77% des terres mongoles étant tout simplement inexploitables. Alors depuis des années, le pays tente de trouver des solutions. À Oulan-Bator, le reportage d'Étienne Cholez.
12: Un mur presque noir se dresse au milieu de cette steppe verte. C'est une forêt immense, la plus grande du pays, plantée par des hommes. On est tout au nord de la Mongolie, dans la province du Selengit.
13: Si vous allez 20 km plus loin, c'est la Russie. Il y a un petit village là-bas. C'est la commune russe la plus proche de la Mongolie.
12: Od Bayar, 31 ans, troisième génération de la famille qui a commencé à planter ses pins habituels de la taïga. C'était au début des années 2000.
14: As you know, Mongolia was a communist country.
13: À la sortie du communisme en 1990, on exportait énormément de bois vers la Chine. Beaucoup de gens coupaient des arbres illégalement, ça provoquait des feux de forêt. Le sol ici, c'est du sable. S'il n'y a pas d'arbres, ce sable se propage. C'est pour ça que mes parents ont décidé de se lancer dans cette opération de reboisement pour faire renaître cette magnifique nature.
12: Cette forêt protégée a une superficie de 65 000 hectares. Od Bayar et sa famille ont replanté des arbres sur environ 20 000 hectares. Cette histoire, c'est l'emblème du projet 1 milliard d'arbres d'ici 2030. Le programme phare de la Mongolie contre la désertification.
13: Pour lutter contre ce phénomène, vous devez d'abord planter des arbres dans des endroits qui en avaient. Dans le désert de Gobi, par exemple, il n'y en a jamais eu en grande quantité, comparé ici, le nord de la Mongolie.
12: Et ça permet aussi de ramener des éleveurs nomades dans des pâturages qu'ils avaient quittés. Bayar Saïhan rentre les veaux avant la nuit. Sa yourte est installée en haut d'une colline qui surplombe la forêt. Ça fait 5 ans que l'éleveuse et sa famille ont quitté leur province natale, beaucoup plus montagneuse, 700 km à l'ouest du pays.
15: Dans mon ancienne vie, j'ai perdu trop d'animaux. Une année, on a eu un été sec, sans herbe. L'hiver ensuite a été terrible. J'avais 1000 moutons. À la fin, il ne m'en restait que 108. Les vaches aussi, elles sont toutes mortes. C'était financièrement impossible. Ici, près de la forêt, c'est mieux. L'herbe pousse bien, elle est plus haute. Je peux enfin préparer les hivers.
12: Mandar, une scientifique spécialiste de la désertification qui fait partie du comité d'organisation de la COP17, analyse l'action de son propre pays.
16: La Mongolie se débrouille plutôt bien. Nous avons des lois dédiées à la désertification. Sur le papier, on a aussi différentes initiatives. Mais le problème récurrent, c'est le financement. Nous sommes un pays qui vient juste de commencer son développement. Ça veut dire que parfois, on se développe avec la nature et parfois contre.
12: Elle espère que cette COP17 servira à quelque chose et ne sera pas un sommet de plus où les discussions prennent le

0: ouvriers et habitants de la vallée en pleine communion avec la nature alentour. Julie Delisle est la directrice du théâtre depuis 2 ans. C'est elle qui a mis en scène Hérité des brumes.
1: Vous imaginez pas la joie des gens quand un renard traverse au fond ou que la chauve-souris à 21h le soir vient tourner au-dessus d'eux, enfin des choses qu'on n'a jamais dans des lieux de théâtre plus classiques, on va dire. Donc ça crée la lumière aussi, les jeux de lumière, le vent. On est vraiment dans le spectacle, en communion et en relation avec l'espace vivant qui se déploie devant nous. Et ça, pour un metteur en scène, c'est cadeau, en fait. C'est pas un défi, il y a juste à laisser faire.
2: Georges, tu en penses quoi, toi, de l'idée de ton frère ?
3: Le théâtre, abusant, encore ?
0: Cette année, le théâtre du peuple se raconte lui-même. Hérité des brumes est un feuilleton en 6 épisodes, 6 heures de spectacle, 2 guerres mondiales, une troupe qui traverse le 20e siècle jusqu'à la mort de Maurice Poitcher en 1960. Sur scène, 3 comédiens professionnels épaulés par 5 habitants de la vallée. Benjamin Pourcher, comédien amateur.
4: C'est hyper génial parce que c'est une aventure qui est hyper collective et moi j'avoue que je sens plus du tout la différence. On est ensemble et voilà quoi.
5: Avec quel budget ?
2: Minimum. Donc on attend un succès.
6: Un succès, vous me mettez la pression là ?
0: Le résultat, 6 heures de marathon scénique, une immersion totale dans la brume des Vosges et un public conquis qui ressort rincé mais le sourire aux lèvres. Preuve que l'utopie du théâtre du peuple a gardé toute sa jeunesse.
7: C'est la fin de cette édition de RFI Midi. Je vous en rappelle la principale information. La guerre douanière entre Ottawa et Washington. Le Canada réplique aujourd'hui aux nouvelles taxes imposées hier par les États-Unis sur 500 de ses produits et vise à des domaines sensibles comme le monde agricole, pilier électoral du président américain Donald Trump. Dans un instant, vous avez rendez-vous avec Afrique Midi, avec Mathis Limano. RFI, 14h30 à Paris, midi et demi en temps universel.
8: Et bonjour Arnaud Souk et bienvenue à vous. Si vous nous rejoignez sur RFI, une demi-heure d'actualité africaine, c'est la journée internationale du souvenir de la traite négrière et de son abolition. On est au Bénin dans un instant pour suivre les célébrations qui se tiennent à Ouida, l'un des plus importants points de départ vers les Amériques. L'actualité, c'est aussi la RDC et cette nouvelle initiative pour tenter d'endiguer l'épidémie d'Ebola 100 jours après sa déclaration officielle. Elle concerne cette initiative, la navigation sur le fleuve Congo. Explication à suivre. Ils avaient été capturés en 2024 lors de la bataille de Tinzawaten dans le nord Mali. 2 ex-combattants du groupe paramilitaire russe Wagner ont été libérés. Eux restent en détention au Togo. Les 2 journalistes français, leur collaborateur local, arrêtés il y a près d'un mois et poursuivis pour fausses déclarations. Les sports et la boxe dans votre journal. Reportage à Abidjan à l'occasion du jubilé de la légende C.A. Robinson hier soir. Reportage aussi à Libreville, la capitale gabonaise. Et sa fête des cultures, c'est jusqu'à ce soir et c'est en fin d'édition.
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8: On prend donc la direction du Bénin à l'occasion de la journée internationale du souvenir de la traite négrière et de son abolition, célébrée chaque 23 août en mémoire du soulèvement des esclaves de Saint-Domingue en 1791. Une journée qui revêt un intérêt tout particulier au Bénin. Le pays a en effet été l'un des grands théâtres de ce commerce triangulaire et c'est à Ouida, dans le sud du pays, ancien port d'embarquement de milliers d'esclaves vers les Amériques, que se tient la cérémonie commémorative au pied de la célèbre porte du non-retour. Jean-Luc Aplogan, vous êtes sur place pour RFI. Comment se déroulent ces célébrations ?
10: Oui, vous l'avez dit, nous sommes à Ouida, une ville historique connue pour avoir été le port d'embarquement des esclaves. Et les historiens estiment que plus d'un millier de navires sont partis d'ici vers les Amériques avec à bord des centaines de milliers d'esclaves béninois, hommes, femmes et enfants. C'est une histoire douloureuse et très importante pour les Béninois et leurs dirigeants. Il y a partout ici des drapeaux, des banderoles qui flottent au vent, des groupes de tam-tam qui déambulent dans les rues et les participants sont venus nombreux, ils viennent du Bénin et d'ailleurs, il y a eu dans la matinée une cérémonie d'ouverture suivie de conférences et de débats. Le Bénin s'inscrit dans cette dynamique de souvenir et de la commémoration depuis 1992, année où l'ancien président Nicéphore Soglo avait lancé la route de l'esclave. L'ancien chef d'État Patrice Talon a renforcé l'initiative, aménagement de la ville, multiplication d'infrastructures, projet de musée, restauration du patrimoine et réplique de bateaux négriers. Ici à Ouida,

0: Un slogan s'affiche un peu partout, se souvenir, honorer, comprendre, transmettre et revenir.
1: Jean-Luc Aplogan en direct de Ouida au Bénin pour RFI. Merci à vous. En République démocratique du Congo, la nouvelle initiative des autorités face à l'épidémie d'Ebola, alors que le cap des 2500 morts a été franchi sur près de 5400 cas confirmés. Et pour éviter qu'elle ne se propage, cette épidémie au-delà des provinces du Nord-Est, la surveillance va être renforcée sur le principal axe de circulation entre la zone épidémique et la capitale. L'initiative Fleuve Congo sans Ebola a été officiellement lancé ce week-end. Les explications à Kinshasa de Pascal Moulégois.
2: Sur les embarcations, les contrôles commencera dès l'embarquement. Température des passagers, hygiène des mains, contrôle des marchandises. Les dispositifs doivent permettre d'identifier au plus tôt les situations inhabituelles. Les équipages seront également formés à la détection des principaux symptômes et aux procédures à suivre. Des espaces d'isolement sont prévus pour éviter qu'un éventuel cas suspect ne reste au contact des autres passagers. Alphonsine Beta Ubaïta est directrice de la surveillance épidémiologique au ministère de la Santé.
3: On surveille le tout. On commence par les gens qui embarquent. On doit prendre la température. On a le lavage de mains. On doit même contrôler tout ce qui entre dans le bateau comme marchandise. Et tout au long, quand on a un cas suspect, dans l'initiative, on a même des laboratoires mobiles qui vont intervenir pour voir s'il y a un cas suspect. On peut même faire le test, faire le prélèvement.
2: Ces laboratoires mobiles doivent ainsi rapprocher les diagnostics des zones de circulation du virus. La surveillance sera aussi élargie à d'autres menaces sanitaires comme les infections respiratoires, les paludismes ou la fièvre typhoïde. Les programmes prévoient enfin des réseaux communautaires d'alerte et des capacités d'isolement des cas suspects à Kisangani, Mbandaka, Kwamut et Kinshasa. Une première phase intensive de 3 mois doit permettre d'installer ces dispositifs le long du corridor fluvial. Pascal Moulégua, Kinshasa. RFI.
1: Au Mali, la libération de 2 ex-combattants du groupe paramilitaire russe Wagner dans la nuit de jeudi à vendredi. Ils avaient été capturés il y a 2 ans à Tinzawaten dans le nord du pays alors qu'ils combattaient la coalition Jnim FLA aux côtés de l'armée malienne. Les détails de leur libération avec Serge Daniel.
4: Les premières images des 2 ex-prisonniers libres montrent des hommes amaigris. L'un arbore une petite moustache, l'autre a le visage mangé par une barbe. Après leur libération, ils ont transité par la ville libyenne de Benghazi, fief du maréchal Haftar. C'est le fils de ce dernier, Saddam Haftar, commandant en chef adjoint de l'armée locale, qui a mené les négociations décisives pour la libération des combattants de Wagner. Il a des entrées dans les rangs des rebelles indépendantistes du Front de Libération de l'Azawad FLA. Coïncidence ou pas, il a été reçu à Moscou par le président Poutine peu avant le dénouement heureux. Africa Corps confirme les libérations et attribue le dénouement à l'appui actif du commandant en chef adjoint de l'armée nationale libyenne, Saddam Haftar. Tous les détails des négociations ne sont pas encore connus. De sources concordantes, on sait quand même qu'il y a eu au moins une forte contrepartie financière. Les 2 hommes libérés avaient été faits prisonniers en juillet 2024 lors des combats de Tizawaten près de la frontière algérienne. L'armée malienne et ses alliés paramilitaires russes de Wagner de l'époque avaient subi un important revers face aux rebelles du nord du Mali et aux djihadistes. Serge Daniel, Dakar, RFI.
1: Eux sont détenus au Togo depuis presque 1 mois. Les réalisateurs français Gaël Moker et Sébastien Pérez-Pezzani, venus tourner un épisode de l'émission Les Routes de l'Impossible, série documentaire diffusée sur France Télévisions. La justice togolaise assure disposer d'indices graves et concordant à l'encontre des 2 journalistes et de leur fixeur Fred Védomé, poursuivi pour fausse déclaration. Une situation qui a poussé le gouvernement togolais à réagir pour la première fois depuis leur arrestation, Walid Diallo.
5: À l'origine des poursuites, des autorisations de tournage incomplètes. Dans un communiqué signé par le ministère de la Justice et celui de la Sécurité, Lomé explique que les journalistes se prévalaient d'une autorisation qui ne comporte que le nom du journaliste togolais, sans mention des 2 Français. Autre reproche, l'autorisation délimite les régions du pays où le tournage est autorisé. La région des Savanes et la préfecture de Binin, où ils ont été interpellés, en étaient exclus. À cela s'ajoute le fait qu'ils utilisaient un drone dont les caractéristiques n'avaient pas été déclarées au préalable, selon le ministère. Ce sont donc ces indices, graves et concordants, qui ont été retenus et qui justifient des poursuites pour fausses déclarations. Selon l'avocat des journalistes, Martial Akakpo, ses clients ne reconnaissent aucun fait. Suite à ces arrestations, le patronat de la presse togolaise a dénoncé une procédure inappropriée à l'encontre de journalistes en plein exercice de leur métier. Des accusations dont le gouvernement se défend. Il précise dans son communiqué que les faits, objets de la procédure, portent exclusivement sur le respect des dispositions administratives.
1: Et de son côté, Reporters sans frontières continue continue de réclamer la libération de ses deux journalistes et de leurs collaborateurs sans délai. En Guinée, un éboulement près de Conakry fait une dizaine de morts, au moins selon des témoins sur place. Pas de bilan officiel, mais le drame s'est produit la nuit dernière dans la grande décharge de Dar es Salaam, commune de Gbessia, en banlieue de Conakry. Une masse de déchets s'est écroulée sur des habitations après de fortes précipitations. Les secours poursuivent les recherches pour retrouver d'éventuelles victimes encore ensevelies. C'est l'un des plus anciens hôpitaux de Guinée et il va changer de visage. Depuis mercredi, le CHU Ignace Dine de Conakry ne prend plus de nouvelles admissions. En vue du chantier de sa reconstruction qui va durer plusieurs années, les patients déjà soignés dans l'établissement ont dû, eux, être transférés vers d'autres structures de la capitale. RFI Conakry, Mouktar Ba.
6: Des dizaines d'ambulances pour transférer 84 patients nécessitant une prise en charge continue, notamment vers les principaux hôpitaux de la capitale et dans les périphéries. L'évacuation a suscité néanmoins des inquiétudes chez certains patients et membres du personnel, notamment sur les délais et les conditions du transfert. Écoutons ce parent de malade et ce syndicaliste.
7: Ils nous ont donné 112 heures pour tout emballer et partir. C'est largement insuffisant. Regardez ce désordre, il y a des malades qui ne peuvent même pas se lever.
8: Nous, syndicalistes, nous n'avons pas été associés. C'est pourquoi je préfère ne pas commenter cette opération très précipitée.
6: Mais pour le gouvernement, il ne s'agit pas d'une fermeture définitive. La ministre de la Santé, Kaité Sall, assure que le personnel et les missions de l'établissement seront maintenues. Les activités doivent être temporairement relocalisées au camp Kamayen, dans la proche banlieue où des aménagements sont en cours.
9: Ignace Dine n'est pas supprimée. Ses activités sont temporairement relocalisées pour permettre sa reconstruction. Son personnel demeure, ses missions demeurent, sa vocation hospitalo-universitaire demeure.
6: L'objectif affiché par les autorités, construire un CHU moderne avec des équipements permettant notamment de développer les soins spécialisés et de limiter les évacuations sanitaires vers l'étranger. Les travaux doivent durer 4 ans. Mokhtar Ba, Conakry, RFI.
1: Les scientifiques s'attendent à l'épisode le plus intense depuis plus d'un siècle. Le phénomène climatique El Niño, qui se produit tous les 2 à 7 ans, est l'une de ses conséquences qui s'ajoutent au réchauffement climatique. Ce sont ces pluies qui tardent à venir. En Afrique, le fleuve du Nil pourrait ainsi rester à un niveau trop bas, Juliette Pietraszewski, et mettre en danger les populations au Soudan.
10: Exactement, des terres craquelées et des rives du Nil asséchées par la chaleur. Pour l'Organisation des Nations Unies pour l'alimentation et l'agriculture, la campagne agricole au Soudan se déroule désormais dans un contexte de risque climatique accru, alimenté par El Niño. Selon certains scientifiques qui étudient le phénomène dans la région, El Niño est étroitement lié à un faible débit du Nil et lorsque ce dernier apparaît à la fin du printemps, comme en cette année 2026, le risque de sécheresse dans le sud-est du Soudan augmente fortement. Les précipitations tardives mêlée aux longues sécheresses, aggrave par conséquent une crise alimentaire déjà ancrée dans le pays où plus de 19 millions de Soudanais, soit plus de 40% de la population, sont confrontés à une faim aiguë. Le Soudan reste par ailleurs le théâtre de la plus grande crise humanitaire et la plus importante crise de déplacement de population au monde sur fond de guerre débutée en avril 2023. Si les prévisions des scientifiques se concrétisent, Matisse, El Niño devrait faire de 2027 l'année la plus chaude jamais enregistrée et son impact est principalement ressenti l'année après son apparition.
1: Juliette Pietraszewski dans Afrique Midi, les midi 42 en temps universel. Et place au sport dans votre édition avec la boxe à l'honneur hier soir à Abidjan pour célébrer l'une de ses légendes ivoiriennes. J'ai nommé C.A. Robinson. À 81 ans, l'ancien boxeur a été célébré à l'occasion du jubilé de son combat historique contre le champion du monde de sa catégorie, Elisha Obed. Combat en 1976 au Palais des Sports d'Abidjan, C.A. Robinson s'était incliné de justesse. 50 ans après, dans la même arène, le ring a vu défiler une dizaine de combats lors de cette soirée de gala qu'a suivi Molamine Sissavané pour RFI.
11: Emmitouflé dans une tenue ample et traditionnelle bleu-blanc à la broderie dorée de l'Ouest ivoirien, l'octogénaire C.A. Robinson reçoit une pluie d'hommages dont il se meut.
12: Je suis très content d'être honoré. Les jeunes n'ont qu'à continuer. Aujourd'hui, je ne boxe plus, mais je vis.
11: Boxeurs, anciens boxeurs, combattants du soir ou pas, ils étaient nombreux autour du ring pour honorer C.A. Robinson. Iris Gazo, champion de Côte d'Ivoire et 2 fois champion d'Afrique de 63 kilos.
13: C'est un grand boxeur que vous pouvez beaucoup aimer. Par lui, on a eu le premier championnat du monde en Côte d'Ivoire. De voir un grand homme être honoré par plusieurs combats de boxe. Moi, ça me fait plaisir.
11: Plaisir, mais aussi espoir, d'autant que Gazou espère que la boxe retrouve ses lettres de noblesse à marge de ce jubilé. Adjei Silas Metch, ministre des Sports.
14: C.A. Robinson, il a porté haut le flambeau du sport ivoirien à travers la boxe. Et aujourd'hui, nous lui rendons hommage de son vivant. Mais en même temps, c'est la renaissance de la boxe ivoirienne, après 10 ans de crise.
11: En tout cas, la célébration d'un Ivoirien ex-vice-champion du monde ravive une page glorieuse de la discipline, source d'inspiration pour l'avenir. Molamine Tissavané, Abidjan, RFI.
1: Et puis au Gabon, Libreville a revêtu ses habits de fête ce week-end. C'est ceux de la fête des cultures, créée en 1997. Le festival met en valeur les langues locales, danses traditionnelles et l'art culinaire. Il n'avait pas eu lieu depuis 2018. 8 ans après, les spectateurs ne boutent pas leur plaisir. Yves-Laurent Goma était boulevard Jean-Paul II pour assister aux festivités.
15: Entre amoureux ou en famille, les Librevillois viennent de partout. Premier arret, la restauration. Les mets traditionnels alignés sur les stands font saliver. Les Yamitsa proposent à ses clients les paquets façon grand-mère, une cuisson traditionnelle à l'étouffée.
16: Déjà les paquets de concombre, à l'intérieur, j'ai mélangé avec le poisson fumé. Il y a aussi la pâte d'arachide avec les feuilles de manioc et le poisson. C'est super.
15: Sur cette table, ce groupe d'amis sirote du vin de palme à l'arachide cru.
17: Ça là, tu ne peux pas passer un gobelet traditionnel.
18: C'est bio, c'est propre.
19: Comme si on était au village, ça fait du bien, c'est important de se retrouver avec la famille comme ça.
15: Entre un morceau de piton ou de chat, le festival ne fait que des heureux.
20: Ça nous manquait, le Gabonais est heureux, on se lâche. Vous savez que les Gabonais aiment bien l'ambiance. Hein.
21: Ça me sort du quotidien, ça me permet de changer d'air et de voir aussi certains aspects de ma culture.
15: Le ventre plein, le public remonte le boulevard Jean-Paul II pour admirer les nombreux groupes de danse traditionnels.
22: C'est parfait, c'est la culture. Pour nous qui avons vécu exclusivement en ville, nous sommes heureux de voir ces choses-là.
15: Cette année, le Sénégal est l'invité d'honneur. Les Librevillois ont pu assister à un tournoi de lutte traditionnelle qui prend fin ce dimanche. Yves-Laurent Goma, Libreville, RFI.
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1: Une artiste malienne hors norme dans l'Afrique en marche, Awa Meïté, n'a pas d'égal lorsqu'il s'agit de travailler le coton de son pays, à tel point qu'elle se fait surnommer la sculptrice de coton, Frédéric Gara.
24: Awa travaille le coton, comme jamais personne ne le travaille. Awa, c'est une sculptrice de coton.
25: La styliste et designer malienne Awa Meïté, ce pourrait être un autre designer, l'ivoirien Jean-Servé Sobian, qui en parle le mieux.
24: Je suis toujours épaté parce que Awa, elle a ramené le coton malien dans l'excellence. Elle a un travail sur le coton, sur l'indigo, sur ses teintures. Elle a un travail qui est assez unique. C'est vraiment de la sculpture parce que c'est vraiment, elle a une écriture très particulière. Comme je l'ai dit, je suis toujours émerveillé de voir ce que tu proposes. Et c'est vraiment quelqu'un qui a beaucoup d'idées. C'est une brillante designer, ce qui est dans le partage, parce que ça c'est très important. Et elle est dans cette démarche-là, et elle arrive vraiment aujourd'hui à nous ramener le coton malien dans l'excellence. Elle nous le ramène vraiment, vraiment dans l'excellence.
26: Je m'appelle Awa Meïté, je suis designer textile du Mali, j'ai 55 ans, et voilà.
25: Créatrice de vêtements, de parures de très haute qualité à base de coton et de pigments, Awa Meïté a patiemment construit son art et son savoir-faire en voyant défiler dans la demeure familiale de Bamako des grands noms de la culture et de la couture africaine.
26: J'ai commencé par la peinture au départ, avec Abdoulaye Konaté, Ismaël Diabaté. De fil en aiguille, les toiles que j'utilisais étaient déjà de la cotonnade parce qu'on avait du mal à trouver des toiles classiques comme support pour la peinture. Donc c'était vraiment ce mélange de cette curiosité des matières, des formes. Mais moi j'avais envie de faire un retour aux sources parce que c'est dans cela que j'ai baigné. Mais c'était un retour aux sources avec une vision moderne de notre société. C'est comme ça que j'ai commencé vraiment à m'intéresser au tissage. Mais après, il fallait appréhender, il fallait pouvoir transformer cela, faire évoluer et montrer une Afrique qui bouge aussi. C'était ça le défi. Une Afrique qui réfléchit, une Afrique qui s'assume, parce que ça a toujours été le combat de ma famille, de ne pas laisser raconter son histoire par d'autres.
25: Anna Alix Kofi, directrice de création.
27: Les vêtements d'Awa sont
0: un peu à son image, assez majestueux, avec un beau tissu. Comment dire, on porte un, entre guillemets, vraiment gros guillemets, artisanat qui est plus de, c'est du métier d'art, voilà, c'est du métier d'art. Awa fait du métier d'art et on a conscience de ça quand on porte ses pièces. C'est vraiment cette recherche de la fabrication et du patrimoine local qu'on a envie de mettre en avant, et les femmes qui peuvent se permettre le portent avec d'autant plus de plaisir, parce que là où le génie est, c'est que les coupes sont plutôt occidentalisées ou basiques, mais en revanche le tissu, le travail est dans l'étoffe. Et c'est très moderne, tout en revendiquant quelque chose. C'est un acte politique.
25: Porter un tissu indigo, un bogolan, comme on porte un message, c'est ce qui participe de la philosophie créatrice d'Awa Meïté.
26: C'est la préservation et la transmission aussi. Au-delà des textiles, c'est vraiment notre identité, notre culture. C'est dans tous les domaines. C'est dans le domaine de la musique, dans le domaine de l'artisanat, dans le domaine des textiles. Et aussi, le Mali est un important producteur de coton et on transforme à peine 2% de ce coton-là. Donc, ce sont des défis, je pense, des temps modernes. Parce que pour pouvoir faire partie du débat, pour exister, il faut apporter aussi une contribution concrète. Il faut que les personnes qu'on représente se reconnaissent dans ce que nous faisons. Et je pense que ça, c'est vraiment important. Quand on regarde le Mali aujourd'hui, le bogolan est très demandé. On symbolise le bogolan aujourd'hui. Et je pense que c'est la première étape, c'est de savoir la richesse que nous avons, d'en être fiers et de se l'approprier. Donc c'est bien sûr la préservation, mais la transmission aussi et l'évolution.
1: L'Afrique en marche, signé Frédéric Gara. À suite de notre série au cœur des nuits africaines et comment ne pas se rendre au Sénégal, plongé dans les soirées reggae sound system, des soirées autrefois marginalisées mais qui s'imposent de plus en plus dans le paysage culturel. Reportage à Dakar, Pauline Le Troquier.
2: Sur la piste à ciel ouvert, les corps se laissent porter par les vibrations du reggae. Au platine, le DJ enchaîne des titres venus d'Europe, des États-Unis et de Jamaïque, bien sûr.
3: On aime le reggae, on aime le dancehall, on aime la culture rasta.
2: Omar appartient à la communauté des Baïfal, une branche du mouridisme connue au Sénégal pour ses valeurs communes avec le mouvement rasta, comme le sens du service et l'amour de la nature. Ces dernières années, il a vu peu à peu les sound systems s'ouvrir au reste de la société.
3: Il y a des pères de famille qui viennent, il y a des mères de famille qui viennent, il y a des couples mariés qui viennent. Il y a des cadres d'entreprises qui viennent ici juste pour profiter de la musique. Et il y a plus de personnes qui sont conscientes du message qu'il y a derrière.
2: Les premiers sound systems datent des années 90 au Sénégal. Mais au début, le mouvement ne prend pas, associé à une forme de déviance morale et religieuse. Aujourd'hui, ces soirées investissent une nouvelle place dans la nuit dakaroise. Là où le rap dénonce la corruption et la violence d'État, là où l'afrobeat chante les problèmes de cœur, le reggae, lui, porte des valeurs spirituelles et des messages panafricains.
3: Ce qui m'intéresse le plus, c'est que les gens puissent voir le message qu'il y a dans la musique reggae. Au lieu de voir la marijuana, le ganja, la fumette, tous les rastas revendiquent l'indépendance, surtout de l'Afrique en général. Il y a le système Babylone aussi qui règne partout dans le monde. Et en tant que Sénégalais, moi je rejoins cette pensée, quoi, tu vois.
2: Code vestimentaire vert or noir aux couleurs de la Jamaïque, dreadlocks, ici chacun affiche les symboles du reggae et revendique toute l'histoire qui y est rattachée. Aram Diaye est responsable chez Sen Reggae, l'entité qui organise les sound systems.
4: Pour les Jamaïcains, c'est des Africains, c'est des descendants d'esclaves. Ils sont vraiment très attachés à leur terre ici. Je vous donne un exemple, un artiste reggae qui vient au Sénégal, il veut aller à Gorée, il veut voir la porte du chemin à son retour. Pourquoi ? Parce que c'est le sang.
2: Bien plus que de simples fêtes, Aram Diaye voit dans la scène reggae un espace de cohésion sociale.
4: Par exemple, avec la situation politique actuelle du pays, si beaucoup de gens écoutaient du reggae, ils seraient beaucoup plus apaisés et comprendraient mieux les choses et agiraient différemment.
2: À Dakar, le sound system a rassemblé plus d'un millier de personnes le 11 mai dernier, date anniversaire de la mort de la légende Bob Marley. Pauline Troquier, Dakar, RFI.
1: Un épisode des Nuits africaines, comme tous les autres, qui est à retrouver sur RFI.fr et l'appli Pure Radio, 14h52 à Paris. Afrique Midi se poursuit. Avec 100% création, ce dimanche, Maria Afonso, vous nous présentez le travail de Lucas Huillet, designer et céramiste. Il mêle dans son travail matériaux bruts et textures contrastées, invitant le spectateur à embarquer dans son univers.
5: On parle beaucoup de la création. Je dirais que c'est quelque chose qu'on a tout le temps dans un coin de la tête.
6: Lucas Huillet, designer et céramiste.
5: Historiquement, le designer, il va concevoir et il va remettre la fabrication à un artisan compétent. Le designer, c'est un peu le chef d'orchestre, il doit un peu comprendre tout ce qui va se passer. Et moi, c'est vraiment d'être parti de « je faisais des choses avec mes mains ». J'ai appris la conception et en fait, les deux se sont assemblés petit à petit.
6: Lucas Huillet est né dans le sud de la France, à Cerbère. Issu d'une famille italienne arrivée en France dans les années 60, il grandit au contact des métiers manuels et de l'artisanat, notamment à travers ses grands-parents. Lucas Huillet ouvre sa pratique à d'autres disciplines comme la parfumerie.
5: J'ai cet appétit pour aller voir ailleurs. Pendant mes études, je me suis tourné vers l'artisanat d'où je venais en fait. Aujourd'hui, je continue et notamment en travaillant avec le métier du parfum qui n'a en fait rien à voir avec le design. Essayer de faire des ponts, à travailler en fait la poésie du geste, la poésie d'une intention. Ce qui est très important, c'est pas seulement de faire un objet pour faire un objet, c'est aussi comment est-ce que les personnes vont utiliser cet objet, vont vivre avec. En tant que designer ou moi en tant que céramiste, en fait, on raconte tout le temps une histoire. L'émotion, faut qu'on la fasse vivre. Pour moi, le design, c'est aller un peu plus loin que cette œuvre d'art qui serait simplement esthétique. On fait des objets qui vont vivre.
6: Dans un monde en crise, la création devient, selon Lucas Huillet, un acte de résistance. Il propose des alternatives, imagine d'autres possibles et continue à rêver malgré les contraintes.
5: Faire de la création, il y a quelque chose de très fantastique, très joyeux. On fait des choses pour se faire plaisir alors que derrière, il y a toute une réalité assez dure. De ces métiers-là pour arriver à faire sortir les projets, à rencontrer en fait aussi bien le public qu'une clientèle. Aujourd'hui, pour être créatif, il faut plus avoir une légèreté d'esprit, un certain optimisme dans des temps qui sont assez durs, pour justement essayer de voir de nouvelles perspectives et pas se laisser abattre, toujours avoir envie de faire en fait. Parfois, une idée, c'est pas forcément nous qui l'avons en premier, ni nous qui allons l'avoir en dernier. Si plusieurs de personnes l'ont, c'est que peut-être c'est qu'elle doit être certainement bonne.
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1: Merci beaucoup Maria Afonso, 14h55 à Paris. Et comme chaque dimanche, c'est l'heure de découvrir les pépites musicales de Guillaume Thibault. Et aujourd'hui, c'est au Royaume-Uni que vous avez posé vos micros pour nous faire découvrir les musiciens du groupe Me and My Friends, des artistes délicats connectés avec le continent africain. Open.

0: body go.
1: Si vous êtes stressé, si vous vous sentez asphyxié, voilà une véritable bouffée d'oxygène, une énergie pure. Me and my friends, mes amis et moi. Un nom déjà, une douceur, avec Emma Coleman à la voix et au violoncelle, et Nicolas Russell, chanteur-guitariste, une aventure au cœur du son.
2: Il y a un album de Basiku Coyote, le premier qu'il a fait avec son groupe, qu'on écoutait ensemble beaucoup.
3: Mon père, il joue du trombone, il a joué toujours du jazz.
2: Quand j'ai eu 18 ans, j'ai pu aller au Sénégal et ça a vraiment changé ma vie.
3: C'est de la famille, c'est de la musique, mais c'est de la famille aussi.
1: Parfois, la mondialisation a donc du beau. Quand un groupe de Leeds, au centre du Royaume-Uni, se met à jouer du high life et de l'afrobeat sauce anglaise, la recherche du plaisir devient une évidence, tout en abordant des thèmes profonds.
2: Le titre de l'album, qui s'appelle Bring Summer, qui veut dire « apporter l'été », ça vient en fait d'une conversation qu'on a eue avec ma partenaire et mes enfants. Mon fils qui a 5 ans a demandé à sa maman « qu'est-ce qui te fait peur ?» Elle a répondu très direct « j'ai vraiment peur de vieillir toute seule ».

0: and My Friends, c'est donc le groupe de copains qui vous prend par la main et vous entraîne sans vous forcer sur un bon chemin, celui de la liberté, celui de l'écoute, une terre fertile où règne la joie et la vie.
1: Pour moi, c'est une façon de s'exprimer ce qu'on ne peut pas dire facilement, de communiquer avec les autres à travers un autre moyen.
2: De se connecter vraiment juste avec son corps, je trouve que c'est de la magie.
1: Je rêve d'être le mieux que je peux être.
2: De la joie, du bonheur, c'est déjà beaucoup.

Me and my friends pour vous accompagner sur Radio France Internationale en ce dimanche 23 août. Un grand merci pour votre fidélité à la Radio du Monde. Ainsi se referme Afrique Midi. Restez bien avec nous, un nouveau journal arrive.

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2: Merci d'écouter Radio France Internationale, il est 14h à Paris, midi en temps universel, 8h à Ottawa au Canada.
0: Arnaud Souk.
2: Et dès le début de ce journal, le point justement sur la guerre douanière entre Ottawa et Washington. Le Canada réplique aujourd'hui aux nouvelles taxes imposées hier par les États-Unis sur 500 de ses produits. Ils visent des domaines sensibles comme le monde agricole, pilier électoral du président américain Donald Trump. À suivre également la visite officielle de Mohamed Ben Salman à Paris pendant 2 jours. Le prince héritier saoudien évoquera forcément la situation au Moyen-Orient avec le président français Emmanuel Macron. Mais on le verra, il est aussi là pour transformer l'image du royaume à travers la promotion de la pratique de l'e-sport. Dans cette édition, on sera également à Jérusalem où en pleine campagne pour les législatives, la polémique enfle autour du Shin Bet accusé de ne pas assurer la sécurité de certains des opposants à Benjamin Netanyahou. Et puis on fera un détour par la Suède où à un mois, là aussi d'un scrutin législatif, l'extrême droite au pouvoir est sommée par nombre de manifestants aujourd'hui dans les rues de la capitale Stockholm de s'engager plus fermement en faveur du climat. Mais d'abord, donc, les suites de la guerre douanière entre les États-Unis et le Canada. Après les nouveaux tarifs de 50% imposés par Washington sur 500 produits importés de chez son voisin nord-américain, le Canada avait indiqué qu'il répondrait au dollar près. Ottawa annonce donc des mesures de rétorsion sur notamment les produits laitiers, les machines agricoles américaines. Bonjour Théo Renaudon.
3: Bonjour.
2: Théo, le premier ministre canadien, Mark Carney, décide de frapper les États-Unis là où ça fait mal.
3: Oui, ce qui est particulièrement notable, ce sont ces nouvelles taxes sur les produits laitiers et les machines agricoles américaines. Parce qu'aux États-Unis, dans 3 mois, ce seront les élections de mi-mandat. Et viser le monde agricole, c'est viser un électorat très sensible pour Donald Trump. Profession mécontente de la guerre économique que mène son président. Par exemple, l'augmentation du prix de l'engrais, plus 20% depuis le début du second mandat de Donald Trump. Ces nouvelles taxes canadiennes risquent donc de rendre les élevages furieux. Faut dire que le Canada, c'est 13% des exportations américaines de produits laitiers. Donald Trump a déjà donc montré son mécontentement. Washington menace de surenchérir à nouveau. Mais attention, ce n'est peut-être pas terminé, Arnaud. Ces nouvelles taxes canadiennes entrent en vigueur dans 2 semaines et demie. Le temps peut-être de discuter à nouveau.
2: Les précisions en direct sur RFI de Théo Renaudon à 9 mois de l'élection présidentielle française. Jean-Luc Mélenchon drague les électeurs écolos. Le candidat déclaré de la France insoumise était en meeting ce dimanche en Isère pour clôturer les universités d'été de son parti. Il a notamment promis un état écologique à travers la lutte contre la pollution de l'air et les pesticides, entre autres mesures. Pendant ce temps-là, un autre candidat à gauche devrait lui se déclarer ce soir. Raphaël Glucksmann officialisera, sauf surprise, sa candidature. Une candidature via la primaire avec le Parti Socialiste. L'eurodéputé est notamment connu pour sa fermeté vis-à-vis de la Russie de Vladimir Poutine. La Russie justement touchée ce matin par des drones ukrainiens. Un entrepôt d'Ozon, grand groupe de distribution en ligne, a été visé dans une région frontalière du Kazakhstan. 300 personnes ont été évacuées mais il n'y a aucune victime selon les autorités locales. Une attaque alors qu'en Ukraine, l'opposition à Volodymyr Zelensky continue de se faire entendre. Réaction ce matin du président. Des élections seraient un tsunami qui fracturerait le pays. Réaction à son ancien ministre de la Défense qui avait appelé il y a quelques jours à la tenue d'un scrutin. Lui est en France pour 2 jours. Le prince héritier saoudien Mohamed Ben Salman débute sa visite officielle ce dimanche à Paris. Il rencontrera notamment le président Emmanuel Macron. De quoi réchauffer les relations entre les deux pays. 8 ans après l'assassinat du journaliste Jamal Khashoggi par des agents saoudiens qui avaient entraîné sa mise au ban. Au programme, la crise au Moyen-Orient, mais également l'e-sport, la pratique en compétition des jeux vidéo. La capitale française accueille l'e-sport World Cup jusqu'à ce dimanche. Nicolas Roca, bonjour.
4: Bonjour Arnaud.
2: Si l'homme fort d'Arabie Saoudite fait le déplacement dans la capitale française, c'est justement parce que Riyad a investi massivement dans le domaine, notamment pour transformer l'image du royaume.
4: Oui, pour cette première édition du mondial d'e-sport organisé en dehors d'Arabie Saoudite, du fait de la guerre au Proche-Orient, Mohamed Ben Salman se devait de faire le déplacement, car le prince héritier mise particulièrement sur les jeux vidéo dans le cadre de Vision 2030, son vaste plan de transformation du pays afin de l'émanciper des hydrocarbures. En 2022, Riyad a lancé sa stratégie, 250 entreprises, 39 000 emplois, 13,3 milliards de dollars de contributions pour le secteur d'ici 2030. L'e-sport World Cup est la vitrine de ce soft power. Lancé en 2024, la compétition héberge habituellement durant 2 mois les plus grandes stars des jeux vidéo dans les rues de la capitale du royaume. Mais l'Arabie Saoudite se diversifie aussi grâce à son fonds souverain. Il vient de franchir une nouvelle étape en participant avec un consortium au rachat du géant Electronic Arts pour 55 milliards de dollars. Riyad met donc la main sur l'une des plus grandes franchises des jeux vidéo de sport avec un objectif très clair: changer auprès des jeunes l'image d'un pays critiqué pour ses restrictions de la liberté d'expression, ses nombreuses violations des droits de l'homme et la discrimination envers les femmes.
2: Merci beaucoup pour ces précisions, Nicolas Roca. Au Moyen-Orient, alors que la situation est toujours gelée dans le détroit d'Ormuz sur fond de guerre avec les États-Unis et Israël, Massoud Pezeshkian reconnaît que la société iranienne traverse de nombreuses difficultés. Le président de l'Iran fustige les pressions économiques et militaires de Washington, affirmant au passage que le régime fait son possible pour éviter que la situation ne s'aggrave. L'Iran qui continue malgré tout de tuer ses opposants. Un homme a été exécuté ce matin, condamné pour sa participation aux manifestations anti-gouvernementales de janvier dernier. RFI, 14h05 à Paris, 15h05 à Jérusalem. On va justement prendre la direction d'Israël où la polémique enfle en pleine campagne pour les législatives d'octobre prochain. La polémique vise notamment le Shin Bet, le service de sécurité intérieure. Il refuse d'accorder des gardes du corps armés à Gadi Eisenkot, principal rival de Benjamin Netanyahou. Son parti dénonce une décision partiale face à des menaces grandissantes, tandis que les services de sécurité promettent un simple le soutien de renseignements. Plus de détails à Jérusalem avec Michel Paul.
5: Pas d'escorte officielle donc pour Gadi Eisenkot, l'ancien chef d'état-major et leader du parti Yachar devra continuer de s'en remettre à des gardes privés non armés pour sillonner le pays en pleine campagne électorale. Le chef du Shin Bet, David Zini, a rejeté sa demande de protection rapprochée par l'État, une décision jugée inacceptable par le camp d'Eisenkot. Dans une lettre adressée aux autorités, sa formation dénonce un choix motivé par des considérations politiques, alertant sur un niveau de menace physique qui s'intensifie sur le terrain et sur les réseaux sociaux. De son côté, le Shin Bet rétorque que la protection des personnalités est strictement encadrée par la loi et réservée aux symboles du pouvoir. Une justification légale qui passe mal auprès de l'opposition, rappelant le contraste frappant avec les proches du Premier ministre. Le mois dernier, la commission ministérielle en effet prolongée pour 5 ans la protection rapprochée intégrale accordée aux 2 fils adultes de Benjamin Netanyahou, Avner et Yair, un coût énorme pour les contribuables israéliens, d'autant que Yair Netanyahou vit à Miami en Floride. Michel Paul, Jérusalem, RFI.
2: Au Japon, au moins 37 personnes blessées dans un séisme de magnitude 5,9 près de Tokyo. Un tremblement de terre suffisamment puissant pour provoquer de fortes secousses dans la capitale japonaise et ses environs. En Suède, une manifestation pour le climat est organisée ce dimanche à 1 mois des élections législatives dans le pays. Environ 10 000 personnes sont attendues dans les rues pour faire entendre leur volonté de voir une politique suédoise engagée pour lutter contre le dérèglement climatique. Juliette Pietraszewski. Bonjour.
6: Bonjour.
2: La Suède, il faut le dire, a été longtemps pionnière en Europe en matière de transition écologique. Mais depuis 2022, le pays scandinave est gouverné par la droite et l'extrême droite et la donne a bien changé.
6: Oui, la Suède a un objectif depuis des années, atteindre la neutralité carbone d'ici 2045. Une cible définie au moment de l'accord de Paris sur le climat, il y a plus de 10 ans, et qui semble de plus en plus s'éloigner. Le gouvernement de droite actuel, soutenu par les démocrates de Suède, parti nationaliste et anti-immigration, a en effet été épinglé à plusieurs reprises par la commission chargée de s'assurer de l'avancée climatique du pays. En cause notamment la baisse des taxes sur l'essence en réduisant la part de biocarburants incorporés à l'essence et au diesel, la fin des subventions à l'achat des véhicules électriques, la suspension des aides versées aux municipalités pour accélérer la transition écologique ou encore l'abandon de projets de grandes lignes ferroviaires. Résultat, en 2024, les émissions suédoises sont ainsi reparties à la hausse, enregistrant un bond de 7% avec une augmentation de 22% dans le secteur des transports. D'après l'Agence nationale de protection de l'environnement, la Suède n'atteindra aucun de ses objectifs climatiques de 2030 à 2045. Les chercheurs, associations, syndicats ou encore communautés religieuses mobilisées dans les rues ce dimanche espèrent voir s'inverser la tendance lors des prochaines élections législatives.
2: Les précisions en direct de Juliette Pietraszewski est toujours à propos de l'environnement. La Ligue de protection des oiseaux dénonce une condamnation injuste des espèces après la publication d'un arrêté autorisant pour les 3 prochaines années la chasse ou la capture de certaines espèces jugées nuisibles et susceptibles d'occasionner des dégâts sur certaines activités agricoles. Parmi les espèces concernées, des oiseaux comme le corbeau freux, la corneille noire ou encore la pie bavarde. La Ligue de protection des oiseaux va donc porter un recours devant le Conseil d'État contre cet arrêté.
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2: À la suite du programme, dans cette demi-heure d'info, on est ensemble jusqu'à 14h30. Et dans quelques minutes, on parlera avec notre invité Arthur Kéné de la fin des espoirs d'autonomie pour les Kurdes de Syrie. Leur leader a annoncé cette semaine la fin du processus d'intégration de leurs institutions civiles et militaires au sein de l'État syrien. Quelles conséquences pour eux, pour la Syrie et plus généralement à l'échelle régionale? On va en parler. À suivre également dans le reportage international, la Mongolie tente de trouver des solutions face à l'infertilité de ces terres. Le pays est l'un des plus touchés au monde par le phénomène de désertification, sujet au cœur de la COP17 qui se déroule en ce moment à Oulan-Bator, la capitale de la Mongolie. Et puis une balade en forêt ou une pièce de théâtre pour animer votre week-end, et bien dans les Vosges, on peut faire les deux en même temps dans un théâtre quasi unique en son genre situé au beau milieu des pins. On vous y amène dans moins de 20 minutes. Mais tout de suite, c'est l'heure des sports. Et c'est avec vous, Salio Diouf, bonjour.
7: Bonjour Arnaud, bonjour à tous.
2: On va parler de foot, d'abord de Ligue 1 plus précisément.
7: Absolument, 4 matchs se sont joués hier soir, 3 et le Paris FC ont fait match nul, tout comme Nice et Lorient, 2 scores nuls et vierges, tandis que Le Mans et Brest se sont séparés sur un score plus prolifique, 2 buts partout. L'Olympique Lyonnais s'est quant à lui imposé à Toulouse, 2-0 avec une équipe remaniée par l'entraîneur lyonnais Paulo Fonseca. L'occasion pour certains de briller, comme le jeune Algérien Kyle Boudache, l'ailier de 20 ans, s'est montré satisfait de cette rencontre, de cette première soirée de Ligue 1.
8: Franchement, ça nous met en confiance. On a fait un très bon match plein. On a réussi à leur faire mal facilement. C'était un très gros match de notre part. J'espère qu'on va continuer sur cette lancée. Si le coach l'a mis cette équipe, c'est pas pour rien. Il avait confiance en nous. Il savait que l'équipe avait de la qualité. Même s'il faisait tourner, je pense qu'on n'a pas déçu. Et on a réussi à remporter ce match. J'espère qu'on s'y met en confiance avec toute l'équipe pour décrocher cette qualification en Ligue des Champions.
7: Deux matchs sont à suivre cet après-midi. Lille se déplace à Angers à 13h, temps universel. Et Le Havre reçoit Monaco, coup d'envoi 15h15, temps universel.
2: Et toujours en Ligue 1, le PSG joue ce dimanche soir.
7: Mais pas au Parc des Princes, en raison de la pelouse dégradée par la canicule. Paris recevra finalement Rennes au Roazhon Park. Une inversion qui pourrait conduire le PSG à jouer deux fois en Bretagne cette saison, puisque le match retour est pour l'instant programmé à Rennes. La LFP doit trancher, mais pour Luis Enrique, une chose est sûre, ce n'est pas acceptable.
9: Je ne sais pas des règlements, je ne sais pas des règles, mais c'est clair que quand tu commences une compétition, il y a un principe très important, que c'est d'égalité pour toutes les équipes. Et ce n'est pas possible de jouer une compétition quand tu joues les mêmes, contre les mêmes adversaires à l'extérieur des matchs ou à la maison les matchs. Parce que c'est un principe pour toutes les équipes. Il faut jouer contre toutes les équipes. Un match à l'extérieur, un match au domicile. C'est ça que je pense.
7: Coup d'envoi de la rencontre 18h45, temps universel.
2: Et toujours en football, en Espagne cette fois-ci, le Real Madrid a réussi son entrée en Liga avec une victoire 2-1 sur la pelouse de l'Espagnol Barcelone.
7: Jude Bellingham avait ouvert le score en début de match avant l'égalisation des Catalans à la demi-heure de jeu. Le jeune Carlos Espi, recru en provenance de Levante, a finalement délivré les merengués en fin de rencontre. Pour son retour sur le banc madrilène, José Mourinho a reconnu un manque de rythme tout en saluant la prestation collective de son équipe.
10: Je pense que nous méritons cette victoire, mais que l'Espagnol ne méritait pas de perdre. Nous avons fait preuve, particulièrement en seconde mi-temps, d'une excellente maîtrise du jeu. Nous avons pris beaucoup de risques et je pense que nous méritons de gagner face à cette équipe de l'Espagnol qui défend comme elle l'a fait, qui lance des contre-attaques dangereuses avec des joueurs qui se donnent à fond, une équipe très bien organisée. Je pense que c'est difficile pour eux de finir avec ce résultat, mais je le répète, nous le méritons.
7: De son côté, le SC Barcelone, champion en titre, se déplace ce soir sur la pelouse d'Elche à 19h30, temps universel.
2: On termine ce journal des sports avec du badminton et les championnats du monde en Inde.
7: Et une journée historique pour le badminton français après le titre mondial de Delphine Delru et Tom Jiquel en double mixte. Là aussi, une première pour la France. Alex Lanier a lui aussi été sacré champion du monde en simple. Une première pour un Français. À seulement 21 ans, le joueur de Caen a dominé le japonais Kodai Narao en 2-7, 21-11, 21-11.
2: C'était le journal des sports. Merci, salut Diouf. RFI 14h15 à Paris, 15h15 à Damas. L'annonce sonne le glas des espoirs d'autonomie des Kurdes justement en Syrie. Le leader de cette minorité, Mazloum Abdi, a annoncé ce jeudi l'achèvement du processus d'intégration civile et militaire au sein des institutions de l'État syrien après des mois de négociations avec les autorités islamistes ayant renversé le président Bachar el-Assad en 2024. Les Kurdes contrôlaient notamment jusqu'en début d'année de vastes territoires riches en pétrole. Alors quid des conséquences de cette accord en Syrie, signé avec l'actuel président Ahmed al-Shara. On va se poser la question avec notre invité, chercheur sur la Syrie affilié à l'université Panthéon 1, Panthéon Sorbonne, co-auteur du livre Syrie, anatomie d'une guerre civile, l'université Paris 1. Bonjour Arthur Kenney.
11: Bonjour.
2: Et merci d'avoir accepté l'invitation de RFI. Revenons un petit peu d'abord dans le temps. Cet accord intervient après une longue période d'affrontements entre les combattants kurdes et les forces gouvernementales, notamment sur ces territoires justement contrôlés par les Kurdes dont je parlais il y a quelques instants dans le nord du pays.
11: Oui, tout à fait. Le nord-est syrien, qui était donc contrôlé par les forces démocratiques syriennes, les forces kurdes, a joué le statu quo pendant longtemps, a espéré que le pari du renforcement de l'État central à Damas n'allait pas fonctionner et que donc ils pouvaient obtenir une autonomie sur la durée. Donc ils ont fait ce pari-là avec le régime de Bachar al-Assad du temps qu'il était en place et ils ont renouvelé ce pari avec les nouvelles autorités syriennes qui ont donc pris Damas en décembre 2024. Des négociations étaient en cours avec les nouvelles autorités, négociations soutenues par les États-Unis mais également la France. Et en fait, les Kurdes faisaient essayer de jouer l'inertie, de refuser de l'intégration aux institutions de l'État central. Et ça a suscité donc une réplique de Damas. Et comme vous l'avez dit, en janvier 2025, une offensive éclair des troupes de Damas qui ont provoqué l'effondrement généralisé des forces démocratiques syriennes et donc la chute de ces territoires.
2: Et au final, comment cette intégration est-elle perçue justement par la minorité kurde dans son ensemble ? On le rappelle, ça représente quand même 15% de la population syrienne.
11: Alors, les forces kurdes continuent de contrôler quelques majoritairement kurdes, notamment la ville de Kobané, mais surtout la Jézirée, Asaké, Kamishli. C'est des zones riches en hydrocarbures. Et cependant, c'est des zones très très très fragmentées sur le long terme. Il n'est pas possible de penser une autonomie de ces zones parce que justement, elles sont encerclées de toutes parts par les forces et des populations majoritairement arabes sunnites. Leur intégration était donc une nécessité, et c'est pour cela que les autorités kurdes syriennes se sont rangées derrière Damas et ont accepté d'engager les négociations pour l'intégration. Cette intégration, elle fait encore que commencer. Malgré la déclaration de Mazloum Kobané, donc le leader du Kurde syrien. En réalité, les forces syriennes ne sont pas encore déployées dans les zones kurdes, et c'est les Assaïs, c'est-à-dire les forces de sécurité kurdes, qui contrôlent encore ces zones. Et de même, les institutions kurdes fonctionnent encore, même si les ministères régaliens de l'État syrien doivent se déployer à nouveau, c'est pas encore le cas. Donc en fait, cette annonce masque peut-être derrière aussi une tentative de continuer à jouer la montre, en espérant que Damas va être plus souple dans l'application de cet accord et le déploiement de l'État sur ce territoire.
2: Et justement, j'allais y venir parce que cette intégration ne se fait pas sans contrepartie. Les Kurdes réclament désormais l'inscription dans la constitution de ce qu'ils appellent leurs droits légitimes.
11: Tout à fait. Donc la constitution du syrienne doit être écrite par le parlement, le nouveau parlement. Et les Kurdes ont obtenu la garantie d'obtenir droits politiques, droits culturels. Ce qui est demandé également, c'est des négociations plutôt sur une éducation bilingue à l'école, là où Damas est pour l'instant plutôt prête à accorder que quelques heures d'enseignement en kurde et non pas le passage du bac en langue kurde. Ce genre de choses est encore discuté. Derrière ça, il y a également les négociations sur partage du pétrole du nord-est syrien. Les Kurdes ont obtenu 10% de ce pétrole qui sera commercialisé dans les zones kurdes par des entreprises contrôlées par les forces kurdes. Et évidemment, l'intégration militaire. Et là, c'est encore un point qui pose problème. Donc, les forces démocratiques kurdes syriennes, les fameux SDF qui étaient combattus, l'État islamique, ont été dissous. 5300 d'entre eux ont été intégrés dans 4 brigades de l'armée syrienne. Cependant, il reste encore... on estime peut-être 20 à 30 000 soldats kurdes syriens qui ne sont pas prévus, dont l'intégration n'est pas prévue. Et le souci, c'est que vont devenir cette force. Et là également, se pose la question de savoir si les Kurdes ne sont pas en train également le PKK, on parle du PKK dans ce cas-là, une partie kurde de Turquie n'est pas encore en train de réorganiser des forces dans le nord-est syrien en vue de résister à un déploiement de Damas sur ce territoire. Donc disons que d'un côté, les Kurdes négocient, font des déclarations assez positives en vue d'une intégration. De l'autre, sur le terrain, il faut être plus prudent, c'est des processus qui vont encore prendre du temps. Et on n'est pas à l'abri de nouveaux affrontements.
2: Alors, est-ce que justement, j'allais vous poser la question, est-ce que ça douche tous les espoirs pour les Kurdes, qu'ils soient syriens, iraniens, irakiens ou turcs, d'avoir un jour leur propre État? Ou est-ce qu'on peut imaginer peut-être qu'un jour, un nouveau leader kurde, notamment en Syrie, puisse émerger et remettre en cause tout cela?
11: Alors, l'idée d'un État kurde a toujours été un mythe, hein, dans le sens où il n'y a pas vraiment de réalité géographique ou même sur le plan démographique. Les Kurdes sont extrêmement divisés. Plusieurs populations, plusieurs langues, plusieurs groupes politiques et idéologiques qui sont absolument pas d'accord pour construire ensemble, tout ensemble, un État. Dans le cas de la Syrie, les Kurdes sont extrêmement minoritaires, comme vous l'avez dit. Leur territoire est un territoire gruyère, donc plein d'îlots, en fait. Donc très difficile de créer un ensemble géographique cohérent. Et derrière ça, donc l'idée même d'une autonomie de ces zones n'était pas vraiment d'actualité, en fait. Et totalement, probablement irréalisable. Et c'est pour ça, encore une fois, que les leaders kurdes acceptent d'ouvrir les négociations, même s'ils y vont à reculons.
2: Alors, notre question, Monsieur Kenney, c'est un recul ou une avancée pour la Syrie, pour l'État syrien, je veux dire, de manière générale, que ça soit pour la Syrie ou même à l'échelle régionale. Est-ce que tout ça ne pose finalement pas une pierre pour la stabilité? C'est là où je voulais en venir.
11: Alors, tout à fait. C'est Damas, les nouvelles autorités à Damas souhaitent la souveraineté sur l'ensemble du pays et la réunification de la Syrie après 13 ans de guerre civile. Et c'est de ça dont il s'agit actuellement. C'est pour ça que c'était très important que les leaders kurdes acceptent cette souveraineté, au moins sur le papier. Et c'est ce qui permettra de sortir la Syrie de la guerre civile et d'assurer la stabilité du pays.
2: Et rappelons pour terminer par ailleurs que les Kurdes ont quand même été beaucoup instrumentalisés, peut-être vous n'avez pas d'accord avec ça, mais notamment par les États-Unis, alors qu'ils ont souvent rendu service au Proche et au Moyen-Orient. Est-ce qu'on peut dire justement qu'aujourd'hui ils sont un petit peu lâchés alors que Washington soutient ce gouvernement à l'origine islamiste en Syrie?
11: Alors pas vraiment, parce que donc, les Kurdes, c'est une population qui est, comme on l'a dit, travaillée par plusieurs partis politiques. Les Kurdes ont été d'abord instrumentalisés dans le sens contrôlé par le PKK, qui les a organisés pour se défendre contre l'État islamique, mais qui a ensuite essayé d'encadrer la société et de transformer cette société selon des objectifs militants qui étaient plutôt anti-turcs. Beaucoup de Kurdes s'opposaient à la tutelle du PKK sur la société, et actuellement ce qu'on voit dans les zones kurdes, c'est finalement une démocratisation de la scène politique. On voit de plus en plus de partis politiques non alignés sur le PKK revenir, remobiliser, et certains de ces partis sont pour une intégration à Damas. Donc en fait, La question de l'instrumentalisation par les États-Unis vient ensuite se poser, peut-être, mais en définitive, c'est d'abord des conflits, des compétitions politiques locales. Et derrière ça, juste pour ajouter que la coalition internationale, donc les États-Unis, Grande-Bretagne et France, qui ont soutenu les Kurdes contre l'État islamique, l'ont fait pour protéger les populations et sur demande de ces populations. Donc il y avait, et c'était clair depuis le début, que le soutien allait s'arrêter.
2: Eh bien, merci beaucoup, Arthur Kenney. Je rappelle que vous êtes donc auteur du livre Syrie, anatomie d'une guerre civile et chercheur sur la Syrie affilié à l'université Paris 1 Panthéon-Sorbonne. 14h23 sur RFI, 20h23 à Oulan-Bator en Mongolie. Le reportage international nous conduit aujourd'hui. Ce pays d'Asie accueille depuis une semaine la COP17 contre la désertification, sommet international dans la capitale, pour tenter de trouver des solutions, des financements contre ce phénomène de désertification des sols exacerbé par le dérèglement climatique. Il se trouve que la Mongolie en est l'une des victimes les plus emblématiques. 77% des terres mongoles étant tout simplement inexploitables. Alors depuis des années, le pays tente de trouver des solutions. À Oulan-Bator, le reportage d'Étienne Cholez.
12: Un mur presque noir se dresse au milieu de cette steppe verte. C'est une forêt immense, la plus grande du pays, plantée par des hommes. On est tout au nord de la Mongolie, dans la province du Selengit.
13: Si vous allez 20 km plus loin, c'est la Russie. Il y a un petit village là-bas. C'est la commune russe la plus proche de la Mongolie.
12: Od Bayar, 31 ans, troisième génération de la famille qui a commencé à planter ses pins habituels de la taïga. C'était au début des années 2000.
14: As you know, Mongolia was a communist country.
13: À la sortie du communisme en 1990, on exportait énormément de bois vers la Chine. Beaucoup de gens coupaient des arbres illégalement, ça provoquait des feux de forêt. Le sol ici, c'est du sable. S'il n'y a pas d'arbres, ce sable se propage. C'est pour ça que mes parents décidaient de se lancer dans cette opération de reboisement pour faire renaître cette magnifique nature.
12: Cette forêt protégée a une superficie de 65 000 hectares. Od Bayar et sa famille ont replanté des arbres sur environ 20 000 hectares. Cette histoire, c'est l'emblème du projet 1 milliard d'arbres d'ici 2030. Le programme phare de la Mongolie contre la désertification.
13: Pour lutter contre ce phénomène, vous devez d'abord planter des arbres dans des endroits qui en avaient. Dans le désert de Gobi, par exemple, il n'y en a jamais eu en grande quantité, comparé ici, le nord de la Mongolie.
12: Et ça permet aussi de ramener des éleveurs nomades dans des pâturages qu'ils avaient quittés. Bayar Saïhan rentre les veaux avant la nuit. Sa yourte est installée en haut d'une colline qui surplombe la forêt. Ça fait 5 ans que l'éleveuse et sa famille ont quitté leur province natale, beaucoup plus montagneuse, 700 km à l'ouest du pays.
15: Dans mon ancienne vie, j'ai perdu trop d'animaux. Une année, on a eu un été sec, sans herbe. L'hiver ensuite a été terrible. J'avais 1000 moutons. À la fin, il ne m'en restait que 108. Les vaches aussi, elles sont toutes mortes. C'était financièrement impossible. Ici, près de la forêt, c'est mieux. L'herbe pousse bien, elle est plus haute. Je peux enfin préparer les hivers.
12: Mandar, une scientifique spécialiste de la désertification qui fait partie du comité d'organisation de la COP17, analyse l'action de son propre pays.
16: La Mongolie se débrouille plutôt bien. Nous avons des lois dédiées à la désertification. Sur le papier, on a aussi différentes initiatives. Mais le problème récurrent, c'est le financement. Nous sommes un pays qui vient juste de commencer son développement. Ça veut dire que parfois, on se développe avec la nature et parfois contre.
12: Elle espère que cette COP17 servira à quelque chose et ne sera pas un sommet de plus où les discussions prennent le pas sur les actes. Étienne Cholez, Oulan-Bator, RFI.
2: Dans la chronique culture, aujourd'hui, on vous amène dans des forêts de pins transformées en théâtre dans les Vosges, dans l'est de la France. C'est le théâtre de Bussang qui célèbre cette année ses 130 ans, un voyage en pleine nature, hors du temps où la scène s'ouvre littéralement sur le sous-bois. Alors, le reportage d'Elisabeth Lequéry.
17: Moi, j'aime beaucoup quand la porte postérieure s'ouvre sur le paysage. J'adore ça. Et je viens voir les pièces que pour ça.
18: C'est quand même un lieu magique, quoi, avec cette ouverture sur la forêt.
19: Ça commence, hein.
20: Camille, je voudrais initier un véritable théâtre populaire. Je ne veux plus en parler, je suis fatigué des discours. On s'en sortira jamais avec des idées, il faut faire, c'est tout.
19: D'accord.
20: J'ai besoin d'agir.
19: Où ?
20: à Bussan.
19: Au théâtre du peuple de Bussan, le décor n'est pas en peinture. Au fond de la scène, de grandes portes s'ouvrent sur la forêt vosgienne. Ce lieu, pas comme les autres, a été fondé en 1895 par l'écrivain Maurice Potcher et sa femme Camille. Leur projet, un plateau réunissant professionnels, paysans,

0: Yelena et ses alliés paramilitaires russes de Wagner de l'époque avaient subi un important revers face aux rebelles du nord du Mali et aux djihadistes. Serge Daniel Dakar, RFI.
1: Eux sont détenus au Togo depuis presque un mois. Les réalisateurs français Gaël Moker et Sébastien Pérez-Pezzani venus tourner un épisode de l'émission Les Routes de l'Impossible, série documentaire diffusée sur France Télévisions. La justice togolaise assure disposer d'indices graves et concordants à l'encontre des deux journalistes et de leur fixeur Fred Védomé, poursuivi pour fausse déclaration. Une situation qui a poussé le gouvernement togolais à réagir pour la première fois depuis leur arrestation, Walid Diallo.
2: À l'origine des poursuites, des autorisations de tournage incomplètes. Dans un communiqué signé par le ministère de la Justice et celui de la Sécurité, Lomé explique que les journalistes se prévalaient d'une autorisation qui ne comporte que le nom du journaliste togolais, sans mention des deux Français. Autre reproche, l'autorisation délimite les régions du pays où le tournage est autorisé. La région des Savanes et la préfecture de Bina, où ils ont été interpellés, en étaient exclus. À cela s'ajoute le fait qu'ils utilisaient un drone dont les caractéristiques n'avaient pas été déclarées au préalable, selon le ministère. Ce sont donc ces indices, graves et concordants, qui ont été retenus et qui justifient des poursuites pour fausses déclarations. Selon l'avocat des journalistes, Martial Akakpo, ses clients ne reconnaissent aucun fait. Suite à ces arrestations, le patronat de la presse togolaise a dénoncé une procédure inappropriée à l'encontre de journalistes en plein exercice de leur métier. Des accusations dont le gouvernement se défend. Il précise dans son communiqué que les faits objets de la procédure portent exclusivement sur le respect des dispositions administratives.
1: Et de son côté, Reporters sans frontières continue de réclamer la libération de ces deux journalistes et de leurs collaborateurs sans délai. En Guinée, un éboulement près de Conakry fait une dizaine de morts au moins, selon des témoins sur place. Pas de bilan officiel, mais le drame s'est produit la nuit dernière dans la grande décharge de Dar es Salaam, commune de Gbessia, en banlieue de Conakry. Une masse de déchets s'est écroulée sur des habitations après de fortes précipitations. Les secours poursuivent les recherches pour retrouver d'éventuelles victimes encore ensevelies. C'est l'un des plus anciens hôpitaux de Guinée et il va changer de visage. Depuis mercredi, le CHU Ignace Dine de Conakry ne prend plus de nouvelles admissions. En vue du chantier de sa reconstruction qui va durer plusieurs années, les patients déjà soignés dans l'établissement ont dû, eux, être transférés vers d'autres structures de la capitale. RFI Conakry, Mouktar Ba.
3: Des dizaines d'ambulances pour transférer 84 patients nécessitant une prise en charge continue, notamment vers les principaux hôpitaux de la capitale et dans les périphéries. L'évacuation a suscité néanmoins des inquiétudes chez certains patients et membres du personnel, notamment sur les délais et les conditions du transfert. Écoutons ce parent de malade et ce syndicaliste.
4: Ils nous ont donné 112 heures pour tout emballer. Et partir, c'est largement insuffisant. Regardez ce désordre, il y a des malades qui ne peuvent même pas se lever.
5: Nous, syndicalistes, nous n'avons pas été associés. C'est pourquoi je préfère ne pas commenter cette opération très précipitée.
3: Mais pour le gouvernement, il ne s'agit pas d'une fermeture définitive. La ministre de la Santé, Kaité Sall, assure que le personnel et les missions de l'établissement seront maintenues. Les activités doivent être temporairement relocalisées au camp Kamayen, dans la proche banlieue, où des aménagements sont en cours.
6: Ignace Dine n'est pas supprimé. Ses activités sont temporairement relocalisées pour permettre sa reconstruction. Son personnel demeure, ses missions demeurent, sa vocation hospitalo-universitaire demeure.
3: L'objectif affiché par les autorités, construire un CHU moderne avec des équipements permettant notamment de développer les soins spécialisés et de limiter les évacuations sanitaires vers l'étranger. Les travaux doivent durer 4 ans. Mokhtar Ba, Conakry, RFI.
1: Les scientifiques s'attendent à l'épisode le plus intense depuis plus d'un siècle. Le phénomène climatique El Niño, qui se produit tous les 2 à 7 ans, est l'une de ses conséquences qui s'ajoutent au réchauffement climatique. Ce sont ces pluies qui tardent à venir. En Afrique, le fleuve du Nil pourrait ainsi rester à un niveau trop bas, Juliette Pietraszewski, et mettre en danger les populations au Soudan.
7: Exactement, des terres craquelées et des rives du Nil asséchées par la chaleur. Pour l'Organisation des Nations Unies pour l'alimentation et l'agriculture, la campagne agricole au Soudan se déroule désormais dans un contexte de risque climatique accru, alimenté par El Niño. Selon certains scientifiques qui étudient le phénomène dans la région, El Niño est étroitement lié à un faible débit du Nil et lorsque ce dernier apparaît à la fin du printemps, comme en cette année 2026, le risque de sécheresse dans le sud-est du Soudan augmente fortement. Les précipitations tardives mêlée aux longues sécheresses aggrave par conséquent une crise alimentaire déjà ancrée dans le pays où plus de 19 millions de Soudanais, soit plus de 40% de la population, sont confrontés à une faim aiguë. Le Soudan reste par ailleurs le théâtre de la plus grande crise humanitaire et la plus importante

0: crise de déplacement de population au monde sur fond de guerre débutée en avril 2023. Si les prévisions des scientifiques se concrétisent, Mathis, El Niño devrait faire de 2027 l'année la plus chaude jamais enregistrée et son impact est principalement ressenti l'année après son apparition.
1: À Juliette Pietraszewski dans Afrique Midi, il est midi 42 en temps universel. Et place au sport dans votre édition avec la boxe à l'honneur hier soir à Abidjan pour célébrer l'une de ses légendes ivoiriennes. J'ai nommé C.A. Robinson. À 81 ans, l'ancien boxeur a été célébré à l'occasion du jubilé de son combat historique contre le champion du monde de sa catégorie, Elisha Obed. Combat en 1976 au Palais des Sports d'Abidjan, C.A. Robinson s'était incliné de justesse. 50 ans après, dans la même arène, le ring a vu défiler une dizaine de combats lors de cette soirée de gala qu'a suivi Molamine Sissavané pour RFI.
2: Emmitouflé dans une tenue ample et traditionnelle bleu-blanc à la broderie dorée de l'Ouest ivoirien, l'octogénaire C.A. Robinson reçoit une pluie d'hommages dont il se meut.
3: Je suis très content d'être honoré. Les jeunes n'ont qu'à continuer. Aujourd'hui, je ne boxe plus, mais je vis.
2: Boxeur, ancien boxeur, combattant du soir ou pas, ils étaient nombreux autour du ring pour honorer C.A. Robinson. Iris Gazo, champion de Côte d'Ivoire et deux fois champion d'Afrique de 63 kilos.
4: C'était un grand boxeur que vous pouvez beaucoup aimer. Par lui, on a eu le premier championnat du monde en Côte d'Ivoire. De voir un grand homme être honoré par plusieurs combats de boxe, moi, ça me fait plaisir.
2: Plaisir, mais aussi espoir, d'autant que Gazo espère que la boxe retrouve ses lettres de noblesse en marge de ce jubilé. Adjei Silas Metch, ministre des Sports.
5: C.A. Robinson, il a porté haut le flambeau du sport ivoirien à travers la boxe. Et aujourd'hui, nous lui rendons hommage de son vivant. Mais en même temps, c'est la renaissance de la boxe ivoirienne après 10 ans de crise.
2: En tout cas, la célébration d'un Ivoirien ex-vice-champion du monde ravive une page glorieuse de la discipline, source d'inspiration pour l'avenir. Molamine Sissavané, Abidjan, RFI.
1: Et puis au Gabon, Libreville a revêtu ses habits de fête ce week-end, ceux de la fête des cultures, créée en 1997. Le festival met en valeur les langues locales, danse traditionnelle et l'art culinaire. Il n'avait pas eu lieu depuis 2018. 8 ans après, les spectateurs ne boutent pas leur plaisir. Yves Laurent Goma était boulevard Jean-Paul II pour assister aux festivités.
6: Entre amoureux ou en famille, les Librevillois viennent de partout. Premier arret, la restauration. Les mets traditionnels alignés sur les stands font saliver. Les Yamitsa proposent à ses clients les paquets façon grand-mère, une cuisson traditionnelle à l'étouffée.
7: Déjà le paquet de concombre, à l'intérieur, j'ai mélangé avec le poisson fumé. Il y a aussi la pâte d'arachide avec les feuilles de manioc et le poisson. C'est super.
6: Sur cette table, ce groupe d'amis sirote du vin de palme à l'arachide cru.
8: Ça là, tu ne peux pas, c'est un gobelet traditionnel.
9: C'est bio, c'est propre.
10: Comme si on était au village, ça fait du bien, c'est important de se retrouver avec la famille comme ça.
6: Entre un morceau de piton ou de chat, le festival ne fait que des heureux.
11: Ça nous manquait, le Gabonais est heureux, on se lâche. Vous savez que les Gabonais aiment bien l'ambiance. Hein.
12: Ça me sort du quotidien, ça me permet de changer d'air et de voir aussi certains aspects de ma culture.
6: Le ventre plein, le public remonte le boulevard Jean-Paul II pour admirer les nombreux groupes de danse traditionnels.
13: C'est parfait, c'est la culture. Pour nous qui avons vécu exclusivement en ville, nous sommes heureux de voir ces choses-là.
6: Cette année, le Sénégal est l'invité d'honneur. Les Librevillois ont pu assister à un tournoi de lutte traditionnelle qui prend fin ce dimanche. Yves Laurent Goma, Libreville, RFI.
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1: Une artiste malienne hors norme dans l'Afrique en marche, Awa Meïté, n'a pas d'égal lorsqu'il s'agit de travailler le coton de son pays, à tel point qu'elle se fait surnommer la sculptrice de coton, Frédéric Gara.
15: Awa travaille le coton, comme jamais personne ne le travaille. Awa, c'est une sculptrice de coton.
16: La styliste et designer malienne Awa Meïté, ce pourrait être un autre designer, l'ivoirien Jean-Servais Sobian, qui en parle le mieux.
15: Je suis toujours épaté parce que Awa, elle a ramené le coton malien dans l'excellence. Elle a un travail sur le coton, sur l'indigo, sur ses teintures. Elle a un travail qui est assez unique. C'est vraiment de la sculpture parce que c'est vraiment, elle a une écriture très particulière. Comme je lui dis, je suis toujours émerveillé de voir ce que tu proposes. Et c'est vraiment quelqu'un qui a beaucoup d'idées. C'est une brillante designer qui est dans le partage, parce que ça c'est très important. Et elle est dans cette démarche-là et elle arrive vraiment aujourd'hui à nous ramener le coton malien dans l'excellence. Elle nous le ramène vraiment, vraiment dans l'excellence.
14: Je m'appelle Awa Meite, je suis designer textile du Mali. J'ai 55 ans et voilà.
16: Créatrice de vêtements, de parures de très haute qualité à base de coton et de pigments, Awa Meite a patiemment construit son art et son savoir-faire en voyant défiler dans la demeure familiale de Bamako des grands noms de la culture et de la couture africaine.
14: J'ai commencé par la peinture au départ avec Abdoulaye Konaté, Ismaël Diabaté. De fil en aiguille, les toiles que j'utilisais étaient déjà de la cotonnade parce qu'on avait du mal à trouver des toiles classiques comme support pour la peinture. Donc c'était vraiment ce mélange de cette curiosité des matières, des formes. Mais moi j'avais envie de faire un retour aux sources parce que c'est dans cela que j'ai baigné. Mais c'était un retour aux sources avec une vision moderne de notre société. C'est comme ça que j'ai commencé vraiment à m'intéresser au tissage. Mais après, il fallait appréhender, il fallait pouvoir transformer cela, faire évoluer et montrer une Afrique qui bouge aussi. C'était ça le défi. Une Afrique qui réfléchit, une Afrique qui s'assume, parce que ça a toujours été le combat de ma famille, de ne pas laisser raconter son histoire par d'autres.
16: Anna Alix Kofi, directrice de création.
17: Les vêtements d'Awa sont un peu à son image, assez majestueux, avec un beau tissu. Comment dire, on porte un, entre guillemets, vraiment gros guillemets, artisanat qui est plus de... C'est du métier d'art, voilà. C'est du métier d'art. Awa fait du métier d'art et on a conscience de ça quand on porte ses pièces. C'est vraiment cette recherche de la fabrication et du patrimoine local qu'on a envie de mettre en avant. Et les femmes qui peuvent se permettre le portent avec d'autant plus de plaisir parce que là où le génie est, c'est que les coupes sont... plutôt occidentalisé ou basique, mais en revanche le tissu, le travail est dans l'étoffe et c'est très moderne, tout en revendiquant quelque chose. C'est un acte politique.
16: Porter un tissu indigo, un bogolan, comme on porte un message, c'est ce qui participe de la philosophie créatrice d'Awa Meite.
14: C'est la préservation et la transmission aussi, au-delà des textiles. C'est vraiment notre identité, notre culture. C'est dans tous les domaines. C'est dans le domaine de la musique, dans le domaine de l'artisanat, dans le domaine des textiles. Et aussi, le Mali est un important producteur de coton et on transforme à peine 2% de ce coton-là. Donc, ce sont des défis, je pense, des temps modernes. Parce que pour pouvoir faire partie du débat, pour exister, il faut apporter aussi une contribution concrète. Il faut que les personnes qu'on représente se reconnaissent dans ce que nous faisons. Et je pense que ça, c'est vraiment important. Quand on regarde le Mali aujourd'hui, le bogolan est très demandé. On symbolise le bogolan aujourd'hui. Et je pense que c'est la première étape, c'est de savoir la richesse que nous avons, d'en être fiers et de se l'approprier. Donc c'est bien sûr la préservation, mais la transmission aussi et l'évolution.
1: L'Afrique en marche, signé Frédéric Gara. À suite de notre série au cœur des nuits africaines et comment ne pas se rendre au Sénégal, plongé dans les soirées reggae sound system, des soirées autrefois marginalisées mais qui s'imposent de plus en plus dans le paysage culturel. Reportage à Dakar, Pauline Le Troquier.
18: Sur la piste à ciel ouvert, les corps se laissent porter par les vibrations du reggae. Au platine, le DJ enchaîne des titres venus d'Europe, des États-Unis et de Jamaïque, bien sûr.
19: On aime le reggae, on aime le dancehall, on aime la culture afghane.
18: Omar appartient à la communauté des Baïfal, une branche du mouridisme connue au Sénégal pour ses valeurs communes avec le mouvement Rasta, comme le sens du service et l'amour de la nature. Ces dernières années, il a vu peu à peu les sound systems s'ouvrir au reste de la société.
19: Il y a des pères de famille qui viennent, il y a des mères de famille qui viennent, il y a des couples mariés qui viennent. Il y a des cadres d'entreprises qui viennent ici juste pour profiter de la musique. Et il y a plus de personnes qui sont conscientes du message qu'il y a derrière.
18: Les premiers sound systems datent des années 90 au Sénégal. Mais au début, le mouvement ne prend pas, associé à une forme de déviance morale et religieuse. Aujourd'hui, ces soirées investissent une nouvelle place dans la nuit dakaroise. Là où le rap dénonce la corruption et la violence d'État, là où l'afrobeat chante les problèmes de cœur, le reggae, lui, porte des valeurs spirituelles et des messages panafricains.
19: Ce qui m'intéresse le plus, c'est que les gens puissent voir le message qu'il y a dans la musique reggae au lieu de voir la marijuana, le ganja, la fumette, et tous les rastas revendiquent l'indépendance, surtout de l'Afrique en général. Il y a le système Babylone aussi qui règne partout dans le monde. Et en tant que Sénégalais, moi je rejoins cette pensée, quoi, tu vois.
18: Code vestimentaire vert or noir aux couleurs de la Jamaïque, dreadlocks, ici chacun affiche les symboles du reggae et revendique toute l'histoire qui y est rattachée. Aram Diaye est responsable chez Sen Reggae, l'entité qui organise les Sound System.
20: Pour les Jamaïcains, c'est des Africains, c'est des descendants d'esclaves. Ils sont vraiment très attachés à leur terre ici. Je vous donne un exemple, un artiste reggae qui vient au Sénégal, il veut aller à Gorée, il veut voir la porte du chemin à son retour. Pourquoi ? Parce que c'est le sang.
18: Bien plus que de simples fêtes, Aram Diaye voit dans la scène reggae un espace de cohésion sociale.
20: Par exemple, avec la situation politique actuelle du pays, si beaucoup de gens écoutaient du reggae, ils seraient beaucoup plus apaisés et comprendraient mieux les choses et agiraient différemment.
18: À Dakar, le Sound System a rassemblé plus d'un millier de personnes le 11 mai dernier, date anniversaire de la mort de la légende Bob Marley. Pauline Troquier, Dakar, RFI.
1: Un épisode des Nuits Africaines, comme tous les autres, qui est à retrouver sur RFI.fr et l'appli Pure Radio, 14h52 à Paris. Afrique Midi se poursuit. Avec 100% création, ce dimanche, Maria Afonso, vous nous présentez le travail de Lucas Huillet, designer et céramiste. Il mêle dans son travail matériaux bruts et textures contrastées, invitant le spectateur à embarquer dans son univers.
21: On parle beaucoup de la création. Je dirais que c'est quelque chose qu'on a tout le temps dans un coin de la tête.
22: Lucas Huillet, designer et céramiste.
21: Historiquement, le designer, il va concevoir et il va remettre la fabrication à un artisan compétent. Le designer, c'est un peu le chef d'orchestre, il doit un peu comprendre tout ce qui va se passer. Et moi, c'est vraiment d'être parti de « je faisais des choses avec mes mains ». J'ai appris la conception et en fait, les deux se sont assemblés petit à petit.
22: Lucas Huillet est né dans le sud de la France, à Cerbère. Issu d'une famille italienne arrivée en France dans les années 60, il grandit au contact des métiers manuels et de l'artisanat, notamment à travers ses grands-parents. Lucas Huillet ouvre sa pratique à d'autres disciplines comme la parfumerie.
21: J'ai cet appétit pour aller voir ailleurs. Pendant mes études, je me suis tourné vers l'artisanat d'où je venais en fait. Aujourd'hui, je continue et notamment en travaillant avec le métier du parfum qui n'a en fait rien à voir avec le design. Essayer de faire des ponts, à travailler en fait la poésie du geste, la poésie d'une intention. Ce qui est très important, c'est pas seulement de faire un objet pour faire un objet, c'est aussi comment est-ce que les personnes vont utiliser cet objet, vont vivre avec. En tant que designer ou moi en tant que céramiste, en fait, on raconte tout le temps une histoire. L'émotion, faut qu'on la fasse vivre. Pour moi, le design, c'est aller un peu plus loin que cette œuvre d'art qui serait simplement esthétique. On fait des objets qui vont vivre.
22: Dans un monde en crise, la création devient, selon Lucas Huillet, un acte de résistance. Il propose des alternatives, imagine d'autres possibles et continue à rêver malgré les contraintes.
21: Faire de la création, il y a quelque chose de très fantastique, très joyeux. On fait des choses pour se faire plaisir alors que derrière, il y a toute une réalité assez dure. De ces métiers-là pour arriver à faire sortir les projets, à rencontrer en fait aussi bien le public qu'une clientèle. Aujourd'hui, pour être créatif, il faut plus avoir une légèreté d'esprit, un certain optimisme dans des temps qui sont assez durs, pour justement essayer de voir de nouvelles perspectives et pas se laisser abattre, toujours avoir envie de faire en fait. Parfois, une idée, c'est pas forcément nous qui l'avons en premier, ni nous qui allons l'avoir en dernier. Si plusieurs de personnes l'ont, c'est que peut-être c'est qu'elle doit être certainement bonne.
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1: Merci beaucoup Maria Afonso, 14h55 à Paris. Et comme chaque dimanche, c'est l'heure de découvrir les pépites musicales de Guillaume Thibault. Et aujourd'hui, c'est au Royaume-Uni que vous avez posé vos micros pour nous faire découvrir les musiciens du groupe Me and My Friends, des artistes délicats connectés avec le continent africain. Open.

0: Si vous êtes stressé, si vous vous sentez asphyxié, voilà une véritable bouffée d'oxygène, une énergie pure. Me and my friends, mes amis et moi. Un nom déjà, une douceur, avec Emma Coleman à la voix et au violoncelle, et Nicolas Russell, chanteur-guitariste, une aventure au cœur du son.
1: Il y a un album de Basiku Coyote, le premier qu'il a fait avec son groupe, qu'on écoutait ensemble beaucoup.
2: Mon père, il joue du trombone, il a joué toujours du jazz.
1: Quand j'ai eu 18 ans, j'ai pu aller au Sénégal et ça a vraiment changé ma vie.
2: C'est de la famille, c'est de la musique, mais c'est de la famille aussi.
0: Parfois, la mondialisation a donc du beau. Quand un groupe de Leeds, au centre du Royaume-Uni, se met à jouer du high life et de l'afrobeat sauce anglaise, la recherche du plaisir devient une évidence, tout en abordant des thèmes profonds.
1: Le titre de l'album, qui s'appelle Bring Summer, qui veut dire apporter l'été, ça vient en fait d'une conversation qu'on a eue avec ma partenaire et mes enfants. Mon fils qui a 5 ans a demandé à sa maman « Qu'est-ce qui te fait peur ?» Elle a répondu très direct « J'ai vraiment peur de vieillir toute seule ».

0: Me and my friends, c'est donc le groupe de copains qui vous prend par la main et vous entraîne sans vous forcer sur un bon chemin, celui de la liberté, celui de l'écoute, une terre fertile où règne la joie et la vie.
1: Pour moi, c'est une façon de s'exprimer ce qu'on peut pas dire facilement, de communiquer avec les autres à travers un autre moyen.
2: De se connecter vraiment juste avec son corps, je trouve que c'est de la magie.
1: Je rêve d'être le mieux que je peux être.
2: De la joie, du bonheur, c'est déjà beaucoup.

Me and my friends pour vous accompagner sur Radio France Internationale en ce dimanche 23 août. Un grand merci pour votre fidélité à la Radio du Monde. Ainsi se referme Afrique Midi. Restez bien avec nous, un nouveau journal arrive.

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0: Arnaud Souk.
2: Et dès le début de ce journal, le point justement sur la guerre douanière entre Ottawa et Washington. Le Canada réplique aujourd'hui aux nouvelles taxes imposées hier par les États-Unis sur 500 de ses produits. Il vise des domaines sensibles comme le monde agricole, pilier électoral du président américain Donald Trump. À suivre également la visite officielle de Mohamed Ben Salman à Paris pendant 2 jours. Le prince héritier saoudien évoquera forcément la situation au Moyen-Orient avec le président français Emmanuel Macron. Mais on le verra, il est aussi là pour transformer l'image du royaume à travers la promotion de la pratique de l'e-sport. Dans cette édition, on sera également à Jérusalem où en pleine campagne pour les législatives, la polémique enfle autour du Shin Bet accusé de ne pas assurer la sécurité de certains des opposants à Benjamin Netanyahou. Et puis on fera un détour par la Suède où à un mois, là aussi d'un scrutin législatif, l'extrême droite au pouvoir est sommée par nombre de manifestants aujourd'hui dans les rues de la capitale Stockholm de s'engager plus fermement en faveur du climat. Mais d'abord, donc, les suites de la guerre douanière entre les États-Unis et le Canada. Après les nouveaux tarifs de 50% imposés par Washington sur 500 produits importés de chez son voisin nord-américain, le Canada avait indiqué qu'il répondrait au dollar près. Ottawa annonce donc des mesures de rétorsion sur notamment les produits laitiers, les machines agricoles américaines. Bonjour Théo Renaudon.
3: Bonjour.
2: Théo, le premier ministre canadien Mark Carney décide de frapper les États-Unis là où ça fait mal.
3: Oui, ce qui est particulièrement notable, ce sont ces nouvelles taxes sur les produits laitiers et les machines agricoles américaines. Parce qu'aux États-Unis, dans 3 mois, ce seront les élections de mi-mandat. Et viser le monde agricole, c'est viser un électorat très sensible pour Donald Trump. Profession mécontente de la guerre économique que mène son président. Par exemple, l'augmentation du prix de l'engrais, plus 20% depuis le début du second mandat de Donald Trump. Ces nouvelles taxes canadiennes risquent donc de rendre les élevages furieux. Faut dire que le Canada, c'est 13% des exportations américaines de produits laitiers. Donald Trump a déjà donc montré son mécontentement. Washington menace de surenchérir à nouveau. Mais attention, ce n'est peut-être pas terminé, Arnaud. Ces nouvelles taxes canadiennes entrent en vigueur dans 2 semaines et demie. Le temps peut-être de discuter à nouveau.
2: Les précisions en direct sur RFI de Théo Renaudon à 9 mois de l'élection présidentielle française. Jean-Luc Mélenchon drague les électeurs écolos. Le candidat déclaré de la France insoumise était en meeting ce dimanche en Isère pour clôturer les universités d'été de son parti. Il a notamment promis un état écologique à travers la lutte contre la pollution de l'air et les pesticides, entre autres mesures. Pendant ce temps-là, un autre candidat à gauche devrait lui se déclarer ce soir. Raphaël Glucksmann officialisera, sauf surprise, sa candidature. Une candidature via la primaire avec le Parti Socialiste. L'eurodéputé est notamment connu pour sa fermeté vis-à-vis de la Russie de Vladimir Poutine. La Russie justement touchée ce matin par des drones ukrainiens. Un entrepôt d'Ozon, grand groupe de distribution en ligne, a été visé dans une région frontalière du Kazakhstan. 300 personnes ont été évacuées, mais il n'y a aucune victime selon les autorités locales. Une attaque alors qu'en Ukraine, l'opposition à Volodymyr Zelensky continue de se faire entendre. Réaction ce matin du président. Des élections seraient un tsunami qui fracturerait le pays. Réaction à son ancien ministre de la Défense qui avait appelé il y a quelques jours à la tenue d'un scrutin. Lui est en France pour 2 jours. Le prince héritier saoudien Mohamed Ben Salman débute sa visite officielle ce dimanche à Paris. Il rencontrera notamment le président Emmanuel Macron. De quoi réchauffer les relations entre les deux pays. 8 ans après l'assassinat du journaliste Jamal Khashoggi par des agents saoudiens qui avaient entraîné sa mise au ban. Au programme, la crise au Moyen-Orient, mais également l'e-sport, la pratique en compétition des jeux vidéo. La capitale française accueille l'e-sport World Cup jusqu'à ce dimanche. Nicolas Roca, bonjour.
4: Bonjour Arnaud.
2: Et si l'homme fort d'Arabie Saoudite fait le déplacement dans la capitale française, c'est justement parce que Riyad a investi massivement dans le domaine, notamment pour transformer l'image du royaume.
4: Oui, pour cette première édition du mondial d'e-sport organisé en dehors d'Arabie Saoudite, du fait de la guerre au Proche-Orient, Mohamed Ben Salman se devait de faire le déplacement, car le prince héritier mise particulièrement sur les jeux vidéo dans le cadre de Vision 2030, son vaste plan de transformation du pays afin de l'émanciper des hydrocarbures. En 2022, Riyad a lancé sa stratégie, 250 entreprises, 39 000 emplois, 13,3 milliards de dollars de contributions pour le secteur d'ici 2030. L'e-sport World Cup est la vitrine de ce soft power lancé en 2024. La compétition héberge habituellement durant 2 mois les plus grandes stars des jeux vidéo dans les rues de la capitale du royaume. Mais l'Arabie Saoudite se diversifie aussi grâce à son fonds souverain. Il vient de franchir une nouvelle étape en participant avec un consortium au rachat du géant Electronic Arts pour 55 milliards de dollars. Riyad met donc la main sur l'une des plus grandes franchises des jeux vidéo de sport avec un objectif très clair: changer auprès des jeunes l'image d'un pays critiqué pour ses restrictions de la liberté d'expression, ses nombreuses violations des droits de l'homme et la discrimination envers les femmes.
2: Merci beaucoup pour ces précisions, Nicolas Roca. Au Moyen-Orient, alors que la situation est toujours gelée dans le détroit d'Ormuz sur fond de guerre avec les États-Unis et Israël, Massoud Pezeshkian reconnaît que la société iranienne traverse de nombreuses difficultés. Le président de l'Iran fustige les pressions économiques et militaires de Washington, affirmant au passage que le régime fait son possible pour éviter que la situation ne s'aggrave. L'Iran qui continue malgré tout de tuer ses opposants. Un homme a été exécuté ce matin, condamné pour sa participation aux manifestations anti-gouvernementales de janvier dernier. RFI 14h05 à Paris, 15h05 à Jérusalem. On va justement prendre la direction d'Israël où la polémique enfle en pleine campagne pour les législatives d'octobre prochain. La polémique vise notamment le Shin Bet, le service de sécurité intérieure. Il refuse d'accorder des gardes du corps armés à Gadi Eisenkot, principal rival de Benjamin Netanyahou. Son parti dénonce une décision partiale face à des menaces grandissantes, tandis que les services de sécurité promettent un simple soutien de renseignements. Plus de détails à Jérusalem avec Michel Paul.
5: Pas d'escorte officielle donc pour Gadi Eisenkot. L'ancien chef d'état-major et leader du parti Yachar devra continuer de s'en remettre à des gardes privés non armés pour sillonner le pays en pleine campagne électorale. Le chef du Shin Bet, David Zini, a rejeté sa demande de protection rapprochée par l'État, une décision jugée inacceptable par le camp d'Eisenkot. Dans une lettre adressée aux autorités, sa formation dénonce un choix motivé par des considérations politiques, alertant sur un niveau de menace physique qui s'intensifie sur le terrain et sur les réseaux sociaux. De son côté, le Shin Bet rétorque que la protection des personnalités est strictement encadrée par la loi et réservée aux symboles du pouvoir. Une justification légale qui passe mal auprès de l'opposition, rappelant le contraste frappant avec les proches du Premier ministre. Le mois dernier, la commission ministérielle a en effet prolongé pour 5 ans la protection rapprochée intégrale accordée aux 2 fils adultes de Benjamin Netanyahou, Avner et Yair, un coût énorme pour les contribuables israéliens, d'autant que Yair Netanyahou vit à Miami en Floride. Michel Paul, Jérusalem, RFI.
2: Au Japon, au moins 37 personnes blessées dans un séisme de magnitude 5,9 près de Tokyo. Un tremblement de terre suffisamment puissant pour provoquer de fortes secousses dans la capitale japonaise et ses environs. En Suède, une manifestation pour le climat est organisée ce dimanche à 1 mois des élections législatives dans le pays. Environ 10 000 personnes sont attendues dans les rues pour faire entendre leur volonté de voir une politique suédoise engagée pour lutter contre le dérèglement climatique. Juliette Pietraszewski, bonjour.
6: Bonjour.
2: La Suède, il faut le dire, a été longtemps pionnière en Europe en matière de transition écologique. Mais depuis 2022, le pays scandinave est gouverné par la droite et l'extrême droite. Et la donne a bien changé.
6: Oui, la Suède a un objectif depuis des années, atteindre la neutralité carbone d'ici 2045. Une cible définie au moment de l'accord de Paris sur le climat, il y a plus de 10 ans, et qui semble de plus en plus s'éloigner. Le gouvernement de droite actuel, soutenu par les démocrates de Suède, parti nationaliste et anti-immigration, a en effet été épinglé à plusieurs reprises par la commission chargée de s'assurer de l'avancée climatique du pays. En cause notamment la baisse des taxes sur l'essence en réduisant la part de biocarburant incorporé à l'essence et au diesel, la fin des subventions à l'achat des véhicules électriques, la suspension des aides versées aux municipalités pour accélérer la transition écologique ou encore l'abandon de projets de grandes lignes ferroviaires. Résultat, en 2024, les émissions suédoises sont ainsi reparties à la hausse, enregistrant un bond de 7% avec une augmentation de 22% dans le secteur des transports. D'après l'Agence nationale de protection de l'environnement, la Suède n'atteindra aucun de ses objectifs climatiques de 2030 à 2045. Les chercheurs, associations, syndicats ou encore communautés religieuses mobilisées dans les rues ce dimanche espèrent voir s'inverser la tendance lors des prochaines élections législatives.
2: Les précisions en direct de Juliette Pietraszewski est toujours à propos de l'environnement. La Ligue de protection des oiseaux dénonce une condamnation injuste des espèces après la publication d'un arrêté autorisant pour les 3 prochaines années la chasse ou la capture de certaines espèces jugées nuisibles et susceptibles d'occasionner des dégâts sur certaines activités agricoles. Parmi les espèces concernées, des oiseaux comme le corbeau freux, la corneille noire ou encore la pie bavarde. La Ligue de protection des oiseaux va donc porter un recours devant le Conseil d'État contre cet arrêté.
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2: À la suite du programme, dans cette demi-heure d'info, on est ensemble jusqu'à 14h30. Et dans quelques minutes, on parlera avec notre invité Arthur Kenney de la fin des espoirs d'autonomie pour les Kurdes de Syrie. Leur leader a annoncé cette semaine la fin du processus d'intégration de leurs institutions civiles et militaires au sein de l'État syrien. Quelles conséquences pour eux, pour la Syrie et plus généralement à l'échelle régionale? On va en parler. À suivre également dans le reportage international, la Mongolie tente de trouver des solutions face à l'infertilité de ses terres. Le pays est l'un des plus touchés au monde par le phénomène de désertification, sujet au cœur de la COP17 qui se déroule en ce moment à Oulan-Bator, la capitale de la Mongolie. Et puis une balade en forêt ou une pièce de théâtre pour animer votre week-end, et bien dans les Vosges, on peut faire les deux en même temps dans un théâtre quasi unique en son genre situé au beau milieu des pins. On vous y amène dans moins de 20 minutes. Mais tout de suite, c'est l'heure des sports. Et c'est avec vous, Salio Diouf, bonjour.
7: Bonjour Arnaud, bonjour à tous.
2: On va parler de foot, d'abord de Ligue 1 plus précisément.
7: Absolument, 4 matchs se sont joués hier soir, 3 et le Paris FC ont fait match nul, tout comme Nice et Lorient, 2 scores nuls et vierges, tandis que Le Mans et Brest se sont séparés sur un score plus prolifique, 2 buts partout. L'Olympique Lyonnais s'est quant à lui imposé à Toulouse, 2-0, avec une équipe remaniée par l'entraîneur lyonnais Paulo Fonseca. L'occasion pour certains de briller, comme le jeune Algérien Kail Boudache, l'ailier de 20 ans, s'est montré satisfait de cette rencontre, de cette première soirée de Ligue 1.
8: Franchement, ça nous met en confiance. On a fait un très bon match plein. On a réussi à leur faire mal offensivement, défensivement. C'était un très gros match de notre part. J'espère qu'on va continuer sur cette lancée. Si le coach l'a mis cette équipe, c'est pas pour rien. Il avait confiance en nous. Il savait que l'équipe avait de la qualité. Même s'il faisait tourner, je pense qu'on n'a pas déçu. Et on a réussi à remporter ce match. J'espère qu'on s'est mis en confiance avec toute l'équipe pour décrocher cette qualification en Ligue des Champions.
7: Deux matchs sont à suivre cet après-midi. Lille se déplace à Angers à 13h, temps universel. Et Le Havre reçoit Monaco, coup d'envoi 15h15, temps universel.
2: Et toujours en Ligue 1, le PSG joue ce dimanche soir.
7: Mais pas au Parc des Princes, en raison de la pelouse dégradée par la canicule. Paris recevra finalement Rennes au Roazhon Park, une inversion qui pourrait conduire le PSG à jouer deux fois en Bretagne cette saison, puisque le match retour est pour l'instant programmé à Rennes. La LFP doit trancher, mais pour Luis Enrique, une chose est sûr, ce n'est pas acceptable.
9: Je ne sais pas des règlements, je ne sais pas des règles, mais c'est clair que quand tu commences une compétition, il y a un principe très important, que c'est d'égalité pour toutes les équipes. Et ce n'est pas possible de jouer une compétition quand tu joues les mêmes, contre les mêmes adversaires à l'extérieur des matchs ou à la maison les matchs. Parce que c'est un principe pour toutes les équipes. Il faut jouer contre toutes les équipes. Un match à l'extérieur, un match au domicile, c'est ça que je pense.
7: Coup d'envoi de la rencontre, 18h45, temps universel.
2: Et toujours en football, en Espagne cette fois-ci, le Real Madrid a réussi son entrée en Liga avec une victoire 2-1 sur la pelouse de l'Espagnol Barcelone.
7: Jude Bellingham avait ouvert le score en début de match avant l'égalisation des Catalans à la demi-heure de jeu. Le jeune Carlos Espi, recrue en provenance de Levante, a finalement délivré les merengués en fin de rencontre. Pour son retour sur le banc madrilène, José Mourinho a reconnu un manque de rythme tout en saluant la prestation collective de son équipe.
10: Je pense que nous méritons cette victoire, mais que l'Espagnol ne méritait pas de perdre. Nous avons fait preuve, particulièrement en seconde mi-temps, d'une excellente maîtrise du jeu. Nous avons pris beaucoup de risques et je pense que nous méritons de gagner face à cette équipe de l'Espagnol qui défend comme elle l'a fait, qui lance des contre-attaques dangereuses avec des joueurs qui se donnent à fond, une équipe très bien organisée. Je pense que c'est difficile pour eux de finir avec ce résultat, mais je le répète, nous le méritons.
7: De son côté, le SC Barcelone, champion en titre, se déplace ce soir sur la pelouse d'Elche à 19h30, temps universel.
2: On termine ce journal des sports avec du badminton et les championnats du monde en Inde.
7: Et une journée historique pour le badminton français après le titre mondial de Delphine Delru et Tom Jiquel en double mixte. Là aussi, une première pour la France. Alex Lagnier a lui aussi été sacré champion du monde en simple. Une première pour un Français. À seulement 21 ans, le joueur de Caen a dominé le japonais Kodai Narayama en 2-7, 21-11.
2: C'était le journal des sports. Merci, salut Diouf. RFI 14h15 à Paris, 15h15 à Damas. L'annonce sonne le glas des espoirs d'autonomie des Kurdes justement en Syrie. Le leader de cette minorité, Mazloum Abdi, a annoncé ce jeudi l'achèvement du processus d'intégration civile et militaire au sein des institutions de l'État syrien après des mois de négociations avec les autorités islamistes ayant renversé le président Bachar el-Assad en 2024. Les Kurdes contrôlaient notamment jusqu'en début d'année de vastes territoires riches en pétrole. Alors quid des conséquences de cette accord en Syrie, signé avec l'actuel président Ahmed al-Shara. On va se poser la question avec notre invité, chercheur sur la Syrie affilié à l'université Panthéon 1, Panthéon-Sorbonne, co-auteur du livre « Syrie, anatomie d'une guerre civile » de l'université Paris 1. Bonjour Arthur Kenney.
11: Bonjour.
2: Et merci d'avoir accepté l'invitation de RFI. Revenons un petit peu d'abord dans le temps. Cet accord intervient après une longue période d'affrontement entre les combattants kurdes et les forces gouvernementales, notamment sur ces territoires justement contrôlés par les Kurdes dont je parlais il y a quelques instants dans le nord du pays.
11: Oui, tout à fait. Le nord-est syrien, qui était donc contrôlé par les forces démocratiques syriennes, les forces kurdes, a joué le statu quo pendant longtemps, a espéré que le pari du renforcement de l'État central à Damas n'allait pas fonctionner et que donc ils pouvaient obtenir une autonomie sur la durée. Donc ils ont fait ce pari-là avec le régime de Bachar al-Assad du temps qu'il était en place et ils ont renouvelé ce pari avec les nouvelles autorités syriennes qui ont donc pris Damas en décembre 2024. Des négociations étaient en cours avec les nouvelles autorités, négociations soutenues par les États-Unis mais également la France. Et en fait, les Kurdes faisaient essayer de jouer l'inertie, de refuser de l'intégration aux institutions de l'État central. Et ça a suscité donc une réplique de Damas. Et comme vous l'avez dit, en janvier 2025, une offensive éclair des troupes de Damas qui ont provoqué l'effondrement généralisé des forces démocratiques syriennes et donc la chute de ces territoires.
2: Et au final, comment cette intégration est-elle perçue justement par la minorité kurde dans son ensemble ? On le rappelle, ça représente quand même 15% de la population syrienne.
11: Alors, les forces kurdes continuent de contrôler quelques majoritairement kurdes, notamment la ville de Kobané, mais surtout la Jezireh, Asaké et Kamishli. C'est des zones riches en hydrocarbures. Et cependant, c'est des zones très très très fragmentées sur le long terme. Il n'est pas possible de penser une autonomie de ces zones parce que justement, elles sont encerclées de toutes parts par les forces et des populations majoritairement arabes sunnites. Leur intégration était donc une nécessité, et c'est pour cela que les autorités kurdes syriennes se sont rangées derrière Damas et ont accepté d'engager les négociations pour l'intégration. Cette intégration, elle fait encore que commencer. Malgré la déclaration de Mazloum Kobané, donc le leader du Kurde syrien, en réalité, les forces syriennes ne sont pas encore déployées dans les zones kurdes, et c'est les Assaïs, c'est-à-dire les forces de sécurité kurdes, qui contrôlent encore ces zones. Et de même, les institutions kurdes fonctionnent encore, même si les ministères régaliens de l'État syrien doivent se déployer à nouveau, c'est pas encore le cas. Donc en fait, cette annonce masque peut-être derrière aussi une tentative de continuer à jouer la montre en espérant que Damas va être plus souple dans l'application de cet accord et le déploiement de l'État sur ce territoire.
2: Et justement, j'allais y venir parce que cette intégration ne se fait pas sans contrepartie. Les Kurdes réclament désormais l'inscription dans la constitution de ce qu'ils appellent leurs droits légitimes.
11: Tout à fait. Donc la constitution du syrienne doit être écrite par le parlement, le nouveau parlement. Et les Kurdes ont obtenu la garantie d'obtenir droit politique, droit culturel. Ce qui est demandé également, c'est maintenant, c'est des négociations plutôt sur une éducation bilingue à l'école, là où Damas est pour l'instant plutôt prête à accorder que quelques heures d'enseignement en kurde et non pas le passage du bac en langue kurde. Ce genre de choses est encore discuté. Derrière ça, il y a également les négociations sur partage du pétrole du nord-est syrien. Les Kurdes ont obtenu 10% de ce pétrole qui sera commercialisé dans les zones kurdes par des entreprises contrôlées par les forces kurdes. Et évidemment, l'intégration militaire. Et là, c'est encore un point qui pose problème. Donc, les forces démocratiques kurdes syriennes, les fameux SDF qui ont combattu l'État islamique, ont été dissous. 5300 d'entre eux ont été intégrés dans 4 brigades de l'armée syrienne. Cependant, il reste encore... on estime peut-être 20 à 30 000 soldats kurdes syriens qui ne sont pas prévus, dont l'intégration n'est pas prévue. Et le souci, c'est que vont devenir cette force. Et là également, se pose la question de savoir si les Kurdes ne sont pas en train également le PKK, on parle du PKK dans ce cas-là, une partie kurde de Turquie n'est pas encore en train de réorganiser des forces dans le nord-est syrien en vue de résister à un déploiement de Damas sur ce territoire. Donc disons que d'un côté, les Kurdes négocient, font des déclarations assez positives en vue d'une intégration. De l'autre, sur le terrain, il faut être plus prudent, c'est des processus qui vont encore prendre du temps. Et on n'est pas à l'abri de nouveaux affrontements.
2: Alors, est-ce que justement, j'allais vous poser la question, est-ce que ça douche tous les espoirs pour les Kurdes, qu'ils soient syriens, iraniens, irakiens ou turcs, d'avoir un jour leur propre État? Ou est-ce qu'on peut imaginer peut-être qu'un jour, un nouveau leader kurde, notamment en Syrie, puisse émerger et remettre en cause tout cela?
11: Alors, l'idée d'un État kurde a toujours été un mythe, hein, dans le sens où il n'y a pas vraiment de réalité géographique ou même sur le plan démographique. Les Kurdes sont extrêmement divisés. Plusieurs populations, plusieurs langues, plusieurs groupes politiques et idéologiques qui sont absolument pas d'accord pour construire ensemble, tout ensemble, un État. Dans le cas de la Syrie, les Kurdes sont extrêmement minoritaires, comme vous l'avez dit. Leur territoire c'est un territoire gruyère, donc plein d'îlots, en fait. Donc très difficile de créer un ensemble géographique cohérent. Et derrière ça, donc l'idée même d'une autonomie de ces zones n'était pas vraiment d'actualité, en fait. Et totalement, probablement irréalisable. Et c'est pour ça, encore une fois, que les leaders kurdes acceptent d'ouvrir les négociations, même s'ils y vont à reculons.
2: Alors, notre question, Monsieur Kenney, c'est un recul ou une avancée pour la Syrie, pour l'État syrien, je veux dire, de manière générale, que ça soit pour la Syrie ou même à l'échelle régionale. Est-ce que tout ça ne pose finalement pas une pierre pour la stabilité? C'est là où je voulais en venir.
11: Alors, tout à fait. C'est Damas, les nouvelles autorités à Damas souhaitent la souveraineté sur l'ensemble du pays et la réunification de la Syrie après 13 ans de guerre civile. Et c'est de ça dont il s'agit actuellement. C'est pour ça que c'était très important que les leaders kurdes acceptent cette souveraineté, au moins sur le papier. Et c'est ce qui permettra de sortir la Syrie de la guerre civile et d'assurer la stabilité du pays.
2: Et rappelons pour terminer par ailleurs que les Kurdes ont quand même été beaucoup instrumentalisés, peut-être vous n'avez pas d'accord avec ça, mais notamment par les États-Unis, alors qu'ils ont souvent rendu service aux Proches et au Moyen-Orient. Est-ce qu'on peut dire justement qu'aujourd'hui ils sont un petit peu lâchés alors que Washington soutient ce gouvernement à l'origine islamiste en Syrie?
11: Alors pas vraiment, parce que donc, les Kurdes c'est une population qui est, comme on l'a dit, travaillée par plusieurs partis politiques. Les Kurdes ont été d'abord instrumentalisés dans le sens contrôlé par le PKK qui les a organisés pour se défendre contre l'État islamique, mais qui a ensuite essayé d'encadrer la société et de transformer cette société selon des objectifs militants qui étaient plutôt anti-turcs. Beaucoup de Kurdes s'opposaient à la tutelle du PKK sur la société, et actuellement ce qu'on voit dans les zones kurdes, c'est finalement une démocratisation de la scène politique. On voit de plus en plus de partis politiques non alignés sur le PKK revenir, remobiliser, et certains de ces partis sont pour une intégration à Damas. Donc en fait, la question de l'instrumentalisation par les États-Unis vient ensuite se poser peut-être, mais en définitive, c'est d'abord des conflits, des compétitions politiques locales. Et derrière ça, juste pour ajouter que la coalition internationale, donc les États-Unis, Grande-Bretagne et France, qui ont soutenu les Kurdes contre l'État islamique, l'ont fait pour protéger les populations et sur demande de ces populations. Donc il y avait, et c'était clair depuis le début, que le soutien allait s'arrêter.
2: Eh bien, merci beaucoup, Arthur Kenney. Je rappelle que vous êtes donc auteur du livre Syrie, anatomie d'une guerre civile, et chercheur sur la Syrie, affilié à l'université Paris 1 Panthéon Sorbonne. 14h23 sur RFI, 20h23 à Oulan-Bator en Mongolie. Le reportage international nous conduit aujourd'hui. Ce pays d'Asie accueille depuis une semaine la COP17 contre la désertification, sommet international dans la capitale, pour tenter de trouver des solutions, des financements contre ce phénomène de désertification des sols exacerbé par le dérèglement climatique. Il se trouve que la Mongolie en est l'une des victimes les plus emblématiques. 77% des terres mongoles étant tout simplement inexploitables. Alors depuis des années, le pays tente de trouver des solutions. À Oulan-Bator, le reportage d'Étienne Cholez.
12: Un mur presque noir se dresse au milieu de cette steppe verte. C'est une forêt immense, la plus grande du pays, plantée par des hommes. On est tout au nord de la Mongolie, dans la province du Selengit.
13: Si vous allez 20 km plus loin, c'est la Russie. Il y a un petit village là-bas. C'est la commune russe la plus proche de la Mongolie.
12: Od Bayar, 31 ans, troisième génération de la famille qui a commencé à planter ses pins habituels de la taïga. C'était au début des années 2000.
14: As you know, Mongolia was a communist country.
13: À la sortie du communisme en 1990, on exportait énormément de bois vers la Chine. Beaucoup de gens coupaient des arbres illégalement, ça provoquait des feux de forêt. Le sol ici, c'est du sable. S'il n'y a pas d'arbres, ce sable se propage. C'est pour ça que mes parents ont décidé de se lancer dans cette opération de reboisement pour faire renaître cette magnifique nature.
12: Cette forêt protégée a une superficie de 65 000 hectares. Od Bayar et sa famille ont replanté des arbres sur environ 20 000 hectares. Cette histoire, c'est l'emblème du projet 1 milliard d'arbres d'ici 2030. Le programme phare de la Mongolie contre la désertification.
13: Pour lutter contre ce phénomène, vous devez d'abord planter des arbres dans des endroits qui en avaient. Dans le désert de Gobi, par exemple, il n'y en a jamais eu en grande quantité. Comparé ici, le nord de la Mongolie.
12: Et ça permet aussi de ramener des éleveurs nomades dans des pâturages qu'ils avaient quittés. Bayar Saïhan rentre les veaux avant la nuit. Sa yourte est installée en haut d'une colline qui surplombe la forêt. Ça fait 5 ans que l'éleveuse et sa famille ont quitté leur province natale, beaucoup plus montagneuse, 700 km à l'ouest du pays.
15: Dans mon ancienne vie, j'ai perdu trop d'animaux. Une année, on a eu un été sec, sans herbe. L'hiver ensuite a été terrible. J'avais 1000 moutons. À la fin, il ne m'en restait que 108. Les vaches aussi, elles sont toutes mortes. C'était financièrement impossible. Ici, près de la forêt, c'est mieux. L'herbe pousse bien, elle est plus haute. Je peux enfin préparer les hivers.
12: Mandar, une scientifique spécialiste de la désertification qui fait partie du comité d'organisation de la COP17, analyse l'action de son propre pays.
15: La Mongolie se débrouille plutôt bien. Nous avons des lois dédiées à la désertification. Sur le papier, on a aussi différentes initiatives. Mais le problème récurrent, c'est le financement. Nous sommes un pays qui vient juste de commencer son développement. Ça veut dire que parfois, on se développe avec la nature et parfois contre.
12: Elle espère que cette COP17 servira à quelque chose et ne sera pas un sommet de plus où les discussions prennent le pas sur les actes. Étienne Cholez, Oulan-Bator, RFI.
2: Dans la chronique culture, aujourd'hui, on vous amène dans des forêts de pins transformées en théâtre dans les Vosges, dans l'est de la France. C'est le théâtre de Bussang qui célèbre cette année ses 130 ans, un voyage en pleine nature, hors du temps où la scène s'ouvre littéralement sur le sous-bois. Le reportage d'Elisabeth Lequerry.
16: Moi, j'aime beaucoup quand la porte postérieure s'ouvre sur le paysage. J'adore ça. Et je viens voir les pièces que pour ça.
17: C'est quand même un lieu magique, quoi, avec cette ouverture sur la forêt.
18: Ça commence, hein.
19: Famille, je voudrais initier un véritable théâtre populaire. Je ne veux plus en parler, je suis fatigué des discours. On s'en sortira jamais avec des idées, il faut faire, c'est tout.
18: D'accord.
19: J'ai besoin d'agir.
18: Où ?
20: Au théâtre du peuple de Bussang, le décor n'est pas en peinture. Au fond de la scène, de grandes portes s'ouvrent sur la forêt vosgienne. Ce lieu, pas comme les autres, a été fondé en 1895 par l'écrivain Maurice Potcher et sa femme Camille. Leur projet, un plateau réunissant professionnels, paysans, ouvriers et habitants de la vallée en pleine communion avec la nature alentour. Julie Delisle est la directrice du théâtre depuis 2 ans. C'est elle qui a mis en scène Hérité des brumes.
21: Vous imaginez pas la joie des gens quand un renard traverse au fond ou que la chauve-souris à 21h le soir vient tourner au-dessus d'eux, enfin des choses qu'on n'a jamais dans des lieux de théâtre plus classiques, on va dire. Donc ça crée la lumière aussi, les jeux de lumière, le vent. On est vraiment dans le spectacle en communion et en relation avec l'espace vivant qui se déploie devant nous. Et ça, pour un metteur en scène, c'est cadeau, en fait. C'est pas un défi, il y a juste à laisser faire.
3: Georges, tu en penses quoi, toi, de l'idée de ton frère ?
4: Du théâtre ? Abusant ? Encore ?
20: Cette année, le théâtre du peuple se raconte lui-même. Hérité des brumes est un feuilleton en 6 épisodes, 6 heures de spectacle, 2 guerres mondiales, une troupe qui traverse le XXe siècle jusqu'à la mort de Maurice Poetscher en 1960. Sur scène, 3 comédiens professionnels épaulés par 5 habitants de la vallée. Benjamin Pourcher, comédien amateur.
22: C'est hyper génial parce que c'est une aventure qui est hyper collective et moi j'avoue que je sens plus du tout la différence. On est ensemble et voilà quoi.
3: Avec quel budget ?
23: Minimum. Donc on attend un succès.
24: Un succès, mais vous me mettez la pression là.
20: Le résultat, 6 heures de marathon scénique, une immersion totale dans la brume des Vosges et un public conquis qui ressort rincé mais le sourire aux lèvres. Preuve que l'utopie du théâtre du peuple a gardé toute sa jeunesse.
2: C'est la fin de cette édition de RFI Midi. Je vous en rappelle la principale information. La guerre douanière entre Ottawa et Washington, le Canada réplique aujourd'hui aux nouvelles taxes imposées hier par les États-Unis sur 500 de ses produits. Et vise à des domaines sensibles comme le monde agricole, pilier électoral du président américain Donald Trump. Dans un instant, vous avez rendez-vous avec Afrique Midi, avec Mathis Limano. 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